Voilà, comme elle vous l'a annoncé, vous la retrouverez à partir de 13h cet après-midi pour vous accompagner jusqu'à 14h. Et ensuite, ce sera John Atonga qui prendra le relais jusqu'à 15h30 après la présentation de son journal complet du Pacifique. Et Hélène, comme à l'accoutumée, vous amènera vers la nuit. Bonjour à vous toutes et à vous tous.

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1: Lecture de vos messages. Avant de commencer la lecture des différentes communications des familles endeuillées auprès des clans parents,

Lecture de vos messages à vie de décès. On nous prie de vous faire part du décès de Monsieur Pierre Chanel Vaissioa, survenu le samedi 12 septembre 2026. Une veillée va commencer à partir de 12h ce jeudi 17 septembre jusqu'à 20h et la cérémonie religieuse sera célébrée en la chapelle du centre funéraire de Nouméa le vendredi 18 septembre à 7h15, suivi de son inhumation. Et c'est un avis de décès signé de sa compagne, ses enfants, ses frères, ses sœurs et ses petits-enfants. On nous prie de vous annoncer le décès de Monsieur Pierre Chanel Vaissioa, survenu le samedi 12 septembre 2026. La veillée se fera dans quelques minutes, pour être exact, à partir de 12h ce jeudi 17 septembre jusqu'à 20h, la cérémonie religieuse sera célébrée en la chapelle du centre funéraire de Nouméa le vendredi 18 septembre à 7h15, suivi de son inhumation. Un avis de décès signé de sa compagne, ses enfants, ses frères, ses sœurs, de ses petits-enfants et de toute sa famille. Avis de décès. On nous prie de vous faire part du décès de Papy Douy-André Poignet-Oua, survenu le 14 septembre 2026 au Medipol. Son transfert sur la tribu de Pombé se fait ce jeudi 17 septembre. La veillée et l'enterrement est prévu le vendredi 18 septembre à 8h30 et c'est un avis de décès signé de sa famille. On nous prie de vous annoncer le décès de Monsieur Ndoui André Poignet-Oua, survenu le lundi 14 septembre 2026 au Medipol. Son transfert sur la tribu de Pombéi se fait ce jeudi 17 septembre pour la veillée et enterrement prévu le vendredi 18 septembre à 8h30. C'est un avis de décès signé de sa famille. Avis de décès aux familles Chile, Boulé, Chibaou, Vaou, Boirat, Bami sur Yangen, aux familles Tiounout sur Kongumatu, aux familles Boa sur Nepui, aux familles Olero sur Saramea. On nous prie de vous faire part du décès de Monsieur Boulé Vincent Chibaou, décès survenu le 16 septembre à son domicile. Le corps est transféré ce jeudi 17 septembre sur Yaen. Une veillée aura lieu au domicile familial à compter de ce jour jusqu'à 16h. L'enterrement est prévu le vendredi 18 septembre à 8h30 et c'est un avis de décès signé de sa famille qui s'excuse auprès des membres, parents et alliés qui n'ont pu être prévenus. Cités. On nous prie de vous annoncer le décès de Monsieur Boulé Vincent Chibaou, survenu le 16 septembre à son domicile. Le corps est transféré sur Yangen. Ce jour, une veillée aura lieu à son domicile familial à compter de ce jeudi 17 septembre, 16h. L'enterrement se fera à son domicile le 18 septembre à 8h30. La famille s'excuse auprès des familles qui n'ont pu être citées, prévenues. Et c'est signé la famille.

On nous prie de vous faire part du décès de Madame Todi Chromo Yatini, née Guidjo, survenue le dimanche 13 septembre 2026 au Médipôle de Dambéa. Dans sa 86e année, les veillées vont commencer au centre funéraire de Païta à 14h jusqu'à 20h et le vendredi 18 septembre 2026 à partir de 8h du matin, la cérémonie religieuse sera célébré en la chapelle du centre funéraire de Païta le vendredi 18 septembre à 10h15, suivi de l'inhumation au cimetière de Païta. On nous prie de vous annoncer le décès de Madame Todi.

0: promo Yatini né Kidjo, survenu le dimanche 13 septembre 2026 au Médipôle de Dumbéa dans sa 86e année. Les veillées vont débuter au centre funéraire de Païta jeudi 17 septembre à 14h jusqu'à 20h et vendredi 18 septembre 2026 de 8h à la cérémonie religieuse qui sera célébrée en la chapelle du centre funéraire de Païta le vendredi 18 septembre à 10h15 suivi de l'inhumation au cimetière de Païta. C'est un avis de décès signé de ses enfants, leurs conjoints, les petits-enfants et arrière-petits-enfants. Avis de décès aux familles Buko, Mindia, Jola, Neslin, Pawe, Louekot, Wamoué, Langler, Oiné, Douceron, Diala, Mwengoto, Leguigo, aux familles Kauma, Maji, Samuel, Onem, Djeno, Diomessi, Bateou, Wasae, Siandi, Tilewa, Aïa, Eloa, Ojora, Ojodra, Majo, Koilio, Nine, Bauma, Oukanou, Kachopoulou, aux familles Adjou, Amboui, Waiko, Ouken, Majele, Ni Paono, Djimanik, Ojo, Wane, Wajeno, Wachou, Owane, Che Niwa, Apelama, Kamidine, aux familles Walep, Djeatong, Wamo, Nielich, Wahangot, Waheo, à la grande chefferie Wenengei, aux familles Wenengei, Wanakame, Wanabo, Waheban, Ili, aux familles Chalou, Mao, Changadjo, Piu, Kalep, Enere, John, Bae, Shendi, Aben, Kolo, Jiro, à la grande chefferie Daoumé, aux familles Daoumé, Ismaël, Saïdjin, Wamo, Wassaoua, Omon, Bouéran, aux familles Kapoa, Uchaou, Bege, William, Neun, Iding, Imeling, Heikili, Obade, Tang, Melen, Fainika, aux familles Wayan, Enyep, Sinedo, Freit, Wabin, Borio, Kicha, Gop, Mayek, Mamou, Unei, aux familles Alozio, Waboula, Bolo, Wadiget, Matao, à la grande chefferie Doumaï, aux familles Doumaï, Koni, Bali, Capoeira, Tokotoko, Pumeli, Wagita, Pulawa, à la grande chefferie Nekelo, aux familles Nekelo, Tongopi, Pawen, Faikoloa, Malie, Tahom, Omniwak, Mataika, Saumoe, Laveloa, Wandaye, Fatumaou, Wanema, Sivitongo, Uke, Banu, Tolongi, Nyavit, Baoutou, Ukewen, Majele, à la grande chefferie Bazit, aux familles Bazit, Pareo, Omei, Laoniou, Dianou, Wadjeno, Kulo, Kulo, Beoudiele, Mai, Iou, Adeda, Wadigat, Dao, aux familles Wea, Wetewea, Wainia, Touet, Nundien, aux familles Oua, Tchako, Nine, Atawa, Shaori, Dele, Idagot, à Monsieur Faitou, Lukina, Ponave et sa famille, le Laji Antonia et la famille de Madame Liliane Laounion, de même que pour la famille de Madame Païta Marie Daniel, famille Daï Margaret Nepeun Melania Menango Philomène et sa famille Uregei Augustine et sa famille. Avis de décès à Wea Kautelia Wainia Alice Toulongi Marie-Denise Maria et Louise, aux petits-enfants du défunt, à la famille Théoudou, à Kungumatu, à Buku, Elodie, Chori et Mariam, à Madame Kwate Wangi, le maire Henriette, à Fokola Lafoy, à la famille de Madame Wetewea Nanmena, à Madame Koko Weta Mwangi, Madame Iwan Bissou, Madame Iton Nassaye, Madame Bolé Mary Hélène, Madame Koufi Bissou, Madame Wahenia Charlotte, Madame Pate Janine, Madame Waga Waisaine Marie Hélène, Madame Wetewea Nana, Madame Wao Suzanne Simé Loulou, à Monsieur Béalo Théodore et sa famille, aux familles Jorédier, Minja Mwangoto, Toussi et Allié, akana la madame Redon Mani o famia Ochas Women Noël Washila Ewamoka madame Outini Marie-Louise Lisée madame Molly Geneviève madame Tiwe Malia madame Aouchas Mouneiko à toutes les mamans du quartier de Citrine. On nous prie à tous les clans et Bongo, Wayi, Djouloufat, son épouse Muriel, ses enfants ont la douleur de vous faire part du décès de leur fils, père, grand-père, frère Boukou Kalep à l'âge de 55 ans. Une veillée se fait de 8h30 à 20h. Reprendra vendredi 18 septembre de 7h à la levée du corps. La cérémonie religieuse se fera à la chapelle du centre funéraire à 12h15, suivie de l'inhumation au cimetière du 5e kilomètre le vendredi 18 septembre à 13h. Le travail coutumier se fait à Ndu chez Boukou Marina. Et c'est signé Mindia Marcel Leliem. On nous prie de vous annoncer le décès de Monsieur Boukou Kalep à l'âge de ses 55 ans. Une veillée se fera ce jeudi 17 septembre au centre funéraire de Nouméa de 8h30 à 20h. Reprendra vendredi 18 septembre de 7h à la levée du corps. La cérémonie religieuse sera célébrée à la chapelle du centre funéraire à 12h15 et suivie de l'inhumation au cimetière du 5e kilomètre. Et c'est un avis de décès qui est signé de Monsieur Mindia Marcel Lodiem, donc un avis de décès concernant le décès du fils, père, grand-père, frère Boukou Kalep à l'âge de ses 55 ans. On se retrouve dans quelques instants pour la suite de votre service avis de décès.
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0: Et vos messages au grand chef Puyo Nodi, Zeula, Djeoulou, Alifou, au petit chef de la tribu de Apecha, Loué Wadjia Khatiye, à ses enfants Wacho Nwako, Nanké Olga et leur maman Nanké Yvette, aux familles Alifou Anouméa, famille Wacho Nbelik Chanemez, Uka Tha Naina, Wene Uwa, Loué Wadjia, Rolawawa, Nek Chocho, Wa Shailali, Waicheu, Wehreu, Makalu, Renege, Waiso, Enesewen, Amidam, Vilain Wajosa, Wanapo Wamana, Wajianiko, Toto Guilime, Chawiane Karie, Chawijone, Wahia, Poarau, Puepue, Wene Pedi, Chaye Naheni, et les Mayas Wagia, à la famille Pawawi, Alifou et Anouméa, l'association de Tindu, à ses amis. Nous avons la profonde tristesse de vous annoncer le décès de M. Wachon Uka Giorgio, survenu le 12 septembre 2026 à l'âge de ses 48 ans. La veillée se fera au centre funéraire de Nouméa le vendredi 18 septembre 2026 de 12h à 20h, samedi 19 septembre 2026 à partir de 7h du matin. Un office religieux sera célébré en la chapelle du centre funéraire de Nouméa à 8h suivi de l'inhumation au cimetière du 5e kilomètre. La famille s'excuse auprès de toutes celles, tous ceux qui n'ont pu être cités. On nous prie de vous annoncer le décès de M. Wachon Uka Giorgio, survenu le 12 septembre 2026 à l'âge de ses 48 ans. Une veillée se fera au centre funéraire de Nouméa le vendredi 18 septembre de 12h à 20h, samedi 19 septembre à partir de 7h du matin. Un office religieux sera célébré en la chapelle du centre funéraire de Nouméa à 8h, suivi de l'inhumation au cimetière du 5e kilomètre. C'est un avis de décès signé de la famille. Avis de décès, son compagnon François Arnaud, son fils Bastien, ses frères, ses sœurs et la famille Soumine, amis, alliés, ont la douleur, la tristesse de vous annoncer le décès de Monsieur Jean-Jacques Soumine, survenu le 15 septembre dans sa 61e année. Une veillée aura lieu au centre funéraire vendredi 18 septembre de 14h à 20h, samedi 19 septembre. À partir de 7h à la levée du corps, un office religieux sera célébré en la chapelle du centre funéraire samedi 19 septembre à 9h15. Suivi de l'inhumation au cimetière du 5e kilomètre, ni fleurs, ni couronne, mais une corbeille à dons présente en salle de veille. On nous prie de vous annoncer le décès de Monsieur Jean-Jacques Soumine, survenu le 15 septembre dans sa 61e année. La veillée aura lieu au centre funéraire de Nouméa, vendredi 18 septembre de 14h à 20h, samedi 19 septembre de 7h du matin à la levée du corps. Un office religieux sera célébré en la chapelle du centre funéraire, samedi 19 septembre à 9h15, suivi de l'inhumation au cimetière du 5e kilomètre. Ni fleurs ni couronne, mais une corbeille à dons présente en salle de veille. C'est signé son compagnon, ses enfants, ses frères et sœurs, amis et alliés. Avis de décès à la famille Kamwaji à Saint-Louis, à la famille Moeki à Djawari, à M. Adolphe Moyatea, chef du Mont d'Or, ainsi que ses frères et sœurs de l'Assemblée de Dieu de l'Église évangélique de Pentecôte, à Lillois, aux familles Mei, Tein, Weti, Weniwa, Wadekla, Kapita, Chené, Wede, à Saint-Louis, aux familles Poitili, Décoiré, Katé, Wamitan, Noraro, Dawano, Nibékan, Poutier, Palau, Mapéri, Mangui, Willemont, à Goro, famille Ati, à Kouni, à Gourere, Vama, à Toaourou, à la famille Ati, à Wao, à la famille Koroma, à Ounia, aux familles Djawari, Ati, Mapou, à l'île des Pins, aux familles Kaate, Moueri, Gourayan, à Madame Douépéré, Virginie, ses enfants, à Madame Douépéré, Irène, à Madame Apikawa, Rosa, ses enfants, à la famille de Monsieur Nike, Oulin, Chucho, à la Conception, aux familles Pidjo, Waka, Tonia, à Belep, à la famille Talé. On nous prie de vous annoncer le décès de Madame Kombo Neka Mwadji, Angèle, née dite Sekoda, survenue le 15 septembre 2026 au Mont d'Or, dans sa 86e année. Une veillée se tient jusqu'à 20h. La veillée se tiendra au centre funéraire de Nouméa, vendredi 18 septembre. Veillée qui reprendra à partir de 7h, suivie de son transfert à 9h pour l'île Loin. La veillée se poursuivra à son domicile, à la tribu de Ouara, et l'enterrement, l'inhumation se fera à 10h au cimetière de la tribu de Ouara, Lilouam. On nous prie de vous annoncer le décès de Madame Kombo Nekemoji, Angèle, dit Sekoda, survenue le mardi 15 septembre 2026 au Mont d'Or dans sa 86e année. Le jeudi 17 septembre de 9h à 20h, une veillée se tient au centre funéraire de Nouméa. Vendredi 18 septembre 2026, la veillée reprendra à partir de 7h, suivie du transfert à 9h pour l'île Loin. La veillée se poursuivra à son domicile, à la tribu de Ouara, le samedi 19 septembre. La cérémonie sera célébrée à son domicile à 9h, suivie de son inhumation à 10h au cimetière de la tribu de Ouara, à l'île Loin. Avis de décès à la famille Néporosé, à Néarien, Ouara et Wailou, à Madame Kappa, Linda, ses enfants, à Kwawa, Monsieur Rai, Yvan, à Wailou, aux familles Tarawiye, Nero, Dewiari, Porampoea, à Chambapoa, Radiwa, à la famille Nan, à Kwa, Monsieur Poédi, Claude, Madame Nouveau, Janine, à Madame Kaparin, Ginette, aux familles Soé, Katma, Gowe, Meou, Nérikani, Mbouareux, Madame Wata, Parawi, Lorilé, Amaré, La famille Paraoui a l'immense douleur de vous faire part du décès de M. Paraoui, Jules Vael, survenu le dimanche 13 septembre 2026 à l'âge de ses 25 ans. La veillée aura lieu à son domicile jusqu'au soir, ce jeudi 17 septembre, jusqu'à la levée du corps, le vendredi 18 septembre, suivi de l'inhumation à 9h au cimetière de Doneva. Et c'est un avis de décès signé de sa famille. On nous prie de vous annoncer le décès de M. Paraoui Jules Vael, survenu le dimanche 13 septembre 2026 à l'âge de ses 25 ans. La veillée se tient à son domicile ce jeudi 17 septembre au soir jusqu'à la levée du corps, vendredi 18 septembre, suivi de l'inhumation à 9h au cimetière de Doneva. Et c'est un avis de décès signé de la famille. C'était la lecture de vos amis, vos avis de décès que nous refermons en vous réaffirmant tout le soutien total. Pendant ce moment de douleur que vous traversez.

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La présentation des grandes lignes de l'édition de 12h présentée par Naïde Wamai, Momawe Juanito Wamitan, membre du gouvernement chargé des questions relatives à la recherche et au climat, revient sur les engagements pris pour le Pacifique. Aux îles Loyauté, les différents groupes politiques cherchent à dégager des priorités communes pour la mandature 2026-2031. On en parle dans notre journal de 12h.

se mettre, partager et surtout permettre aux plus jeunes de se réapproprier leur culture. C'était tout l'objectif du week-end culturel et sportif organisé les 12 et 13 septembre à la maison commune de ND à Païta, dans la région attaque de la mine de Panguna. Le ministre de PNJ assure avoir mis en garde Lloyd Mitals, tandis que Bougainville dénonce un acte de terrorisme. Des titres qui vous seront développés, je vous le disais, à 12h. Et comme nous sommes dans la préparatif des festivités autour des 40 ans du Caneca, on va faire résonner cette musique qui porte des messages essentiels à notre quotidien. Kanaki, 40 ans déjà.

Et c'est sur Jido que ça se passe. Il est 11h51, minute passée de quelques secondes. Dans moins de 7 minutes exactement, c'est le journal complet de la mi-journée que vous allez retrouver. Il sera présenté par Naed et Wamai après une large pause de publicité. Tout va bien sur Canal K. Merci d'être calé et de rester en notre compagnie. Vous étiez avec Kenji ce matin. Vous avez retrouvé ensuite Gianni, que vous retrouverez à 14h. Ensemble, nous sommes et nous allons rester jusqu'à 13h. Platine K vous propose Calypso.

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1: Le journal est tout d'abord les titres. Juanito Amitan, membre du gouvernement chargé des questions relatives à la recherche et au climat, revient sur les engagements pris pour le Pacifique. Aux îles Loyauté, les différents groupes politiques cherchent à dégager des priorités communes pour la mandature 2026-2031. On en parle dans ce journal. Transmettre, partager, surtout permettre aux plus jeunes de se réapproprier leur culture. C'était tout l'objectif du week-end culturel et sportif organisé les 12 et 13 septembre dernier, donc à la maison commune de Ndé à Païta. Et enfin, dans la région, attaque de la mine de Panguna. Le ministre de PNG assure avoir mis en garde Lloyds Metals, tandis que Bougainville dénonce un acte de terrorisme. Bonjour à tous, bonjour Kanaki, bienvenue dans ce journal. Protéger la biodiversité du Pacifique tout en plaçant les populations et les savoirs traditionnels au cœur des décisions, c'est l'ambition de la déclaration Momaawi, adoptée à Nouméa et qui fixe 16 priorités régionales à mettre en œuvre d'ici 2030. Mais derrière cette déclaration se pose désormais la question de sa traduction concrète en Nouvelle-Calédonie. Juanito Amitan, membre du gouvernement, répond aux questions de Maurice Boima.
2: Au 14 septembre dernier, on a tenu à Nouméa une 11e conférence des îles du Pacifique sur la conservation de la nature, qui s'est conclue avec l'approbation d'une déclaration qui est nommée Momaawi. Ce que l'on retient, c'est que politiquement, le Pacifique est parvenu à construire une vision commune pour les cinq prochaines années s'agissant de la conservation de notre environnement, et notamment au regard de la pollution avec les plastiques, au regard de la prolifération des espèces envahissantes, au regard de l'impact du changement climatique sur notre biodiversité. C'est une conférence qui a rassemblé plus de 400 participants qui sont venus de l'ensemble de la région du Pacifique et qui se sont retrouvés à Nouméa autour des mêmes constats, hein, c'est que nous sommes confrontés simultanément les uns les autres à la perte de notre biodiversité, au changement climatique, à la pollution, etc. Et le premier résultat concret qui est sorti de cette séquence, c'est l'adoption, comme je l'ai dit, de la déclaration de Momaawi qui fixe 16 priorités que l'on a pu identifier avec l'ensemble des participants à mettre en œuvre d'ici 2030. Alors, il concerne, comme je l'ai dit, notamment la protection de la restauration des écosystèmes, la préservation des espèces, la lutte contre les espèces envahissantes et la pollution, notamment la pollution des plastiques, mais aussi la place des populations, la place des autochtones, la place des jeunes dans le cadre de la prise de décision. Parce que cette conférence, habituellement, elle est tenue par les ONG, par les associations qui rédigent une déclaration qui est ensuite soumise, notamment à la classe politique. La différence avec ce que l'on a eu précédemment, c'est que cette déclaration a été également constituée par des politiques. On a eu un prisme politique, il y a eu ce qu'on appelle une réunion ministérielle où les membres de gouvernement qui étaient représentés, notamment l'Australie, le Vanuatu, Kiribati, les représentations consulaires de la Nouvelle-Zélande, de l'Angleterre et de la France ont pu, avec la Nouvelle-Calédonie, Polynésie et Wallis, amener la touche politique à cette déclaration pour l'entériner, pour l'adosser.
3: J'ai vu que cette déclaration place aussi les savoirs traditionnels, les langues, tout ça, et les pratiques culturelles.
2: Effectivement, en fait, c'est comment ce prisme culturel vient jouer un rôle dans la conservation, finalement, de notre biodiversité. Mais ce qu'il faut retenir, c'est qu'il y a deux outils qui sont importants, qui sont essentiels là-dedans. C'est que le cadre des îles du Pacifique pour la conservation de la nature, là, 2026-2030, elle nous donne une direction qui est aussi définie avec ce prisme culturel. Ça qui est important, et cette direction doit nous permettre de fonder davantage nos décisions sur, d'une part, la connaissance scientifique, sur la réalité de nos territoires respectifs, mais aussi sur les savoir-faire traditionnels. Moi, ce que je retiens également, c'est que cette semaine, comme je l'ai dit, a placé la jeunesse la jeunesse du Pacifique. Il y avait 10% des participants qui étaient des jeunes du Pacifique, notamment avec des jeunes calédoniens. Et que nous avons réussi, comme je l'ai dit, collectivement à construire une déclaration qui trace une perspective sur les 5 prochaines années. Ce qui est intéressant pour la Nouvelle-Calédonie, c'est que nous avons eu un rôle de semaine où l'ensemble du Pacifique a convergé chez nous pour pouvoir produire cette déclaration qui sera portée demain et après-demain, notamment dans le cadre de la prochaine COP, qui est la conférence des parties, qui se tiendra dès la semaine prochaine à Fidji pour la pré-COP biodiversité. Et durant le mois d'octobre, il y aura une pré-COP pour la COP 31, c'est-à-dire la conférence des parties, qui est plus une vue d'ensemble sur la question du changement climatique, qui va se tenir en Turquie,

0: d'ici la fin de l'année. Donc, si vous voulez, ce sont des étapes préalables pour construire une position commune au niveau pacifique que l'on ira défendre d'une seule voix dans le cadre de ces différentes réunions qui rassemblent l'ensemble des pays du globe. Donc, COP 17 pour la question biodiversité et COP 31 pour la question climat, donc, qui se tiendra en Turquie pour la COP 31 et en Arménie pour la COP 17.
1: Donc avec cette déclaration, est-ce que la Nouvelle-Calédonie peut permettre d'avoir de nouveaux moyens? Je parle de moyens financiers.
0: Oui, effectivement. La Nouvelle-Calédonie, c'est la raison pour laquelle je disais que la Nouvelle-Calédonie bénéficie pendant une semaine d'un focus de la région et notamment à l'international, parce que c'est ici chez nous que l'on a pu, ensemble avec les 22 pays représentés, construire une position commune. Donc, la Nouvelle-Calédonie, avec les projets qu'elle porte en matière de conservation, de préservation de notre biodiversité, a pu avoir cette visibilité-là, et donc derrière pourra demain bénéficier d'aide internationale pour continuer à maintenir et à poursuivre nos actions de préservation de notre environnement. C'est aussi un des enjeux. Donc c'est la raison pour laquelle Momawe, la déclaration de Momawe qui a été endossée par les membres de ce programme régional de la protection de l'environnement qui est rattaché à la CPS, Communauté du Pacifique, que Nouméa a l'opportunité d'accueillir depuis plusieurs années, depuis les années 70. Mais on a cette opportunité-là parce que notre pays finalement va être un lieu de référence. Et donc cette déclaration ne doit pas rester une simple déclaration d'intention. Il faut maintenant que l'on puisse aller la porter, la défendre à d'autres niveaux, à d'autres espaces internationaux pour pouvoir promouvoir la déclaration et pour pouvoir aller chercher les voies et les moyens pour préserver notre biodiversité, nous les pays du Pacifique, et notamment notre pays. Comme je l'ai dit dans un de mes discours, dans mon discours final, il ne faut pas que cette déclaration de Momawe soit comme une noix de coco qui flotte dans l'océan et qui, au gré des vents et des marées, des courants, erre dans le Pacifique. Il faut que ce soit finalement les voiles de notre pirogue et la voix du peuple du Pacifique qui souffle dans cette voile, qui est cette déclaration, puisse nous conduire vers l'objectif qu'on a fixé ensemble, c'est-à-dire préserver et conserver la nature.
2: Allez, nous allons maintenant du côté des îles Loyauté. Les différents groupes politiques cherchent à dégager des priorités communes pour la mandature 2026-2031. Une feuille de route politique a été élaborée avec l'objectif de trouver des points de convergence face aux urgences des Loyautés. Parmi les dossiers prioritaires, le transport, la santé, la gouvernance, mais aussi l'assainissement des comptes de la province des îles. Au-delà des appartenances politiques, l'enjeu est donc de parvenir à travailler sur des dossiers considérés comme essentiels pour l'avenir des Loyautés. Les explications de l'élu provincial Wally Wahecha, interrogé au micro de Maurice Boma.
3: Alors, on s'est réunis ce week-end, le week-end dernier, pour la foire des îles, mais pas que. En même temps, on a couplé notre participation à la foire des îles à ce séminaire qui a réuni les trois groupes politiques de la province des îles, c'est-à-dire Nations autochtones, UCFLNKS et Palikaïm, avec nos cabinets respectifs, pour réfléchir ensemble sur une feuille de route commune pour la mandature en fonction des trois programmes de campagne que nous avons défendus lors des provinciales. Donc, on a travaillé pendant trois jours sur cette feuille de route commune dans laquelle nous avons pu aborder tous les secteurs des politiques publiques dans la province des îles et qui concernent la gestion des institutions. Et puis, nous avons essayé de trouver des points de convergence. On a noté qu'il y avait quand même 80% de convergence au niveau de nos programmes, avec des spécificités bien sûr, mais on vit la même réalité, donc c'est compréhensible. On a les mêmes priorités, on a les mêmes urgences en matière de finances, en matière de santé, en matière de transport. On a également une crise économique très difficile, c'est quand même une crise très profonde, structurelle,

0: Et donc, on a discuté autour de tous les secteurs stratégiques au niveau des politiques publiques de la province, au niveau de la gestion de la collectivité, au niveau d'une gouvernance collégiale sur laquelle nous nous sommes bien entendus. Et puis, pour nous particulièrement, mais c'est pareil finalement avec les deux autres groupes, c'est que comme préalable, c'est vraiment l'assainissement des comptes de la province des Îles.
1: Parce que c'est vrai que c'est quand même une situation financière contraignante pour la province des Îles. Comment, justement, la mise en œuvre de cette feuille de route, comment vous allez faire concrètement?
0: Alors là, c'est vraiment, il faut bien préciser que c'est une feuille de route, mais avec les orientations politiques par rapport à nos professions de foi et notre programme. Donc ce sont des orientations politiques qui ont vocation ensuite à être traduites en orientation et en action opérationnelle, en traduction, en déclinaison financière également. Et ça, c'est avec la participation et puis l'aide des directions provinciales. Mais là, pour le moment, je pense que c'est quelque chose, c'est un travail conséquent quand même. Je n'ai pas trouvé que ça a été particulièrement difficile parce que ça nous a permis de nous retrouver à un même endroit, de travailler ensemble, de mieux se connaître, de travailler dans le respect tout simplement. En fait, au départ, c'était prévu enfin, le président avait proposé et nous étions totalement d'accord parce qu'on était concertés à chaque étape de cette préparation. Au départ, c'était à l'île de Tiga, à Tokanod, qu'on devait y aller, et que ce séminaire devait se tenir, mais pour des raisons logistiques, et parce qu'il faut aussi qu'à Toka, ils puissent nous accueillir, et comme ils sortaient d'un mariage et qu'ils n'étaient pas totalement disponibles pour pouvoir accueillir une cinquantaine de personnes, je pense, on a dû se rabattre plutôt sur Ngoné et puis coupler le séminaire à la Foire des Îles, ce qui ça optimisait un peu au niveau des dépenses, ça rationalisait un petit peu tout ça, pour pas que ça revienne trop cher. Donc on allait pour soutenir nos agriculteurs, nos pêcheurs, nos artisans, cette foire qui est une foire qui est largement soutenue par la province des Îles, avec les gens de chez nous, donc on voulait y aller. Et en même temps, pendant le week-end, on en a profité pour faire ce travail sur cette feuille de route.
1: Justement, vous nous parlez d'une cinquantaine de personnes pour ce séminaire.
0: Tous les élus de la province des Îles. Il y en avait deux qui étaient absents sur les 14, mais on était tous là. Il y avait tout le staff du président et puis chaque groupe avait droit d'amener deux collaborateurs. Et puis, de temps en temps, il y avait aussi un jeune collaborateur de Marais même qui nous rejoignait sur place. En tout cas, nous, ce qu'on a fait valoir, mais je pense qu'on s'est entendu aussi sur cette question au niveau économique. Déjà, revoir au niveau du code de développement économique pour l'adapter, adapter aux réalités parce que les choses ont évolué. Et puis, revenir aussi à nos fondamentaux, revenir à nos petits producteurs, peut-être... Quand s'est assez occupé des grands projets de prestige et que maintenant, on a besoin d'être plus proche de la population aussi, de l'aider dans les projets du quotidien, dans les projets d'agriculture, de pêche, des choses qui font vivre réellement, véritablement, nos populations dans nos tribus. Et puis, être plus proche de la population pour les structures au niveau de l'hôtellerie, au niveau de l'accueil chez l'habitant, au niveau de nos petites structures agricoles, être plus, ça c'est au niveau de NI, ils y tiennent beaucoup sur l'économie sociale et solidaire. Nous, au niveau du PALICA, on n'en parle pas beaucoup parce que pour nous, on est déjà dans ce système économique, de cette économie parallèle qui reste la celle qui reste debout lorsque tout s'effondre.
1: Donc, aussi la question aussi de la SODIL, comment vous...
0: Et puis, au niveau de la SODIL, l'une des préconisations, c'est de revoir aussi le fonctionnement, l'organisation de la SODIL, de restructurer quelque part, mais je ne me rappelle plus le mot exact qu'on a utilisé, mais la SODIL est en difficulté, tout comme la province, au niveau financier. Donc, il faut également travailler sur la question du SODIL, qui est notre bras économique, et puis pour, quelque part, sauver nos filiales, parce que si la SODIL se retrouvent en liquidation judiciaire ou en cessation de paiement, parce que la plupart de nos structures maintenant de la SODIL sont en redressement judiciaire. Enfin, on est vraiment dans une situation très difficile. Et donc, là, pour la Sodil, il y a ce travail à faire. Et puis, puisqu'on est aussi un peu dans les, on est aussi dans le conseil d'administration, il y a aussi la possibilité aussi de, vu l'urgence de la situation, de peut-être céder certaines de nos filiales pour obtenir un peu plus de trésorerie, pour sauver et puis redonner confiance aux investisseurs, parce qu'on en est là aussi.
1: C'est ça.
0: Et que les investisseurs, les gens d'une manière générale, ne font plus confiance à la province des îles. Donc il faut retrouver une santé financière, il faut rembourser nos dettes. Il y en a qui disent qu'il ne faut pas en parler, que ça va, ça donne pas une bonne image, mais il ne faut pas non plus faire la politique de l'autruche et regarder ailleurs. Il faut regarder la réalité en face. Mmh. On est endetté, on a des difficultés, et bien on se retrousse les manches, on rembourse les dettes, on maîtrise nos dépenses, on cherche d'autres financements. Et on essaie de relancer l'économie en essayant de rendre notre province, nos structures un peu plus attractives. Ce qu'il faut retenir, c'est l'urgence de travailler ensemble pour l'intérêt général, pour ne pas que pour relever la province des îles et puis la rendre plus attractive et lui permettre de retrouver ses forces, parce qu'elle en a. Elle a des forces, mais en ce moment, elle est affaiblie par la situation financière. Particulièrement qu'elle connaît en ce moment, actuellement.
1: Une dernière question, un petit focus, c'était une petite question d'ouverture, notamment par rapport à la foire des îles. On a vu un peu le bilan, et les produits n'ont pas été écoulés efficacement. Comment la province des îles se positionne par rapport à ça?
0: La province des îles se positionne comme elle peut, quand il n'y a pas d'avion, quand les gens n'ont pas envie forcément de venir, quand elle se retrouve avec sa population, à se débrouiller comme elle peut pour se déplacer, qui est quand même un droit fondamental. Quand les clients potentiels ne prennent pas les packages, ne viennent pas acheter parce qu'ils ont peur de se retrouver bloqués dans une de nos îles, elle constate simplement. Et puis, on encourage quand même les producteurs parce qu'ils continuent de produire et c'est ça qui nous nourrit. Sans les producteurs, sans la terre, sans toutes nos valeurs, les valeurs qui nous appartiennent, mais qui sont aussi des valeurs universelles, sans toutes ces valeurs-là qui font notre existence et qui font ce que nous sommes, et particulièrement celles qui sont prônées lors de ces foires, ces espaces qui accueillent nos producteurs, les gens de chez nous, parce que c'est cette économie informelle, entre guillemets, qui nous fait vivre. C'est un pays qui est perdu. Donc, on est là, on a soutenu, mais avec les conditions que nous connaissons et qui, j'espère, nous interpellent tous autant que nous sommes, toutes les autorités. Et je ne parle pas que des autorités politiques, parce que c'est vrai qu'il faut qu'on se remette en question, nous aussi, les politiques. Ça, c'est clair. Mais il y a toutes les autorités autour. Il y a pas, sur les terres coutumières, il y a aussi les autorités coutumières. Et puis, les autorités religieuses, les associations, toutes les autorités qui régissent la vie sur les terres coutumières, dans nos tribus, dans nos districts, dans notre organisation coutumière, qu'il faut qu'on soit interpellé par toutes ces questions qui concernent l'intérêt général et le quotidien, notre quotidien, dans nos tribus, dans nos districts. Quelles sont les bonnes décisions à prendre tous ensemble? Et c'est pour ça que je vous ai parlé tout à l'heure d'un préalable sur l'assainissement des comptes. Mais le deuxième préalable, par exemple, pour nous, au niveau de Palikaïl, c'est cette gouvernance collégiale. Tout en respectant les périmètres de chacun. Parce qu'il y a aussi parfois certaines ingérences qui font qu'en fait, on est contre-productif parce qu'on va dans le couloir des autres, qui n'ont pas les noms.
2: Voilà donc Wally Wahecha, donc élu à la province des îles, qui nous parlait à l'instant de cette feuille de route concernant donc les priorités communes pour la mandature 2026-2031 concernant la province des îles. Nous restons toujours du côté des îles avec du côté de l'IFU avec une communication, c'est donc la Kanaki Insoumise LFI LKI qui convie la population de Djéhou à une réunion d'information le vendredi 18 septembre à partir de 16h30 au domicile de M. Dominique Imbert à Naman. Une signalétique sera mise en place pour faciliter l'accès au site de cette rencontre. Donc, a pour objectif de présenter le programme porté par Jean-Luc Mélenchon ainsi que les éléments relatifs à sa proposition concernant l'indépendance en 2028. Les organisateurs annoncent également une séance de questions-réponses afin de permettre aux participants d'échanger librement sur les enjeux politiques et institutionnels évoqués. La Kanaky Insoumise précise que l'invitation est ouverte à toutes et à tous et encourage la population à venir s'informer et débattre. Donc, ce sera le vendredi 28 septembre à l'IFU, donc à partir de 16h30 au domicile de M. Dominique Imbert à Naman. Allez, donc on revient dans la région d'Oubia-Kapoumé, transmettre, partager et surtout permettre aux plus jeunes de se réapproprier leur culture. C'était tout l'objectif du week-end culturel et sportif organisé le week-end dernier, donc les 12 et 13 septembre, à la maison commune de Ndé à Païta. Sculpture, vannerie, tapas, chant ou encore activités sportives. Des intervenants venus notamment de Thio ont partagé leur savoir-faire avec les enfants de Ndé, de Au-delà des ateliers, l'ambition est aussi de redonner toute sa place à la maison commune comme lieu de vie, d'apprentissage et de transmission entre les générations. Une initiative portée et coordonnée par Koba Kouindredi, que nous avons interrogé par téléphone au micro, toujours de Maurice Boma.
3: Nous avons organisé ça afin d'identifier des potentiels référents pour le festival des arts du Pacifique en 2028, sur le territoire, et ensuite pour fédérer les forces vives de la tribu de Ndé, pour ce qui concerne le sport et la culture, tous ceux qui ont un savoir-faire dans la sculpture, dans les danses, dans la confection de tapas, un savoir-faire aussi dans la prise en main d'un atelier de chant traditionnel en langue kanak, pour ce qui nous concerne le Nandoubéa, et aussi valoriser cette langue qui a une faible vitalité et qui ne fait plus partie de nos pratiques langagières. Le fait de faire ce concert de tous ces ateliers en ce lieu, c'est-à-dire la maison commune, c'était l'objectif principal de notre week-end. Le fait est que nous avions depuis 2017 plus eu une dynamique à la tribu. Ça fait maintenant plus de 5 ans, comme 7 ans, qu'on vient tout juste de reproduire et de réaffirmer, réinitialiser ces initiatives au sein des habitants de la tribu, et notamment, plus précisément, plutôt des enfants, pour leur transmettre les valeurs et le savoir-faire de la culture kanak, aussi pour quelques autres activités, j'en parlerai peut-être après, le jeu d'échecs avec un intervenant de la commune de Thio.
1: Vous avez fait venir des artistes de Thio. Pourquoi était-il important de faire venir aussi ces personnes, surtout des personnes d'une autre région, pour transmettre leur savoir-faire?
3: Pour ce qui concerne notre jumelage avec les intervenants culturels de Thio, cela s'inscrit dans un projet à moyen et long terme. La tribu d'Indé, et je ne veux pas m'avancer sur ce projet-là, mais nous sommes déjà en relation avec eux. Le fait d'inviter et de recevoir des intervenants de Thio, ça nous a déjà à l'origine, c'était une relation d'amitié que j'ai avec eux, surtout avec le leader. Donc il y avait déjà un genre d'affinité qu'on avait ensemble. Et pour le deuxième plan, c'est plus venir affirmer, consolider ce lien qu'on avait déjà construit lors d'une résidence culturelle dans le district de Wetch à Lifou, qui a été impulsé par les trois frères fénois. Je crois que c'est Lino et Théophile. Ils nous ont invités pour une résidence culturelle dans la tribu de Ounette. Et on s'est rencontrés avec des intervenants de Thio. Et depuis là, on ne s'est plus quitté. Et on a voulu continuer cette dynamique de résidence culturelle. Parce qu'il faut savoir que en 2024, il y a deux ans seulement, hein, ça c'est quelque chose à souligner, c'est un paramètre important à souligner. On est toujours dans ce processus de guérison. Les plaies ne sont pas totalement cicatrisées et nous continuons à propager nos messages d'universalité et d'humanisme, notamment pour apporter, enfin ce qu'on le souhaite, des pistes d'épanouissement à nos enfants dans la culture kanak avant tout, et le sport. On a trouvé la formule pour, on va dire, permettre qu'il y ait un peu plus de monde. Ce qui a marché, on était à 13 enfants samedi et 30 enfants dimanche. Donc ça fait un beau petit pour, et tout ça dans un élan de solidarité, c'est-à-dire que les dons, les aliments, la logistique ont été fournis par les habitants de MD de manière volontaire. Donc ça aussi, on a apprécié. Et aussi l'engouement qu'il y avait aussi de découvrir les personnes de Thio et ce qu'ils apportent dans leur panier culturel et symbolique.
1: Ça, tu nous parles aussi de la réappropriation culturelle. Quand tu nous parlais des tapas, des sculptures, des flûtes, des chants, des pochoirs aussi. Concrètement, est-ce que les jeunes, les enfants, ce qu'ils peuvent retenir de tous ces ateliers?
3: Pour le bilan de ce que j'ai pu ressentir, concernant les ateliers proposés, c'est un bilan positif et révélateur de la prise de conscience collective des pratiques culturelles que l'on a en nous, mais que l'on a perdu dans notre quotidien, notamment dans les cérémonies coutumières. Donc c'était aussi l'occasion de leur dire ça existait ici aussi à Païta. Ça existait. Vous avez eu une langue kanak ici à Païta.
1: Mais justement, toi, tu es locuteur du Nadjoubéa, je te parle du dialecte. Comment tu peux faire le bilan un peu des personnes comment tu peux comptabiliser un peu le nombre de locuteurs qu'il y a actuellement?
3: Je pense que c'est difficile parce que qui donne la mesure de la vitalité d'une langue, sachant que ce sont les locuteurs eux-mêmes qui décident et qui sont légitimes à en parler de leur langue. Donc on peut pas dire régression ou progression, elle fait partie d'un processus de réhabilitation et d'évolution. Je veux dire par là que pendant ces deux jours, la langue a trouvé sa place, le Nadjoubéa a trouvé sa place au sein de la maison commune de Ndé. Elle a trouvé ses enfants au sein de la maison commune de Ndé. Ndé en Nadjoubéa, ça veut dire le lieu où l'on étale, comme si l'action d'étaler n'acte. Donc justement, pendant ces deux jours, à ce lieu dit où l'on étale, on a étalé notre histoire, on a étalé nos traumas pour mieux guérir. Et le fait, je trouve que c'est un constat positif de faire chanter les enfants, quel que soit le nombre de phrases qu'ils vont dire en Nadjoubéa, mais de la chanter ici dans ce lieu, pour moi, on a atteint en quelque sorte un niveau d'acceptation et de sentiment d'appartenance qu'ils n'auront pas tout le long de leur semaine, parce que là, ils sont partis en semaine, Et ce week-end-là, la langue a trouvé sa place et son utilité. Et elle a fait émerger avec le tapa, les flûtes, les pochoirs, tous ces composantes qui font partie de la culture kanak et qui ont permis aussi à se conforter sur on est sur le bon chemin. On est sur le bon chemin.
1: Okay.
3: Donc pour répondre à la question, la régression, je pour être honnête avec vous, oui, on utilise moins le nindoubé de nos pratiques langagères, mais elle est présente. Le nindoubé est présent, malgré tout.
1: Bon, vous avez sûrement dû accueillir notamment les parents, peut-être les anciens aussi des tribus. Comment ils ont accueilli cette initiative-là de...
3: Ils étaient heureux, satisfaits, ils étaient émus aussi. On a fait des bilans, hein, dimanche, bilan tour de table. Et franchement, même moi en tant que coordinateur, je ne m'attendais pas à l'impact que ça a eu dans les foyers. Et là, parce qu'on devait faire des bilans, on devait prendre des notes. Et franchement, des bons retours, des retours positifs, notamment sur le fait qu'ils ne sont pas derrière leur écran de téléphone. Ça, ils ont souligné ça. Pendant 2 jours, ils étaient occupés à toutes les activités. Et aussi le fait qu'ils se soient investis aussi, se réveiller de bonne heure. Ils marchaient jusqu'à la maison commune. Même les parents, ils étaient étonnés qu'ils soient arrivés de bonne heure et le petit, il marche, il est déjà prêt, quoi. Il veut aller à la maison commune. Il y a quelque chose qui se passe en bas.
1: Est-ce que les enfants peuvent s'attendre à ce que cette opération soit renouvelée?
3: C'est en cours de réflexion, de préparation, sachant qu'on a un calendrier assez chargé, notamment à la maison commune, mais c'est en cours de... d'amélioration, surtout sur le format et sur la communication.
1: Bien, une dernière question, peut-être tu parlais tout à l'heure d'une bonne combinaison entre la culture, associer la culture et le sport, mais tu nous parlais aussi d'échec. Pourquoi avoir associé aussi l'échec?
3: Alors l'échec, c'est un choix des intervenants culturels de Thiou. Ils ont l'habitude de venir faire leur action partout sur le territoire avec les membres actifs et les intervenants de leur association. Donc, c'était comme par hasard, on va dire. Les autres étaient occupés, les autres intervenants de l'association, et lui, il était libre pour venir participer à l'événement. Et d'ailleurs, il nous a dit qu'il a vraiment apprécié, déjà d'une, de sortir de Thiou, et de deux, de la vibration. Et j'utilisais beaucoup ce mot, la vibration du lieu. Ils ont vraiment aimé, ils se sont alignés à la vibration du lieu de ND. Et tout naturellement, ça a agencé, ça s'est bien agencé plutôt au déroulement et à la chronologie des activités proposées durant la journée, car il y avait les activités physiques et intellectuelles qui revenaient au calme avant le déjeuner. Donc, après qu'ils soient dépensés sur le terrain de foot et de volley, tout naturellement, ils étaient calmes pour monter à table, on va dire, pour aller prendre leur déjeuner. Un dernier mot, c'est l'histoire donne raison à ceux qui prennent des initiatives, car nous sommes au tournant des événements qui vont s'approcher, notamment le festival, et nous avions tout en nous. Nous avions eu ça, j'invente rien de ce week-end. Mes grands frères, mes grandes sœurs, ils avaient vécu ça, ils m'ont dit ce week-end. Donc ils savent très bien comment c'était, ça les faisait rappeler leur époque à eux. Donc j'invente rien, tout est en nous. Et il suffit de regarder avec le bon regard et il y a de la richesse dans nos tribus, notamment humaine et naturelle et culturelle. Donc à nous de regarder avec le bon regard les choses qui nous entourent.
2: Voilà donc, et puis pour suivre, Brieuc Frogier, donc élu à la présidence de la DONC, en effet réuni le 16 septembre le conseil d'administration de l'agence pour la desserte aérienne de la Nouvelle-Calédonie. La DONC a élu Brieuc Frogier à sa présidence en succession de Milakulo Tukumuli. La DONC actionnaire majoritaire d'Air Calédonie et d'Air Calin lui confie donc la mission de poursuivre le soutien aux deux compagnies dans un contexte marqué

0: fort. Il reconnaît des difficultés techniques liées au lancement accéléré de la liaison Paris via Bangkok, mais annonce l'arrivée d'un nouvel A350-900 en fin d'année pour fiabiliser durablement la route. Brioc-Frogier fixe deux priorités, accompagner les décisions stratégiques déjà prises et réaffirmer l'ambition de désenclavement international de la Nouvelle-Calédonie avec des tarifs accessibles et un regain de fréquentation touristique. Et puis cette communication intervient alors que le gouvernement mène donc actuellement, donc depuis ce matin, une réunion avec les collectifs des îles Loyauté dans l'espoir d'avancer sur la question des déblocages et de restaurer la continuité du transport aérien intérieur. Et puis sans transition, une nouvelle de la région, donc du côté de Papouasie-Nouvelle-Guinée, PNG, l'attaque du 13 septembre dernier contre le site minier de Panguna où des engins de la société indienne Lloyds Metals Energy Ltd ont été incendiés par des hommes armés ravive les tensions autour du futur de la mine emblématique de Bougainville. Le ministre du Commerce de Papouasie-Nouvelle-Guinée, Richard Marou, affirme avoir averti l'entreprise de ne pas investir dans une zone volatile, estimant qu'elle doit désormais assumer l'entière responsabilité de ce qui s'est produit. Le président du gouvernement autonome de Bougainville, Ismaël Torohama, condamne l'attaque qu'il qualifie de terrorisme tout en réaffirmant la volonté de son administration de réaménager Panguna. La police locale évoque l'implication d'un groupe armé venu de Buing et plusieurs suspects ont été arrêtés. Des propriétaires fonciers dont Moses de consultation autour de l'arrivée de Lloyds, tandis que le premier ministre de PNG, James Marampé, assure que l'ABG mène des discussions avec les communautés concernées. Cet incident constitue donc un revers pour Bougainville, à l'heure où la région cherche à renforcer son autonomie économique en vue de la ratification du vote massif pour l'indépendance de 2019. Il met aussi en lumière la persistance d'armes de haute puissance sur l'île malgré les engagements de l'accord de paix.
1: Le rappel des titres.
0: Momawe Juanito Wamiton, membre du gouvernement chargé des questions relatives à la recherche et au climat, est revenu donc sur les engagements pris pour le Pacifique. Aux îles Loyauté, les différents groupes politiques cherchent à dégager des priorités communes pour la mandature 2026-2031. On en a parlé dans ce journal avec l'élu provincial Il Wali Wahecha. Transmettre, partager, surtout permettre aux plus jeunes de se réapproprier leur culture, c'était l'objectif du week-end culturel et sportif organisé le week-end dernier, donc les 12 et 13 septembre, à la maison commune de Ndé à Païta. Et dans la région, attaque de la mine de Panguna, le ministre de PNG assure avoir mis en garde Lloyds Metals, tandis que Bougainville dénonce un acte de terrorisme. C'est la fin de ce journal. Merci à vous de l'avoir suivi. Merci à Nina pour la mise en onde. Bon après-midi à l'écoute de nos programmes.

Et dans quelques instants, eh bien, il vous sera rediffusé cette interview réalisée auprès du député Thibaut Emmanuel, accompagné de Monsieur Christian Baptiste. On a toutes les informations sur cette espèce de discussion menée par Romain Méhou, mais eh bien, ce sera dans quelques instants. Ce qui me permet de vous dire à vous toutes et à vous tous merci de votre fidélité. On va se quitter puisqu'à la fin de cette interview, ce sera Jenny que vous retrouverez derrière le micro, ensuite Jonathan Ga et Hélène. Je vous dis à demain.

0: Amis auditeurs, bonjour, merci d'être avec nous pour cet espace. Je vous rappelle que nous avons tout de suite, tout juste bousculé un peu notre programmation. Nous recevons quelqu'un ce soir, c'est un député, c'est Monsieur Christian Baptiste. Je rappelle que Monsieur Christian Baptiste est député de la Guadeloupe à l'Assemblée nationale, membre du groupe socialiste et apparenté. Pour rappel, pour ceux qui ne le connaissent pas, Christian Baptiste occupe une fonction précise et importante au sein de la Commission des Finances de l'Assemblée nationale. Il est rapporteur spécial sur le projet de loi de finances 2027 pour les Outre-mer. Dans ce cadre-là, Christian Baptiste effectue actuellement un déplacement au pays, donc il est ici depuis quelques jours. Il va rencontrer de nombreux interlocuteurs pour préparer le budget qui va être consacré aux Outre-mer dans le cadre du projet de loi de finances 2027 qui sera discuté prochainement à l'Assemblée nationale. Vous le savez, donc nous sommes dans la période où tout se prépare pour l'année prochaine. En tous les cas, avec nous, nous sommes donc avec Monsieur Christian Baptiste, mais nous avons aussi notre député Monsieur Emmanuel Tchibaou qui est avec nous. Manu, bonjour, bonsoir.
1: Bonsoir à Dido, bonsoir aux auditeurs.
0: Monsieur Baptiste, bonsoir.
2: Bonsoir, bonsoir à Dido, bonsoir à...
0: Et vous le savez donc...
2: Bien bonsoir à tout le monde.
0: Monsieur Tchibaou est avec nous pour introduire en fait cette discussion, puisque nous sommes là pour parler de ce qui va se faire pour notre pays, notamment sur les questions financières. C'est important cette visite selon vous, Monsieur Tchibaou.
1: Je dirais que, bon déjà... Moi, j'ai pas pris la parole jusqu'à présent parce que on était parti dans le cadre d'une mission transpartisane la semaine dernière avec le président du gouvernement. Et l'objet étant de, comment dire, de répondre aux problématiques d'urgence de notre territoire et puis de se projeter sur l'année prochaine, notamment sur la question du budget et du contrat de désendettement. Donc, l'objet de la venue de mon collègue et camarade Christian Baptiste, c'est éminemment important pour nous, dans la mesure où en étant rapporteur à la Commission des Finances, moi j'y siège également, c'est celui qui porte une attention particulière sur les engagements de l'État. La mission du parlementaire, une des missions premières, c'est de contrôler l'action de l'État. Mmh. Il y a eu des engagements de l'État ici dans notre pays sur le volet politique, l'accord de Nouméa. Et puis, il y a eu des engagements de l'État aussi après ce qui s'est passé en 2024. Donc, le premier objet de cette mission, et là aussi, c'est le rôle du parlementaire, c'est de dire le propos qui est tenu à Paris auprès de nos compatriotes et collègues, 577 députés là-bas, est-ce qu'il arrive jusqu'ici? Est-ce que les engagements qu'il a dans l'hémicycle, sur la traduction du soutien et de la solidarité nationale, le fait de s'engager aussi sur la trajectoire de décolonisation qui est celle de notre territoire nécessite un engagement qui est celui non seulement financier mais aussi politique. Donc c'est une vraie opportunité, une vraie chance que notre collègue, là, il a été nommé rapporteur sur la question de la consommation des crédits après 2024 parce qu'il va relayer et parce qu'il aura vu, il aura rencontré les forces politiques, l'exécutif, les partenaires sociaux et puis les associations, autant que les coutumiers. Donc c'est une vraie chance. Et puis je pense aussi, quelque chose que nous on a minoré peut-être en tant qu'indépendantistes, c'est que depuis 86 finalement, et à la fin du mandat du député Pidgeot, on n'avait plus de députés là-bas en France. Et donc là, à partir de mai 2024, ça a été mon travail et... Je profite de l'occasion ici sur Jido pour témoigner encore de les remerciements fraternels de l'ensemble de nos compatriotes sur le soutien des camarades ultramarins par rapport à ce qui s'est passé ici dans notre territoire.
0: Et nous allons tout de suite nous retourner vers Monsieur Baptiste qui est là avec nous. Donc, rapporteur spécial, qu'est-ce que ça veut dire exactement? Et c'était un rôle très important dans ce que l'on dit, le Parlement, etc. Est-ce que elle a une très grande importance et pourquoi se déplacer aujourd'hui au pays? Pourquoi être ici en Kanaky?
2: Alors avant de répondre, je voudrais remercier tous ceux et toutes celles qui ont permis mon déplacement ici sur cette terre de la Nouvelle-Calédonie. Tout le monde se reconnaîtra, et évidemment particulièrement le collègue et ami député Emmanuel Tibaou, qui est en face de moi, avec qui nous cheminons ensemble à l'Assemblée nationale. Et je voudrais remercier l'ensemble des peuples de la Nouvelle-Calédonie pour cet accueil. Pourquoi être ici en Calédonie? Et vous avez posé la question, est-ce que c'est important? Ce qui est important pour moi, c'est d'être dans la proximité. Ce qui est important, c'est d'être au plus proche de la réalité. Ce qui est important, c'est que lorsqu'on est député à l'Assemblée nationale et on est rapporteur de la mission Outre-mer, c'est pas simplement d'examiner des textes financiers, budgétaires au sein des commissions, dans l'hémicycle. Et c'est ça aussi le rôle du député, parce que le cheminement de textes, c'est ça, c'est d'abord l'examiner en commission. Et en tant que rapporteur, je suis amené à donner mon avis, non seulement sur le budget, les crédits d'outre-mer, mais aussi sur les amendements qui sont formulés par les différents collègues, et ensuite donner aussi cet avis dans l'hémicycle. Mais une fois que le projet de loi de finances est discuté, alors c'est vrai que je n'ai jamais eu la chance de voter un budget, ça a toujours été du 49-3, c'est exceptionnel. Et donc nous vivons en tout cas depuis 2022 un moment historique dans la République française où en fait beaucoup de députés n'ont jamais voté un budget. Bon, mais quel que soit le véhicule législatif pour faire en sorte que l'État français ait son budget, nous voulons dans ce texte que nous puissions mettre des éléments qui répondent à nos attentes et à nos préoccupations. Et pour terminer, une fois que ce projet de loi de finances est adopté d'une manière ou d'une autre, bon, donc ça tourne en loi de finances initiale, et bien là, il y a son exécution, et c'est de cette exécution que je me retrouve ici, en Nouvelle-Calédonie, pour pouvoir contrôler, comme Manu l'a dit, c'est le rôle aussi du député de contrôler l'action du gouvernement, pas simplement de voter les textes. Et donc je suis venu ici pour terminer, pour comprendre trois ou quatre choses.
3: Et qu'est-ce que ça veut dire? Ça veut dire que finalement, à Paris, donc on ne comprend pas ce qui se passe exactement sur le terrain. Est-ce que c'est un peu ça? Et est-ce que c'est un peu cela qui explique la présence? Mais en même temps, rencontrer des gens ici, venir ici, c'est pas uniquement pour être avec les institutionnels, il faut être aussi avec ceux qui sont sur le terrain, donc les entreprises ou les associations, etc., je suppose. Hein.
2: Tout à fait. Ici, donc, je vais rencontrer tout le monde. J'ai déjà effectivement rencontré les institutionnels, le commissaire, ses services, mais aussi les acteurs économiques, le Sénat coutumier. Ce matin, j'ai rencontré les représentants syndicaux. J'ai visité une entreprise, justement de nickel, qui est l'activité importante pour la Nouvelle-Calédonie. Je vais aussi rencontrer les maires, mais aussi aller rencontrer la population. Effectivement, des associations, voilà. Mais aussi, si je suis effectivement dans cette proximité, c'est que, c'est pas à peu près, c'est que à Paris, l'État, et quand je dis l'État, je parle des exécutifs, sont loin de nos réalités et parfois ne comprennent pas. Et je le dis souvent, nous le disons souvent très clairement, pas parce que je suis en Nouvelle-Calédonie, nous le disons à l'Assemblée nationale, il y a souvent un mépris par rapport à nos réalités. On a l'impression qu'il y a un peu de manfichisme. Parce que justement, étant éloigné de nos réalités, on ne comprend pas, parfois on est obligé de taper du poing sur la table. Et donc, c'est bien pour cela, et surtout parfois par manque de concertation, c'est bien pour cela que nous, lorsque nous élevons la voix, évidemment nous le faisons au nom de nos mandats, de ceux qui nous ont élus, donc de nos réalités que nous vivons, nous. Mais en plus de ça, lorsque nous avons une responsabilité, nous le faisons aussi par rapport, c'est ce que nous allons faire en revenant à l'Assemblée nationale, parce que nous avons rencontré des acteurs, des hommes et des femmes de la Nouvelle-Calédonie. Donc, quand je serai amené à m'exprimer, ce ne sera pas un sentiment, une impression, mais ce sera purement et simplement la voix de la terre calédonienne.
3: Nous le savons donc depuis les événements de 2024, il y a eu beaucoup d'engagements de l'État sur le plan financier, on va dire. Il y a eu des moyens importants qui ont été engagés. Au bout de deux ans, qu'en pensez-vous? Est-ce que vous qui regardez d'un certain œil ce qui se passe et ce qui est donné par l'État?
2: L'État, effectivement, suite à ces événements du 13 mai 2024, a donné des fonds, comme l'État a donné des fonds par le passé. Mais on peut s'interroger, est-ce que ces fonds ont permis d'aller vers la réduction des inégalités, ont permis d'accompagner ceux qui sont plus dans la précarité, ont permis d'aller vers nos jeunes, la jeunesse, pour la formation, pour l'emploi. Est-ce que ces fonds ont permis de faciliter à un maximum pour l'accès aux soins, l'accès à l'éducation et bien évidemment au pouvoir d'achat? Et si aujourd'hui on doit constater et vérifier à quelle fin ces fonds sont utilisés, on ne doit pas simplement le faire parce qu'il y a eu ces événements, mais il faut voir dans la longévité de façon durable. Et aujourd'hui, très clairement, lorsque les premiers éléments que je peux dire, c'est que dans ceux qui sont les plus en difficulté, les plus démunis, beaucoup, et on le constate aussi, n'ont pas forcément vu justement en quoi ces fonds ont été utilisés, dans la mesure où nous constatons que les inégalités sont de plus en plus grandissantes. Et quelles que soient les organisations que nous avons pu voir, entendre, effectivement, c'est ce qui doit être important, c'est est-ce que ça a touché au plus grand nombre. C'est vrai que la participation de l'État est indéniable, la solidarité nationale. Mais cette solidarité nationale ne doit pas non plus occulter la responsabilité politique locale. Et cette responsabilité politique locale, elle doit être prise à sa juste valeur, dans la mesure où on peut toujours décider de fond, on peut toujours décider, mais il faut qu'il y ait une harmonie et une adaptation de ces décisions au niveau de l'État avec la responsabilité politique locale pour que ça puisse répondre à l'attente de ceux qui sont les plus en difficulté.
3: Et justement, au mois de mars, dernièrement, donc, il y a eu l'annonce du pacte de refondation par rapport au pays. Est-ce que c'est un dossier dont vous suivez, dans ce qui vous amène aujourd'hui donc, ici au pays? Est-ce que vous suivez exactement également ce dossier sur la question du pacte de refondation?
2: Et bien effectivement, je suis venu essentiellement pour cela. C'est vrai qu'il y a eu les fonds de reconstruction, le pacte de refondation pour le développement économique. Il y a aussi ce plan pluriannuel pour les années à venir. Maintenant, le suivi que je souhaite avoir, c'est que ça puisse répondre réellement à la situation économique et sociale et que ça puisse profiter au plus grand nombre. Et lorsqu'on fait un certain nombre de constats, notamment par rapport à nos jeunes, quand on voit que 95% de ceux qui sont dans les centres pénitentiaires sont d'origine kanak, 80% de ceux qui sont dans logements sociaux sont d'origine kanak, on peut se demander, est-ce qu'il n'y a pas une communauté qui est laissée pour compte? Alors évidemment, c'est une situation qui n'est pas arrivée brusquement le 13 mai 2024. C'est que par le passé aussi, peut-être que dans la méthode, il y a eu sûrement une défaillance. Mais comme je le dis, il faut qu'il y ait cette harmonisation entre la responsabilité, la solidarité nationale, mais aussi la responsabilité locale. L'objectif, à mon sens, c'est aussi que ces fonds puissent permettre de plus en plus à nous, aux responsables, aux politiques, enfin ceux qui ont la compétence locale, de pouvoir de plus en plus s'émanciper dans la gestion et de pouvoir répondre justement à toutes ces difficultés et notamment à nos jeunes pour trouver une formation, un emploi, et, mais aussi à nos personnes qui sont les plus vulnérables, qui sont âgées ou qui sont malades pour l'accès aux soins.
3: Là, prochainement, il y aura donc la question du budget qui va être examinée en France, au Parlement. Est-ce que vous pouvez dire un mot comment vous allez aborder cela? Est-ce que comment vous allez faire en sorte que les Outre-mer soient écoutés ou entendus ou... Parce que c'est quand même important de... Vous venez d'ici, vous serez là-bas en ayant du visu pour ce qui se passe ici.
2: Alors concernant la Nouvelle-Calédonie par exemple, en général lorsque on fait une mission d'évaluation, on fait un rapport avec des préconisations. Je crois que pour la Nouvelle-Calédonie, les préconisations et les évaluations qui seront faites, je souhaiterais les traduire directement dans le projet de loi de finances et à travers des amendements. D'autant plus que nous allons rencontrer le 30 septembre le ministre des Comptes, David Amiel. Nous avons déjà rencontré la Direction Générale des Outre-mer, nous avons déjà rencontré le cabinet du ministre, et ils savent que je suis ici en Nouvelle-Calédonie pour faire cette évaluation, et j'aurai à leur faire un retour. Mais ce qui est important surtout, c'est que la façon dont on va aborder le budget, les crédits Outre-mer pour la Nouvelle-Calédonie, mais je vais aussi donner une vision plus globale, c'est que je puisse réellement faire l'écho de tous les acteurs et à tous les niveaux pour pouvoir dire voilà ce que j'ai vu, voilà ce que j'ai observé, voilà ce que j'ai entendu. Et ça, je compte bien le faire avec un retour de ceux que j'ai rencontrés, mais aussi avec tous les parlementaires des territoires dits d'outre-mer, tous les parlementaires. Et de façon plus générale maintenant, aussi en tant que rapporteur de la commission des finances des crédits d'outre-mer, c'est de faire comprendre aussi à mes collègues ce que nous devons être des élus raisonnables et responsables. Il n'est pas question pour nous qu'on puisse raboter ce qui existe déjà. Mais parallèlement, nous n'allons pas demander non plus faire des amendements faramineux qui dépassent effectivement les normes. Mais par contre, il n'est pas question, et je veux prendre un seul exemple, parce que pour bien comprendre cette mission de Nouvelle-Calédonie, je l'ai effectuée pour la LODEOM. Alors la LODEOM, c'est l'exonération des charges sociales des entreprises dans nos territoires et régions d'outre-mer. Et il était question l'an dernier pour la LODEOM, qui est une exonération de... Donc ça dure en fait... On exonère les entreprises de charges sociales selon un certain nombre de critères, mais c'est l'État qui compense, notamment avec le projet de loi de finances de la sécurité sociale. D'accord ? Et il était question de diminuer de 350 millions d'euros ce budget. Et donc nous avons dit non. Nous avons dit non parce qu'à la suite d'un rapport de l'IGAS et de l'IGF, de l'Inspection Générale des Finances et de la Sécurité Sociale, qui était à charge contre ce dispositif, je me pris mon bâton de pèlerin, je suis allé en Guadeloupe, en Martinique, en Guyane, à La Réunion, comme je suis venu ici, à la Nouvelle-Calédonie, pour faire un rapport avec des préconisations et pour expliquer l'ensemble des collègues ultramarins, moi, accompagnés, et qui fait que il n'y a pas eu de rabot, d'une part, mais c'est un dispositif qui sera... qui mérite d'être effectivement amélioré, qui mérite d'être plus adapté, moins complexe. Et c'est on a même désigné deux émissaires pour un plan d'action pour améliorer effectivement au mieux ce dispositif. Et donc c'est dans ce sens que nous allons défendre le budget du commerce, du manière générale, d'autant plus que nous avons pu faire rentrer dans ce périmètre. parce que ça fait, dès le départ, on demande d'élargir ce périmètre, de faire entrer les sargasses, de faire entrer le chlordécone, de faire entrer le SDIS concernant Wallis et Futuna, et aussi Mayotte, de faire entrer effectivement le dispositif concernant Mayotte, pour les dames Mayotte. Eh bien, c'est pour vous dire que nous allons lentement, peut-être, mais sûrement, c'est surtout de faire comprendre au gouvernement que nous travaillons dans le dialogue, dans la concertation, et il faut bien comprendre nos réalités et ne pas vous éloigner de nos réalités.
3: Rapidement, donc, pour continuer, donc, il y a eu la mission transpartisane qui a été donc à Paris dernièrement. C'est toujours la suite de ce qui a été décidé à ce moment-là, parce qu'il y a des engagements de l'État sur des questions financières par rapport au pays. Donc, est-ce que c'est la suite? La mission aujourd'hui suit ce qui s'est passé ou ce qui a été engagé par l'État?
2: Inévitablement, alors, il y a un certain nombre de sujets sur lesquels qui ne concernent peut-être pas directement la mission, mais c'est pas ce qui est important, c'est que les responsabilités qui existent localement, parce qu'on ne doit pas être dans une démarche de quémander. Si nous devons avoir nos responsabilités politiques, et là, quand je parle d'autonomie, je ne parle même pas encore au niveau purement politique. Je veux dire que si on doit accompagner et avoir une certaine autonomie financière, parce qu'il faut bien comprendre que même effectivement nos départements, nos régions, on a l'autonomie administrative. C'est-à-dire, contrairement à avant la décentralisation, c'était ce qu'on appelait les commissaires, les préfets qui décidaient de l'opportunité de notre budget. Bon, on n'est plus là, mais par contre, on donne à ces territoires une autonomie fiscale, mais on a constaté que cette autonomie fiscale est de plus en plus rognée. Et donc, c'est extrêmement important, cette réforme de la fiscalité locale, quel que soit le statut qu'on a, qu'on soit pays autonome comme la Nouvelle-Calédonie, la Polynésie, pour pouvoir mettre en place nos politiques. Ça veut dire, en fait, en quelque sorte, il faut qu'il y ait des politiques publiques pour mieux accompagner les territoires d'être autonomes. Ça, il faut bien comprendre ça. Et ça, et l'autonomie passe par l'autonomie fiscale dans un premier temps. Et donc, ce qui, concernant j'ai compris pour la mission transpartisane, parce que surtout deux points importants, c'est l'assurance maladie, les retraites, c'est quand même deux points extrêmement importants. Ça touche à l'humain. Ça touche à l'humain. Donc ça veut dire que derrière, il faut qu'il y ait des politiques publiques qui permettent aussi à la Nouvelle-Calédonie, et peut-être, je pense, une réforme de la fiscalité, par exemple, pour permettre, au lieu d'aller demander à l'État des moyens pour répondre à des responsabilités qui sont locales, mais il faudrait effectivement qu'il y ait un accompagnement, pas simplement financier, mais qui permette effectivement que cette autonomie fiscale puisse répondre aux besoins de nos compatriotes, enfin en tout cas de ceux qui sont sur le territoire.
3: Si je posais aussi la question sur la mission transpartisane, il y avait eu aussi des engagements sur les 2 ans d'endettement du pays par rapport à l'État, etc. Est-ce que vous suivez cette partie-là ou est-ce que vous pouvez jouer un rôle
2: sur l'endettement?
3: Oui, sur le désendettement, en fait.
2: Sur le désendettement, bon, alors, moi, je vais vous dire, faut que les choses soient claires. En fait, c'est vrai qu'on parle d'aide de l'État. Bon, lorsqu'on regarde bien, en fait, en Nouvelle-Calédonie, il n'y a pas eu d'aide de l'État. Il y a eu un accompagnement. Et dans l'accompagnement, il y a prêt et il y a subvention. Et quand je constate qu'il y a eu 400 millions d'euros de prêts, notamment suite aux événements de prêts qu'il faut rembourser, et ensuite il y a 800 millions d'euros qui arrivent, mais sur ces 800 millions d'euros, et ça c'est une chose que j'ai eue avec le président du gouvernement, mais sur ces 800 millions d'euros, il faut prendre 400 millions d'euros pour rembourser les la dette, c'est-à-dire notamment les frais financiers. Donc, ça veut dire que... Mais qui rembourse? Alors, évidemment, ce sont les contribuables. Mais pire, c'est que dans cet argent-là, il y a aussi l'argent du contribuable français, en réalité. Donc, ça aussi, je pense qu'il faut y avoir une vraie discussion à ce niveau-là. Et d'ailleurs, il est même question peut-être de discuter, de voir comment pouvoir abandonner, effectivement, notamment ces frais financiers pour permettre... voilà. Donc, ce sont des discussions... Alors, oui, le député peut jouer un rôle là-dessus. Il peut jouer un rôle parce que et je suis tout à fait disposé à pouvoir jouer un rôle avec, évidemment, l'ensemble des députés, particulièrement les députés, les deux députés calédoniens. Je voulais avoir effectivement une pensée pour Nicolas Mesdov qui n'est pas sur le territoire, mais que j'ai rencontré. Et j'avoue que quand je l'ai entendu parler, et en tout cas je sais qu'il y a une bonne communication avec le député Djibaou, en tout cas il y a une solidarité vis-à-vis, face à l'État français, justement pour pouvoir avoir cette capacité de gérer. Donc, dans la méthode, je voudrais dire que concernant la Nouvelle-Calédonie, sur ce qui s'est passé, il y a eu un accompagnement. Mais on ne peut pas dire vraiment qu'il y a eu d'aide. Donc ça veut dire que là encore, il faut voir comment, au niveau de la Nouvelle-Calédonie, qu'il y ait aussi une politique locale qui permet au territoire d'avoir des recettes qui puissent répondre aux occupations, aux préoccupations, notamment, je dis encore, hein, de la jeunesse, la formation, que ce soit... en apprentissage ou autre, l'éducation, l'accès aux soins, parce que ça aussi, il y a eu des dommages collatéraux, et évidemment, le pouvoir d'achat, c'est-à-dire l'emploi, permettre à nos jeunes d'être employés.
3: Nous arrivons au terme de notre entretien. Pour terminer, je vais simplement vous demander, vous allez sûrement dans l'ensemble du pays, donc la prochaine étape, ce sera peut-être en province nord, et puis sûrement ailleurs dans le pays, pas seulement dans le sud. Donc, et quel est le message important que vous allez donner? Et on terminera avec Manu qui va terminer avec nous, mais d'abord avec vous.
2: Le message, c'est que je suis venu ici pour parler avec le cœur. Et le message, c'est que tous ceux qui se sont adressés à moi et qui auront à s'adresser à moi, je leur ai demandé de le faire avec le cœur, avec sincérité et sans langue de bois. Donc, ça c'est extrêmement important pour que je puisse aller répercuter leur message. Et deuxièmement, je ne suis pas venu pour 3 jours, 4 jours, 1 semaine, je suis venu pour 2 semaines. Ça a dû prendre le temps, non seulement là je suis cette semaine dans le sud, et aussi de voir la population, de voir le pays, mais aussi d'aller dans le nord, où je vais rencontrer effectivement différents maires, et je vais rencontrer tous les présidents, tous les responsables des provinces. Et donc là aussi, c'est toujours parler avec le cœur, et que je puisse aller à l'Assemblée nationale, parler pour la Nouvelle-Calédonie, avec les collègues députés calédoniens, aussi avec mon cœur, devant le gouvernement français.
3: Monsieur Christian Bastide, merci beaucoup d'avoir répondu à nos questions avec sincérité, on va dire comme ça. Merci.
2: C'est moi qui vous remercie. C'est moi qui vous remercie. Je remercie l'ensemble de la Calédonie et le peuple calédonien.
3: Nous allons donner le mot de la fin avec Emmanuel Chibon, qui est aussi le député de notre pays. Si nous adressons à lui, puisqu'on a beaucoup travaillé avec lui pour préparer, donc avec son équipe, notamment pour la venue de Monsieur Christian Baptiste ici. Donc, Monsieur Chibon, pour terminer, on va vous laisser le dernier mot. Ce sera le mot de la fin pour cet entretien. Encore une fois, merci d'avoir été ici avec nous.
1: Alors, moi, je vais juste dire un mot pour tous nos compatriotes qui nous écoutent ce soir. Dire que le pays, il est dans une situation qui est critique. Mais le pays, il va se relever comme il s'est relevé à chaque fois qu'on a traversé des épreuves difficiles. Moi, je suis à l'Assemblée et mon collègue Christian Baptiste Et là, aujourd'hui, dans le cadre de cette mission-là, il a rencontré les autorités coutumières, les associations, les chefs d'entreprise, les responsables au gouvernement, dans les provinces. Le pays va se relever, pas parce qu'on aura de l'argent. Le pays va se relever parce que on a des choses à défendre ici, on a des opportunités, on a des projets. Et c'est vrai que si aujourd'hui on a été défendre les options de sur les retraites, soutenir nos retraités, soutenir nos malades sur la caisse d'assurance maladie chez nous, ça nous oblige encore plus à se projeter et de dire que il faut continuer à travailler, il faut continuer à planter, il faut continuer à monter des projets. Parce que si je dis en tant qu'indépendantiste, c'est l'apprentissage de la souveraineté, ça commence déjà par être autonome. Le député l'a dit, financièrement, être autosuffisant au niveau de son alimentation et être en capacité de se projeter et assumer les responsabilités là où on est. En tant que parent, aller à l'école et puis après se soigner pour ceux qui sont malades. Et puis après faire vivre la flamme qui fait qu'on est d'abord des compatriotes calédoniens, fiers de ce pays et de défendre auprès de nos compatriotes, la Baptiste et puis Monsieur Baptiste et puis tous ceux qui l'accompagnent dans le cadre de sa mission, qu'ici on a des vraies opportunités de richesse, tant sur le nickel que sur la biodiversité, que sur l'agriculture. Donc c'est un message d'encouragement et puis aussi pour tous ceux qui aujourd'hui sont dans la situation de précarité. Voilà, la porte elle est ouverte. J'ai une permanence à Koné et puis j'essaie de me rendre disponible aussi sur les réseaux pour répondre à toutes les sollicitations tant que je peux dans la mesure de ce que je suis en capacité de faire. Mais merci à Jido pour le d'avoir permis l'opportunité que mon camarade et collègue là, puisse présenter le projet. Et puis on se retrouvera aussi sur les réseaux à l'Assemblée nationale, puisque son rapport sera présenté à la Commission des finances. Et puis j'espère aussi auprès de nos camarades délégation Outre-mer pour voir le résultat de cette mission-là. Donc on fera le nécessaire aussi auprès de Jido pour communiquer les délais sous lesquels ce rapport-là il sera rendu public.
3: Monsieur Thibault, merci. Monsieur Mathis, merci aussi d'avoir été avec nous pour nous avons bouleversé donc nos programmes pour que vous interveniez en direct. Encore une fois, merci à vous. Merci à Hélène pour la partie technique et très bonne continuation.
2: Merci
3: sur Hélène. Sur ce que vous faites et surtout en écoutant Radio Jido. À très bientôt sur le canal.
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C'était il y a quelques instants une interview de Romain Méhoun. Interviewé le député Emmanuel Tchibaou et Christian Baptiste. Et vous étiez avec Nina à la technique.

Eh bien, nous commençons une petite séquence, bien évidemment, avec celui qui est surnommé le King of Pop. Auteur, compositeur, interprète, danseur, chorégraphe et acteur américain. On écoute Michael Jackson avec deux de ses titres, You Are Not Alone, qui se traduit Tu n'es pas seul, et le titre Man in the Mirror, qui veut dire tout simplement L'homme dans le miroir, exprimant un appel puissant à l'introspection et au changement personnel pour changer le monde. Le narrateur comprend qu'il doit balayer devant sa porte en changeant l'homme qu'il voit dans le miroir. On écoute Michael Jackson.

Là, on écoute Rihanna en featuring avec Mickey Echo avec le titre Stay. Cette chanson exprime la vulnérabilité, la dépendance amoureuse et la peur de perdre un être cher malgré une relation difficile, suivie du titre 4-5 Seconds, une chanson de Rihanna qui chante avec Kanye West et Paul McCartney. Ce titre exprime l'impatience et la tension d'une personne à bout de nerfs à 4 ou 5 secondes de perdre le contrôle. On écoute Rihanna.

Eh bien, c'était deux titres de la célèbre chanteuse-interprète et femme d'affaires originaire de Barbade, Rihanna. Nous poursuivons notre lecture musicale à l'honneur des 40 ans du Kaneka. Et oui, nous ne passons pas à côté. Le rythme au battement du cœur de l'homme, au rythme du aé-aé. Nous allons du côté de la chaîne, dans la tribu de Bakulna, dans la commune de Yengen, où le groupe a été fondé dans les années 1980, sous la pulsion de Gilbert Théin, le groupe Bonjep, avec les titres Kichiri, qui veut dire forêt interdite, et le titre Loulou en hommage à Louis Tshibau, dit Loulou, un militant assassiné lors de l'embuscade du 5 décembre 1984 à Wanyat. On écoute Bonjep.

Eh bien, c'était deux titres du groupe Bonjep Kichiri et le titre Loulou. Et nous continuons notre lecture pour l'honneur des 40 ans du Kanika. On continue avec un groupe des îles Loyauté, plus précisément de Jehu et de la tribu de Jolu. On écoute des titres du groupe Mechem qui veut dire écho. On commence avec le titre Ika Chocho, suivi du titre Avio. Belle écoute.

Eh bien, il est tout juste 14h02 et des poussières de secondes sur les ondes de Jido Radio. C'était donc deux titres du groupe Mechem avec comme chanteur principal Edouard Wamaï, connu au nom de Edou. Nous, on va se laisser au rythme du Kaneka.

vous souhaitant de passer une excellente après-midi à l'écoute de Jido Radio, là où vous êtes en activité, où que vous soyez, avec qui que vous soyez. Bel après-midi et une excellente soirée également. Alors pour la programmation, à 15h, vous retrouverez John Natanga pour le journal du Pacifique, à 15h30, Hélène avec les titres du journal de 16h30, à 15h, le radioservice avec la lecture, à 17h, pardon, le radioservice avec la lecture de vos avis de décès ainsi que vos communiqués et divers, et la suite avec notre amie Hélène. Nous, on se retrouve demain à partir de 10h, comme tous les jours, avec vos SMS et vos dédicaces. Très bel après-midi et que la paix vous accompagne.

Nous voilà à 14h32 minutes. Excellent après-midi à tous et à toutes à l'écoute de nos programmes sur les ondes de Tchido Radio. Nos rendez-vous à 15h, le journal du Pacifique. 15h30, les titres du journal de 16h. 16h30. Et là, pour l'heure, vous êtes avec l'ami John jusqu'aux alentours de 15h, à laquelle vous aurez, bien entendu, comme chaque après-midi, votre journal du Pacifique.

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Eh bien, vous écoutez Radio Tido, c'est le rendez-vous consacré au journal du Pacifique. Le Premier ministre fidjien Rabuka inaugurera le 8e sommet des médias du Pacifique à Savu Savu après une interruption de 14 ans. Les Fidji accueilleront pour la première fois en 14 ans le plus grand rassemblement de médias du Pacifique. Le Premier ministre Sitiveni Rabuka inaugurera officiellement le 8e sommet des médias du Pacifique à Savu Savu le 22 septembre. L'événement de la Pacific Island News Association, PINA, organisé par la Fijian Media Association, FMA, réunira près de 200 responsables des médias, journalistes, spécialistes de la communication, partenaires au développement et représentants gouvernementaux de toute la région Pacifique. Le sommet, placé sous le thème « Atteindre les régions reculées, médias et innovation numérique pour un Pacifique bleu connecté », se tiendra à Wasa Lodge à Savu Savu. Le secrétaire général de la FMA, Stanley Simpson, a déclaré que le retour du sommet au Fidji marquait un progrès significatif pour le secteur des médias du pays. La dernière fois que le sommet s'est tenu au Fidji en 2012, nous vivons encore sous la censure et certains journalistes ont refusé d'y assister, a déclaré Simpson. Le sommet de Savu Savu célèbre tout ce que nous avons surmonté dans ce parcours continu et la manière dont nous pouvons continuer à renforcer un Pacifique bleu démocratique. Ce programme de 4 jours sera axé sur la liberté de la presse, la pérennité des médias, le traitement médiatique du climat et des catastrophes, l'intelligence artificielle et l'innovation numérique, le financement et l'indépendance de la radiodiffusion publique ainsi que le leadership inclusif des médias. Simpson a déclaré que ce sommet arrive à un moment critique pour le journalisme dans le Pacifique, alors que les rédactions sont confrontées à la désinformation et la mésinformation et à des ressources limitées. Ce sommet arrive à un moment crucial pour les médias du Pacifique en réunissant celles et ceux qui luttent contre la désinformation et la mésinformation et qui s'efforcent de préserver le journalisme indépendant dans certaines des rédactions les plus démunies de la région, a-t-il déclaré. Nous avons délibérément déplacé chez le plus grand nombre de rassemblements de médias de la région de Suva à Bonwalibu au plus près des communautés que nos rédactions à peine le plus à servir afin d'examiner comment l'IA et l'innovation numérique, tout en posant des défis, et peuvent également apporter des solutions. Le vice-premier ministre Manoa Kamikamika représentera le gouvernement fidjien lors de la réunion d'ouverture de haut niveau le 23 septembre aux côtés du ministre papou-néo-guinéen des technologies de l'information et de la communication Robert Nagouri, et qui participera à la discussion depuis la Papouasie-Nouvelle-Guinée via Zoom. Le président de la PINA, Kalafi Amouala, apportera une réponse. La FMA organisera également une réunion publique sur le changement climatique en amont de la COP au village de Nuku-Balabu mercredi prochain, offrant ainsi aux résidents du Nord l'occasion de soulever leurs préoccupations environnementales et climatiques et de questionner l'action gouvernementale. 6 ateliers préparatoires au sommet se tiendront les 21 et 22 septembre afin de renforcer les compétences et les connaissances des journalistes. Les sessions aborderont les thèmes suivants: narration innovante avec BBC Media Action, perte et puis dommages et changement climatique avec le secrétariat du programme régional océanien pour l'environnement, le PROWE, innovation numérique avec le programme d'assistance aux médias du Pacifique, PACMAS, corruption climatique et criminalité transnationale organisée avec l'Office des Nations Unies contre la drogue et le crime au ONU-DC, reportage sur les océans avec le White Institute et puis une session avec Women in Media Fiji et le Conseil fidjien des services sociaux FCOSS. Le sommet se clôturera le 25 septembre par l'Assemblée générale annuelle de la PINA et la présentation de la déclaration finale de Savu Savu par la
présidente de la FMA Russie, Tamani Davi Verata, et le président de la PINA, Kalofi Moala. Le sommet bénéficie du soutien du Fonds régional australien de soutien aux médias et de PACMAS, du Haut Commissariat britannique et de BBC Media Action, du gouvernement fidjien, de FCOSS, de la communauté du Pacifique, du SPREP, de l'ONU-DC et du Wait Institute, Vodafone Fiji, partenaire de l'événement. Les inscriptions ont été clôturées le 6 septembre et puis les premiers délégués devraient arriver au Fiji à partir de ce jeudi. Les États-Unis soutiennent le maintien du rôle de Taïwan au sein du PIF et mettent en garde contre les activités malveillantes de la Chine dans le Pacifique. Mardi, les États-Unis ont fermement soutenu la participation continue de Taïwan au Forum des îles du Pacifique et ont accusé la Chine de se livrer à ce qu'ils ont qualifié d'activités malveillantes dans le Pacifique, notamment la coercition économique, la pêche illégale et la corruption. Le sous-secrétaire d'État adjoint Matt Murray a déclaré que Washington continue de soutenir le rôle de Taïwan au sein de ce groupement régional dont Taipei est un partenaire de développement depuis 1992. Les États-Unis soutiennent fermement la participation continue de Taïwan au Forum des îles du Pacifique, a déclaré Murray aux journalistes lors d'un point de presse virtuel. Il a décrit Taïwan comme un partenaire fiable, partageant les mêmes valeurs et démocratiques qui contribue au développement économique et à la prospérité dans toute la région Pacifique. Murray a déclaré que Washington a souhaité que le Forum des îles du Pacifique, FIP, suive son précédent établi concernant Taïwan et permette aux États membres de déterminer comment le Forum traitera la question. Ces commentaires interviennent dans un contexte de tension entre Pékin et Taipei concernant la participation de Taïwan aux organisations régionales. Murray a déclaré que les États-Unis s'opposent aux efforts chinois visant à faire pression sur le pays insulaire du Pacifique pour qu'il rompe ou réduise leurs relations avec Taïwan ou la participation de Taïwan au Forum des îles du Pacifique. Interrogé sur l'influence croissante de la Chine dans le Pacifique, Murray a déclaré que les États-Unis partageaient les préoccupations de leurs partenaires régionaux concernant les activités de Pékin. Nous partageons assurément les préoccupations de nos partenaires des îles du Pacifique concernant les activités malveillantes de la Chine dans le Pacifique, a-t-il déclaré. Il a cité la pêche illicite, non déclarée, non réglementée, la corruption et la mainmise des élites, la coercition économique et la dégradation de l'environnement parmi les préoccupations de Washington, tout en pointant du doigt le ressentir de missiles balistiques lancés par sous-marins de la Chine comme une provocation. Murray a toutefois rejeté l'idée que l'engagement américain dans le Pacifique est visé principalement à contrer la Chine. Nous ne nous engageons pas dans le Pacifique simplement par désir de dissuader ou de nous opposer à la Chine, a-t-il déclaré, ajoutant que Washington souhaitait des relations plus étroites avec les nations du Pacifique en raison de leur importance pour la sécurité et la prospérité des États-Unis. Murray a également critiqué la couverture médiatique internationale qui, selon lui, s'était fortement concentré sur les tensions entre la Chine et Taïwan lors de la récente réunion des dirigeants du PIF à Palau. Il a déclaré que le principal sujet abordé lors du forum était la collaboration des pays insulaires du Pacifique face à leurs propres défis économiques et sécuritaires. Je pense qu'il est important de faire la distinction suivante. Alors que la Chine intimide les membres du PIF pour imposer sa volonté, les États-Unis abordent les membres du PIF avec respect et sur un pied d'égalité, a déclaré Murray. Il a indiqué que les priorités de Washington incluaient la sécurité énergétique, la connectivité numérique, la sécurité maritime et puis la coopération économique. Parallèlement à ces efforts plus larges, plus renforcés, les partenariats régionaux. Concernant les îles Salomon, Murray a salué l'approche du Premier ministre Matthew Well en matière de
politique étrangère et a déclaré que Washington a souhaité rester un partenaire économique et sécuritaire fondé sur la transparence, la collaboration et un partenariat égalitaire. Les États-Unis ont également renforcé leur coopération maritime avec les nations du Pacifique afin de lutter contre le trafic de drogue et la pêche illégale et d'améliorer la connaissance du domaine maritime. Murray a déclaré que Washington continuerait d'approfondir son engagement dans le Pacifique tout en respectant les priorités de chaque nation insulaire. Transformer le savoir du Pacifique en action pour le Pacifique, a déclaré le Premier ministre Salomon. Et le Premier ministre des îles Salomatio Copperwell a inauguré mardi à Honiara la 5e conférence du Pacifique sur les changements climatiques, appelant la région à transformer les connaissances climatiques en actions concrètes. Cette conférence, organisée et dirigée par les acteurs du Pacifique, se tient pour la première fois aux îles Salomon sous le thème « Amplifier la voix du Pacifique pour agir face au réchauffement de 1,5 degré Celsius afin de rester en vie. » Le Premier ministre Well a déclaré que le Pacifique devait aller au-delà de la simple documentation des impacts climatiques et renforcer son rôle en tant que source de connaissances, de leadership, d'innovation et de solutions. Le Pacifique n'est pas seulement un lieu où l'on observe les impacts du changement climatique, c'est une source de connaissances, de leadership, de droits, d'innovation et de solutions, a-t-il déclaré. Il a ajouté que ces impacts se font déjà sentir dans les communautés du Pacifique. La montée des eaux affecte l'eau douce et les cultures vivrières. Le réchauffement des océans menace les récifs et les ressources halieutiques et les phénomènes météorologiques extrêmes exposent les communautés, les infrastructures et les moyens de subsistance à des risques accrus. Mon message principal à cette conférence est simple: transformer les connaissances du Pacifique en actions concrètes dans le Clari. Le Premier ministre Well a exhorté les participants à se concentrer sur les résultats concrets allant de politiques renforcées, de systèmes d'alerte précoce à des projets prêts à être financés en passant par des recherches pratiques et des solutions communautaires. Il a affirmé que c'est la mise en œuvre et non le nombre de réunions organisées qui doit définir le succès du régionalisme pacifique. La force de notre continent Pacifique Bleu ne résidera jamais dans le nombre de réunions que nous organisons, mais dans la différence que nous faisons ensemble pour les générations futures, a-t-il déclaré. Alors que le Pacifique se prépare à l'après COP31 et la COP31, le Premier ministre Well a également appelé à une coordination régionale soutenue et à une position de négociations unies. Il a déclaré que les pays du Pacifique, malgré leurs différences de contexte national, doivent s'unir sur les questions essentielles à la survie et au bien-être de leur population et de leurs océans. Une seule voix pour le Pacifique implique une coordination constante avant, pendant et après les négociations internationales, a-t-il affirmé. Le Premier ministre Well a déclaré que la conférence devrait renforcer les liens entre les chercheurs, les gouvernements, les institutions et les communautés du Pacifique et contribue à transformer les données probantes en politique, en investissement et en actions concrètes. Que cette rencontre reste dans les mémoires, non seulement pour les sujets abordés, mais aussi pour les résultats obtenus, a-t-il affirmé. Le Premier ministre du Vanuatu annule son voyage à l'ONU après le naufrage du MV Matuhi. Le Premier ministre du Vanuatu, Jotham Napat, a annulé son voyage prévu à l'Assemblée générale des Nations Unies à New York alors que les opérations de recherche et de sauvetage se poursuivent suite au naufrage du MV Matuhi et que ceci jusqu'à 30 personnes sont toujours portées disparues. Napat et sa délégation devaient partir ce vendredi pour l'Assemblée générale annuelle des Nations Unies, mais le Premier ministre a déclaré que la situation l'obligeait à rester au Vanuatu. Il se rendra donc à son tour
ce week-end pour rencontrer les survivants qui se remettent de la tragédie et recevoir des informations de première main des équipes d'intervention. De nombreuses questions légitimes sont posées publiquement et exigent des réponses et des solutions, a déclaré Napata. Le gouvernement reconnaît

que cette situation aurait pu être minimisée, voire évitée, et si toutes les autorités compétentes avaient été vigilantes et à la hauteur de la tâche. Nous devons en tirer les leçons et prendre les mesures appropriées pour éviter qu'elles ne se reproduisent. Le gouvernement a également décidé de transférer les fonctions de l'autorité maritime et de sécurité du Vanuatu, VMSA, du ministère des Océans et des Affaires maritimes au cabinet du Premier ministre. Napada a déclaré que cette mesure visait à renforcer l'autorité, c'est la coordination et les ressources de l'agence, notamment en cas d'urgence. Le naufrage du MV Matawi a soulevé des questions quant à la sécurité maritime et au système de recherche et de sauvetage du Vanuatu. Napata a déclaré que la VMSA, responsable des opérations de recherche et de sauvetage, devait être améliorée, renforcée et dotée de ressources adéquates pour pouvoir intervenir efficacement en cas de crise. Le gouvernement s'est engagé à mener une enquête approfondie sur l'incident du MV Matawi et a déclaré que les responsables de toute défaillance seraient tenus de rendre les comptes. Le secteur maritime doit faire l'objet d'une réforme complète afin de garantir qu'une telle tragédie ne se reproduise plus jamais, a déclaré le gouvernement. Napata a également reporté à une date ultérieure la journée de la commission de la fonction publique qui devait se tenir à Torba. C'est le moment pour toute la nation de se livrer un examen de conscience, a déclaré Napata. Nous devons nous concentrer sur le soutien aux familles endeuillées, le renforcement de nos systèmes et le rétablissement d'un semblant de normalité pour toutes les personnes touchées par ces tragédies. Le gouvernement indiquait que d'autres mises à jour seraient fournies au fur et à mesure que l'opération de recherche et de sauvetage se poursuivrait. MSG adopte une feuille de route pour soutenir le FLNKS et puis recherche une nouvelle voie pour Kanaki Nouvelle-Calédonie. Les dirigeants mélanésiennes Spiet Group MSG ont approuvé une nouvelle feuille de route pour soutenir le Front de Libération Nationale Kanak et Socialiste FLNKS et ont appelé à une nouvelle voie d'autodétermination conçue par les Kanaks pour la Nouvelle-Calédonie Kanaki. La décision a été prise en marge de la 55e réunion des dirigeants du Forum des îles du Pacifique à Koror, au Palau, où les dirigeants du MSG ont réaffirmé leur soutien à la 4e décennie des Nations Unies pour l'élimination du colonialisme qui s'étend de 2021 à 2030. Les dirigeants ont appelé la France en tant que puissance administratrice à assumer ses responsabilités envers la Kanaky Nouvelle-Calédonie conformément à la Charte des Nations Unies et aux résolutions pertinente de l'Assemblée générale des Nations Unies sur la décolonisation et l'autodétermination. Les dirigeants du MSG ont rappelé la déclaration du MSG de Tokyo de 2024 et ont exhorté la France à s'acquitter fidèlement, impartialement et honnêtement de ses responsabilités à l'égard de Kanaky Nouvelle-Calédonie. Ils ont également appelé à une action accélérée conforme à l'article 73 de la Charte des Nations Unies et aux résolutions 1514 et 1541 de l'Assemblée générale des Nations Unies, tout en rappelant les engagements pris dans le cadre de l'accord de Nouméa de 1998 et qui reconnaît les droits du peuple autochtone de Kanaky Nouvelle-Calédonie. Dans le cadre de cette nouvelle feuille de route, les dirigeants ont approuvé la feuille de route du MSG pour le soutien au FLNKS et ont réaffirmé leur engagement en faveur d'un engagement diplomatique coordonné à l'appui d'un processus de décolonisation pacifique et internationalement reconnu. Cela inclut un engagement au sein de l'Assemblée générale des Nations Unies et du comité spécial de la décolonisation. Une décision clé et consiste pour le secrétariat du MSG en consultation avec les représentants permanents du MSG à New York à commander une étude juridique indépendante sur une éventuelle
de mandat d'avis consultatif auprès de la Cour internationale de justice. L'étude examinera comment une question pourrait être formulée au titre de l'article 96.1 de la Charte des Nations Unies concernant les obligations de la puissance administrante dans la décolonisation de la Nouvelle-Calédonie Kanaky. Elle examinera également les questions relatives au troisième référendum qui s'est tenu le 12 décembre 2021 et à la détermination de l'électorat habilité à participer à tout acte futur d'autodétermination. L'étude sera présentée à la réunion des dirigeants du MSSG de 2027 pour examen et décision. Les dirigeants ont également pris note du rapport du FLNKS selon lequel les violences persistent dans le cadre des accords actuels et ont appelé à la reconduction d'une mission de la Troïka du Forum des îles du Pacifique afin de contribuer à prévenir de nouvelles violences. Cet appel intervient suite à l'expiration des procédures de Bujibal et de Matignon-Oudinot et à l'installation d'un nouveau congrès en Nouvelle-Calédonie. Les dirigeants du MSSG ont déclaré que les processus existants ne constituent plus une voie viable après Nouméa. Ils ont plutôt plaidé pour un nouveau processus de conception kanaky et d'esprit mélanésien. Les dirigeants ont également rappelé le rôle historique du Forum des îles du Pacifique dans le soutien apporté à l'engagement de la cause kanak auprès du comité spécial des Nations Unies sur la décolonisation. Ils ont demandé que la position du MSSG soit officiellement reconnue et soutenue lors de la 55e réunion des dirigeants du PIF et que l'autodétermination de Kanaky Nouvelle-Calédonie reste un point permanent à l'ordre du jour de chaque réunion des dirigeants du PIF. Le MSSG a déclaré que cela devrait continuer jusqu'à ce que l'Assemblée générale des Nations Unies détermine que le territoire a atteint la pleine autonomie gouvernementale en vertu du chapitre 11 de la Charte des Nations Unies. Ces décisions renforcent l'offensive diplomatique régionale du MSSG sur la question kanaky et néo-calédonienne et mettent de nouveau l'accent sur la décolonisation, l'autodétermination et une voie politique menée par le Pacifique suite à l'échec des derniers processus de dialogue. L'Australie snob le détroit de Torres dans le cadre de l'offre du groupe Spearhead en Mélanésie. L'Australie sollicite le statut d'observateur auprès du groupe fer de lance mélanésien MSSG, mais elle ne s'est pas engagée à accorder un rôle aux insulaires du détroit de Torres, sa propre population mélanésienne. Répondant aux questions du Torres News lors de la réunion des dirigeants du Forum des îles du Pacifique, PIF-LM, à Palau, la semaine dernière, le ministre des Affaires des îles du Pacifique, Pat Conroy, a confirmé que le gouvernement fédéral avait déposé une demande. Nous souhaitons évidemment que cela se produise, car nous voyons une valeur à ce que fait le peuple australien soit présent en tant qu'observateur, mais par l'intermédiaire du gouvernement australien au sein du groupe Fer de Lance Mélanésien, a déclaré Conroy lors d'une conférence de presse à Palau. Le MSSG a été fondé en 1986 dans le but principal de soutenir la décolonisation et l'autodétermination du peuple mélanésien. Ses membres actuels comprenaient les gouvernements des Fidji, de Papouasie-Nouvelle-Guinée, des îles Salomon, de Vanuatu et le Front de Libération Nationale Kanak et Socialiste FLNKS, représentant le mouvement indépendantiste ou représentant le mouvement d'indépendance Kanak du territoire français d'outre-mer de Nouvelle-Calédonie. Le mouvement uni de libération pour la Papouasie occidentale, ULMWP, qui cherchait à obtenir son indépendance de l'Indonésie et détenait le statut d'observateur, mais avait auparavant demandé à devenir membre à part entière. En marge du PIF-LM, la nouvelle directrice générale du MSSG, Dr Ananopa, a déclaré au Torres News que le groupe sous-régional du Pacifique se préparait à un
examen à mi-parcours de sa stratégie de 25 ans prospérité pour tous à l'horizon 2038. À tous nos peuples autochtones, où qu'ils se trouvent au sein de nos vastes communautés mélanésiennes, devraient absolument participer aux discussions sur tout ce qui concerne notre Mélanésie et lors de la révision de notre plan, a déclaré Dr Naupa. Interrogé sur la possibilité pour le détroit de Torres de demander le statut d'observateur, elle a répondu que cela pourrait être envisagé. La structure du MSSJ s'articule autour des États et du FLNKS. Le mouvement est reconnu différents types d'observateurs et de membres associés, mais cela ne nous empêche pas de dialoguer plus largement.

largement avec nos frères et sœurs mélanésiens, a-t-elle déclaré. Et depuis la grève maritime de 1936, les insulaires du détroit de Torres ont revendiqué diverses formes d'autonomie et d'autogouvernance, notamment en demandant dans les années 1980 de faire sécession de l'Australie en raison de la négligence dont leur peuple et leur région étaient victimes. L'Australie a dialogué avec le MSG ces dernières années, mais pas avec ni par l'intermédiaire de ses citoyens insulaires du détroit de Torres. Je ne peux pas commenter le passé, mais ce que je peux dire, c'est que compte tenu de l'attention que nous portons à nos peuples autochtones mélanésiens, c'est la solution privilégiée, a-t-elle déclaré. En 2025, Conroy a été invité au 23e sommet des dirigeants du MSG, qui s'est tenu au Fidji, une première pour un ministre australien. Il n'a pas précisé s'il était favorable à ce que les insulaires du détroit de Torres aient davantage de voix au chapitre dans le Pacifique ou un siège à la table des négociations du MSG. De toute évidence, un processus est en cours au cours duquel le groupe R de Lance mélanésien examine si l'Australie pourrait avoir le statut d'observateur au MSG, a-t-elle déclaré. MSG a indiqué qu'elle réexaminerait également le statut des membres associés de l'Indonésie en 2027 si celle-ci n'autorise pas une visite du haut commissaire des Nations Unies aux droits de l'homme pour enquêter sur les violations commises dans ces provinces papoues. L'Australie a fait l'objet ces dernières années de critiques de la part des organes des Nations Unies chargés des droits de l'homme car certains États bloquaient les visites dans les prisons pour enquêter sur les conditions de détention des aborigènes et des insulaires du détroit de Torres. La déclaration des jeunes du Pacifique lors de la PCNC 11 appelle à une action intégrée en matière de biodiversité, de changement climatique et d'action océanique. Les actions en matière de biodiversité, de climat et d'océan doivent être menées conjointement et non séparément. La santé des récifs, des forêts, des pêcheries et des communautés du Pacifique dépendent d'une action intégrée ainsi que d'un financement et de ressources adaptées aux réalités et au vécu des populations du Pacifique. C'était l'une des quatre revendications clés formulées par la section pacifique du Réseau mondial des jeunes pour la biodiversité GYBN lors de la 11e conférence des îles du Pacifique sur la conservation de la nature à travers une déclaration d'appel à l'action. Cette déclaration met en lumière les enjeux des 5 prochaines années, une période cruciale qui déterminera si les jeunes du Pacifique hériteront d'un avenir d'abondance ou d'un avenir marqué par le déclin. À l'heure du vieillissement des sociétés et du déclin démographique, la région Pacifique se targue d'une population jeune, dont 50% à moins de 25 ans. Les décisions que prennent les dirigeants aujourd'hui façonneront le monde que les jeunes hériteront et avec le temps gouverneront. Madame Claire Oiré, coordinatrice de la biodiversité du Pacifique pour la table ronde des îles du Pacifique sur la conservation de la nature, a prononcé ses déclarations lors de la séance ministérielle d'ouverture de la conférence. Interrogée sur l'objectif de cette stratégie, elle a déclaré d'ici 2030, les jeunes du Pacifique occuperont des postes de direction ou seront sur le point d'y accéder et cette déclaration a été rédigée dans cette optique. Nous présentons dès maintenant nos revendications à nos dirigeants en leur faisant savoir ce dont ils ont besoin pour que les jeunes participent pleinement aux actions en faveur de la biodiversité. Ainsi, lorsqu'ils accéderont au pouvoir, ils auront déjà été associés au processus décisionnel qui façonneront leur avenir. Outre les actions intégrées, la déclaration de la jeunesse appelle les dirigeants à reconnaître les jeunes du Pacifique comme des acteurs décisionnels
professionnels et non comme des simples parties prenantes. Ce thème récure tout au long de la semaine a vu les jeunes réclamer une véritable inclusion dans les processus nationaux, régionaux et internationaux et non une simple représentation symbolique. La déclaration précise est que cet objectif sera atteint grâce à l'investissement dans le leadership des jeunes par le biais du financement, du renforcement des capacités et du soutien aux initiatives menées par les jeunes. Le dialogue intergénérationnel et la préservation des savoirs traditionnels constituent également une revendication essentielle pour les jeunes du Pacifique. Ils reconnaissent la force du leadership du Pacifique et des connaissances traditionnelles et autochtones. Ces jeunes admettent qu'ils ne peuvent accomplir ce travail sans la sagesse, le mentorat et l'expérience de leurs aînés. Nous espérons que cette déclaration aura une portée bien au-delà de la 11e conférence des Nations Unies sur la biodiversité et les changements climatiques, PCNC11, avec la conférence des Nations Unies sur la biodiversité et les changements climatiques qui se tiendront plus tard cette année, ainsi que les négociations sur le traité de la haute mer et le traité mondial sur les matières plastiques. Garantir l'intégration des actions dans l'ensemble de ces priorités thématiques renforcera tous les efforts déployés pour protéger l'environnement du Pacifique. Nous espérons que nos dirigeants entendront les revendications des jeunes du Pacifique, car le temps presse, a déclaré OIRI. La participation des ambassadeurs du Réseau mondial des jeunes pour la biodiversité du Pacifique à la PCNC11 a été rendue possible grâce au généreux soutien du programme Pacific Bioscape, une action financée par l'Union européenne, gérée et mise en œuvre par le secrétariat du programme régional océanien pour l'environnement, le PROEI, dont l'engagement continue en faveur de l'implication des jeunes et de la conservation de la biodiversité a joué un rôle déterminant dans la création du chapitre Pacifique. Un soutien supplémentaire a été apporté à l'activité menée à Nouméa par le biais du partenariat d'accélération NBSAP.

À l'instant, le journal complet du Pacifique par l'ami John Natanga. Bonjour Kanaki, bonjour mon beau pays. Nous on enchaîne avec la lecture des grands titres du journal de la soirée.

Voici chez les grands titres. Nickel, USTKE Mine s'exprime sur la situation des usines métallurgiques du pays. L'USTKE demande donc au pouvoir public, et en particulier à l'État, de faire preuve de pragmatisme et de responsabilité. Visite au pays du député de la Guadeloupe, Christian Baptiste, rapporteur spécial sur le projet de loi de finances 2027 pour les Outre-mer. Extrait de son intervention sur nos ondes hier. Et enfin, dans la région, la Kanaky, toujours au centre des préoccupations du groupe Fer de Lance. À l'instant, c'était chez les grands titres qui vous seront développés à 16h30. On se donne rendez-vous à 16h30 pour le journal du soir.

Bonjour Kanaki, bonjour mon beau pays et bonjour à tous nos auditeurs branchés sur le 97.4. C'est Hélène qui vient de prendre l'antenne et il est 15h passé de 34 minutes sur Dido Radio.

En tout cas, j'espère que ça va en ce quatrième jour de la semaine, ce jour des copains, ce jeudi 17 septembre. Aujourd'hui, honneur aux Lubins du pays. Un prénom original, tiens, et très rare. Belle fête à vous, aux Lubins du pays. Aussi au natif de ce jour, de ce jeudi 17 septembre, on vous souhaite un bel anniversaire. Longue vie et profitez bien de votre jour. Soyez gâtés, plein de cadeaux vers

comme toujours, je fais le point avant de prendre le coaché et de partir avec la suite des programmations pour cette fin de journée. Je vous annonce quand même le programme, une partie de notre fin de journée sur le 97.4. À 15h45, on retrouve la voix des jeunes avec l'écho des émotions. Pour ce jour, on parlera de l'énergie. À 16h, on s'envole pour le pays Anjara. C'est l'émission confiée au Bahara autour du thème du calendrier de culture de l'igname pour ce quatrième jour de la semaine. On retrouve encore une fois Catherine Ménéomé et cette fois-ci, en langue Nékouf, elle nous partagera sur l'entretien du chant d'igname. On poursuit à 16h20, ça sera avec le bulletin météo préparé, réalisé par Météo France. À 16h30, ce sera en information, on retrouvera les éditions de la soirée. Et à 17h05, ce sera le radioservice avec la lecture des avis de décès et celle des communiqués. Voilà une partie de notre fin de journée sur le 97.4. Et n'oubliez pas, tout à l'heure à 19h, on retrouve la rediffusion de l'émission Une voix, un livre, qui, je le rappelle, est une lecture interprétative d'un ouvrage. On continuera l'ouvrage d'Albert Mimi, intitulé Le portrait du colonisé. Rendez-vous tout à l'heure à 19h. Nous, en attendant, on va repartir tranquillement en musique et on repart en Kaneka. Gayulaz, my lady. Belle écoute et vous êtes bien sur Jido.

0: Oiseau, voyageur du groupe Bébélan, il est 15h passé de 45 minutes sur Dido Radio. On retrouve l'écho de la nature des émotions aujourd'hui. Nous parlons de l'énergie. Belle écoute.
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1: Bonjour, moi c'est Marie-Jeanne et aujourd'hui on va parler d'un truc invisible et super puissant. On va parler d'énergie. Tu sais quoi? Tout ce qui nous entoure est fait d'énergie. Les plantes, le soleil, la pluie, la terre, même toi et moi, nous sommes de l'énergie. Il y a des milliards d'années, des étoiles très très vieilles ont explosé dans l'espace. Ces supernovas ont permis la création de la planète Terre qui a créé les océans, les rivières, les forêts, les volcans et aussi la vie animale dont nous, les humains, faisons partie. Et oui, d'après la science, on fait partie de la biodiversité, comme les plantes, les oiseaux, les poissons et les fourmis. Nous sommes poussière d'étoiles, comme le disait le grand astrophysicien Hubert Reeves. L'énergie est partout. Nos pensées, c'est aussi de l'énergie. Quand je vous parle, c'est aussi de l'énergie qui sort de ma bouche. Imagine avec moi, là maintenant, tout de suite, imagine nos mains sur la terre. On respire lentement et profondément, avec le ventre qui gonfle comme un ballon. On sent la chaleur du sol, la vie qui circule, le souffle de la nature et du potager qui nous appelle. Pas besoin de parler, juste sentir. Imagine l'énergie de la terre qui entre en nous et la nôtre qui retourne vers elle. Un lien simple, profond et vivant. Maintenant, avec ton cœur et tes mains, je t'invite à passer à l'action dans le potager. 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

0: À l'instant, c'était Ayoktan et le titre Fightful Unredeem. Il est 15h passé chez 2:55 minutes sur Jido Radio. Avant de retrouver l'émission Confi au Vahara, au pays Anjara, on écoute la diaspora de Negmaron. Belle écoute.
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1: C'est l'émission Ronfi Ouvahara que l'on retrouve dans quelques instants avec la chronique en langue préparée par l'Académie des langues Kanak. Pour cette semaine, autour de l'ère Anjara et du thème, le calendrier de culture de l'Igname, on retrouve encore une fois Catherine Ménéomé qui nous accompagne durant toute la semaine avec la langue Nékou. Et aujourd'hui, nous parlons de l'entretien du chant d'Igname. Belle écoute à tous.

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1: Boyoab, Erikemba Neu, Kambani, Gebe Pedaribe Yeneve, Komemen Nakov, Vlamikae Ronjindo. Bonjour à tous, chers auditeurs et auditrices de Radio Jido, et bienvenue dans votre émission intitulée en langue siche Khofi Uvahara, qui veut dire partager l'âme ou l'esprit avec tout le monde, en l'occurrence ici la langue. Cette semaine consacrée aux langues de l'ère Adjara, nous avons décidé de parler de la thématique de l'Inyam en langue Neko. Aujourd'hui, direction Bouraï dans le district de Ni, à la rencontre de Mademoiselle Meneoume Catherine, qui nous parle du calendrier de l'Inyam, avec l'étape de l'entretien du chant d'Inyam en langue Neko. Nous l'écoutons.
2: 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Là, des bourgeois ménagres, pour les. Là, il faut me continuer, mais. 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moi oui oui de entretenir de nettoyer ni pas en veille battre ouais y battre na y battre veille veille récolter pas na moi ya tau ya fumi de ma venegre ne to ai utu to me no ame ta tu ni a bana re me 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
1: On va marquer une petite pause musicale avec le groupe Meanembe et son titre Guerrera Ukare.

0: On tient humblement à remercier le groupe Meanembe pour cette chanson et nous allons écouter les explications en français de Mademoiselle Meneoume Catherine sur l'étape de la plantation du chant. Nous l'écoutons.
1: Bonjour, alors aujourd'hui, quatrième jour, on va parler de l'entretien. Hier, on va parler de l'entretien du champ d'igname. Hier, on a parlé de creuser et planter. Donc aujourd'hui, on va parler de l'entretien du champ d'igname. Alors déjà, on a fini de planter les ignames, mais il faut revenir au bout d'une semaine, mais au moins au bout de deux jours pour venir regarder si le champ il est propre, désherbé, regarder si les piquets ils sont bien droits parce que. En fait, si on peut comparer l'igname à l'enfant qui est dans le ventre de sa maman, donc quand on met l'igname en terre, c'est comme l'enfant qui est né dans le ventre de sa maman, qui est dans le ventre de sa maman. Donc, on doit laisser normalement 9 mois l'igname pour qu'elle arrive à maturité, comme l'enfant dans le ventre de sa maman. Si on fait attention à la maman, quand on fait attention à notre champ d'igname, c'est pareil que faire attention à l'enfant dans le ventre de la maman. Donc, on fait attention à ce que l'igname, à ce que le champ d'igname soit propre, soit bien désherbé. Que aussi, normalement, on doit aussi attacher les lianes quand ils commencent à sortir. Donc, là, peut-être pas au bout d'une semaine, mais quand les lianes commencent à sortir, il faut commencer à attacher. Chez nous, à Huawei, on prépare les troncs de bananiers, la troupée, là, on laisse sécher, on coupe, on laisse sécher, puis après, on trempe dans l'eau pour attacher les lianes des ignames. Avant, avec mes parents, on allait au moins tous les 3 jours pour aller attacher, pour regarder, pour pas que la liane, elle tombe par terre, parce que si elle tombe par terre, elle touche la terre. Le cœur de la liane, ben, elle brûle, donc voilà, elle poussera pas bien. Donc c'est ça qu'il faut entretenir aussi. Voilà, normalement c'est tout pour l'entretien. Demain, ben voilà, aujourd'hui on a fini de parler de l'entretien. Demain, on va parler de la récolte et de la nouvelle igname. Voilà. Bolo oui.
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0: Merci à tous pour votre écoute. On se retrouve demain pour une nouvelle chronique en langue Niku sur le thème du calendrier de l'igname avec l'étape de la récolte et la célébration de la nouvelle igname avec Mademoiselle Meneoume Catherine. Restez à l'écoute et suivez-nous sur notre page Facebook ou YouTube. 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

reprenons. C'est le point météo avec le bulletin des prévisions météo établies par Météo France. Un bulletin établi en ce jour, ce 17 septembre à 15h47, heure locale. Vigilance jaune avec vent violent pour les communes du sud-ouest au sud de la Foix, ainsi que l'île des Pins à partir de cette nuit jusqu'au vendredi, en fin de matinée, pour un vent de sud-ouest atteignant 20 nœuds. Vigilance jaune avec forte houle pour les communes de la côte ouest de Bellep à l'île des Pins pour une houle de sud-sud-ouest de 3 mètres à 3,5 mètres à partir de vendredi après-midi jusqu'au samedi en soirée. Cette nuit, une bande nuageuse circule sur l'ensemble de la Grande Terre, donnant un ciel couvert et pluvieux. Au fil des heures, la masse nuageuse et les pluies gagnent vers l'est, puis les loyautés en fin de nuit. Sur le nord-ouest et Bellep, le vent de sud se renforce sensiblement, dépassant parfois les 20 nœuds avec des rafales à 30 nœuds ailleurs. Il fraîchit également de sud à sud-ouest, 15 à 20 nœuds. Il est moins fort sur la côte est, bien que parfois accéléré en sortie de vallée. Les températures minimales restent fraîches, entre 11 et 19 degrés.

À l'instant, le point météo avec le bulletin météo établi par Météo France. Le prochain point météo, on se donne rendez-vous dans pas loin d'une heure à 17h30. On retrouve les bulletins des prévisions marines pour les lagons du pays. Nous, il est 16h25 sur Jido Radio pour la suite. C'est ton information. On retrouvera à 16h30 Romain Méhoun pour les éditions de la soirée. En attendant, nous, on repart avec Bob Marley, le titre Kaya. Belle écoute.

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0: Bonsoir Kanaki et merci d'être avec nous pour notre édition de la soirée. Bienvenue à celles et ceux qui viennent de se caler sur la RDK. Pour commencer notre journal, un communiqué de presse de la Fédération USTK Mines à propos de la situation de KNS et de Prony, une ressource nouvelle Calédonie. L'avenir de milliers de familles ne peut se sacrifier à des considérations géopolitiques, écrit en introduction l'USTKE. Dans ce communiqué, l'organisation syndicale écrit, je cite, l'USTK observe avec une profonde inquiétude l'évolution des dossiers de reprise de KNS et de Prony Resources, deux entreprises qui consultent des piliers majeurs de l'économie calédonienne, de l'emploi et de la stabilité sociale de notre pays. Au-delà des discussions financières, industrielles ou institutionnelles actuellement en cours, une question fondamentale doit être posée. Quelle est aujourd'hui la priorité réelle de l'État français, la sauvegarde de l'emploi et de l'outil industriel calédonien ou la poursuite d'objectifs géopolitiques qui dépassent largement les intérêts des travailleurs du pays? Pour l'USTKE, je cite toujours le communiqué, les salariés de KNS ainsi que les filières SMSP de Prony Resources, de leurs sous-traitants et plus les victimes collatérales de stratégies internationales qui se décident à plusieurs milliers de kilomètres de la Nouvelle-Calédonie. Depuis plusieurs années, les travailleurs consentent des efforts considérables, restructurations successives, réorganisation du travail, incertitude permanente sur l'avenir des sites, dégradation du climat social et économique. Aujourd'hui, alors que des solutions de reprise ou de financement sont à l'étude, nous constatons que certains projets semblent être appréciés davantage au regard de considérations géopolitiques et diplomatiques, au regard de leur capacité réelle à préserver les emplois et garantir la continuité de l'activité industrielle. L'USTKE considère, je cite encore, que l'avenir de la filière nickel doit être analysé selon des critères simples, la pérennité de l'activité, le maintien de l'emploi, la préservation des compétences locales, le maintien des retombées économiques pour les communes et les populations, la capacité des investisseurs à assurer durablement le financement des exploitations, le respect de l'environnement. Les travailleurs, je cite toujours, ne peuvent accepter qu'une reprise potentielle viable soit écartée pour des raisons qui ne seraient pas directement liées aux intérêts économiques et sociaux de la Nouvelle-Calédonie. Nous rappelons que derrière les chiffres écrits l'USTKE, les bilans financiers et les négociations entre actionnaires, il y a des milliers de familles qui dépendent directement ou indirectement de la filière nickel. La fermeture de KNS, l'affaiblissement ou l'instabilité prolongée de Prony Resources aurait des conséquences considérables sur l'emploi direct et indirect, les entreprises de sous-traitance, les commerçants, les collectivités, l'ensemble de l'économie calédonienne. L'USTKE demande donc au pouvoir public et en particulier à l'État à faire preuve de pragmatisme et de responsabilité. La Nouvelle-Calédonie ne peut être l'otage de rivalités internationales entre grandes puissances, ni devenir un terrain d'expression de stratégies géopolitiques décidées sans considération suffisante pour les réalités locales. L'urgence aujourd'hui, je cite encore le communiqué, de sauvegarder les emplois, sécuriser les revenus des familles et garantir la continuité de l'activité industrielle. L'USTKE restera particulièrement vigilante quant aux décisions qui seront prises dans les semaines à venir concernant KNS et Prony Resources et continuera à défendre sans ambiguïté l'intérêt des travailleurs, de leurs familles et du pays. L'avenir du nickel calédonien doit être construit en fonction des besoins de la Nouvelle-Calédonie et de sa population et non au gré d'intérêts politiques extérieurs. Pour l'USTKE, l'emploi, la stabilité sociale et le développement économique doivent demeurer la priorité absolue. L'USTKE, dans ce communiqué, écrit, je cite, « refuse que les travailleurs calédoniens payent le prix des choix politiques qui ne garantissent ni l'emploi, ni l'activité industrielle, ni l'avenir économique du pays. Les considérations géopolitiques ne doivent jamais primer sur le droit fondamental des populations à travailler, vivre et construire leur avenir dans leur propre pays. » Fin de citation de ce communiqué de la Fédération USTKE Mines, signé par le secrétaire général Pierre Caloy. Visite au pays du député de la Guadeloupe, Christian Baptiste, rapporteur spécial sur le projet de loi de finances 2027 pour les Outre-mer. Il nous explique quelques éléments de compréhension de cette visite, extrait de son intervention sur nos ondes hier soir.
1: Ce qui est important pour moi, c'est d'être dans la proximité. Ce qui est important, c'est d'être au plus proche de la réalité. Ce qui est important, c'est que lorsqu'on est député à l'Assemblée nationale et on est rapporteur de la mission Outre-mer, c'est pas simplement d'examiner des textes financiers, budgétaires au sein des commissions, dans l'hémicycle. Et c'est ça aussi le rôle du député, parce que le cheminement de texte, c'est ça, c'est d'abord l'examiner en commission. Et en tant que rapporteur, je suis amené à donner mon avis, non seulement sur le budget, les crédits d'outre-mer, mais aussi sur les amendements qui sont formulés par les différents collègues. Et ensuite, donner aussi cet avis dans l'hémicycle. Mais une fois que le projet de loi de finances est discuté, alors c'est vrai que je n'ai jamais eu la chance de voter un budget, ça a toujours été du 49-3, c'est exceptionnel. Et donc nous vivons en tout cas depuis 2022 un moment historique dans la République française où en fait beaucoup de députés n'ont jamais voté un budget. Bon, mais quel que soit le véhicule législatif pour faire en sorte que l'État français ait son budget, nous voulons dans ce texte que nous puissions mettre des éléments qui répondent à nos attentes et à nos préoccupations. Et pour terminer, une fois que ce projet de loi de finances est adopté d'une manière ou d'une autre, c'est bon, donc ça tourne en loi de finances initiale, et bien là, il y a son exécution, et c'est de cette exécution que je me retrouve ici, en Nouvelle-Calédonie, pour pouvoir contrôler, comme Manuel a dit, c'est le rôle aussi du député de contrôler l'action du gouvernement, pas simplement de voter les textes. Et donc je suis venu ici pour terminer, pour comprendre trois ou quatre choses.
2: Et qu'est-ce que ça veut dire? Ça veut dire que finalement, à Paris, donc on comprend pas ce qui se passe exactement sur le terrain. Et est-ce que c'est un peu cela qui explique la présence? Mais en même temps, rencontrer des gens ici, venir ici, c'est pas uniquement pour être avec les institutionnels, il faut être aussi avec ceux qui sont sur le terrain, donc les entreprises ou les associations, etc., je suppose.
1: Tout à fait. Ici, donc, je vais rencontrer tout le monde. J'ai déjà effectivement rencontré les institutionnels, le commissaire, ses services, mais aussi les acteurs économiques, le Sénat coutumier. Ce matin, j'ai rencontré les représentants syndicaux. J'ai visité une entreprise, justement de nickel, qui est l'activité importante pour la Nouvelle-Calédonie. Je vais aussi rencontrer des maires, mais aussi aller rencontrer la population, effectivement des associations, voilà. Mais aussi, si je suis effectivement dans cette proximité, c'est que, c'est pas à peu près, c'est que à Paris, l'État, et quand je dis l'État, je parle des exécutifs, sont loin de nos réalités et parfois ne comprennent pas. Et je le dis souvent, nous le disons souvent très clairement, pas parce que je suis en Nouvelle-Calédonie, nous le disons à l'Assemblée nationale, il y a souvent un mépris par rapport, oui, par rapport à nos réalités. On a l'impression qu'il y a un peu de manfichisme, parce que justement, étant éloigné de nos réalités, on ne comprend pas, parfois on est obligé de taper du poing sur la table. Et donc, c'est bien pour cela, et surtout parfois,

0: des moyens importants qui ont été engagés. Au bout de 2 ans, qu'en pensez-vous? Est-ce que vous qui regardez d'un certain œil ce qui se passe et ce qui est donné par l'État?
1: L'État, effectivement, suite à ces événements du 13 mai 2024, a donné des fonds, comme l'État a donné des fonds par le passé. Mais on peut s'interroger, est-ce que ces fonds ont permis d'aller vers la réduction des inégalités, ont permis d'accompagner ceux qui sont plus dans la précarité, ont permis d'aller vers nos jeunes, la jeunesse, pour la formation, pour l'emploi. Est-ce que ces fonds ont permis de faciliter à un maximum pour l'accès aux soins, l'accès à l'éducation et bien évidemment au pouvoir d'achat? Et si aujourd'hui on doit constater, vérifier à quelle fin ces fonds sont utilisés, on ne doit pas simplement le faire parce qu'il y a eu ces événements. Mais il faut voir dans la longévité de façon durable. Et aujourd'hui, très clairement, lorsque les premiers éléments que je peux dire, c'est que dans ceux qui sont les plus en difficulté, les plus démunis, beaucoup, et on le constate aussi, n'ont pas forcément vu justement en quoi ces fonds ont été utilisés, dans la mesure où nous constatons que les inégalités sont de plus en plus grandissantes. Et quelles que soient les organisations que nous avons pu voir, entendre, effectivement, c'est ce qui doit être important, c'est est-ce que ça a touché au plus grand nombre. C'est vrai que la participation de l'État est indéniable. La solidarité nationale. Mais cette solidarité nationale ne doit pas non plus occulter la responsabilité politique locale. Et cette responsabilité politique locale, elle doit être prise à sa juste valeur, dans la mesure où on peut toujours décider de fond, on peut toujours décider, mais il faut qu'il y ait une harmonie et une adaptation de ces décisions au niveau de l'État avec la responsabilité politique locale pour que ça puisse répondre à l'attente de ceux qui sont les plus en difficulté.
2: D'un BA, le patrimoine se découvre désormais en jouant. La ville vient de déployer une mallette pédagogique destinée à faire découvrir aux enfants mais aussi au grand public l'histoire et les richesses de la commune. Une façon ludique de transmettre le patrimoine tout en favorisant l'accès à la lecture. Tali Hao est allé donc à leur rencontre hier.
3: Rébus, puzzle, jeu de mots ou histoire à inventer, la mallette Le Béaba de Dimbéa rassemble 5 jeux pour partir à la découverte du patrimoine de la commune de Dimbéa. Une présentation de Nadia Vea, 7e adjointe chargée de la culture.
4: On essaie de faire quelque chose de simple et de ludique à destination de tous, qui peut être compris par tout le monde. Et en même temps, c'est quelque chose qui va combattre aussi l'illettrisme.
3: L'idée est donc de rendre la découverte du patrimoine accessible au plus grand nombre, y compris aux enfants qui sont moins à l'aise avec la lecture. Car pour Nadia Vea, connaître son patrimoine, c'est aussi mieux comprendre la ville dans laquelle on vit.
4: D'apprendre le patrimoine, c'est très important de savoir d'où l'on vient, de savoir où l'on va. Culturellement, c'est quelque chose d'important pour tous. Donc, on doit savoir dans quelle ville on vit, avec quelle communauté, avec différentes communautés, et savoir le patrimoine matériel et naturel, les bâtisses, les endroits. On les connaît pas tous forcément.
3: Et pour transmettre cette histoire, la mallette propose 5 jeux, avec chacun sa manière de faire découvrir Dimbéa, comme Degentemo qui propose 2 versions, une en français et une en Djoubéa, expliqué par Jean-Sébastien Boireau, co-gérant de Ludic-NC.
5: Donc, pour le Degentemo, effectivement, ça fait partie de un des 5 jeux pour pouvoir profiter de la mallette pédagogique. Donc, on a effectivement une partie des syllabes qui sont à l'occidentale, à la française, et on a tout un jeu qui est composé avec des syllabes en djoubéa.

0: Parmi les jeux proposés, Dimbéama Belleville permet notamment de reconstituer des puzzles représentant différents lieux de la commune.
1: Les petits puzzles, au fait, c'est Dimbéama Belleville. On a des puzzles à reconstituer de façon à pouvoir lire une fiche sur le lieu qu'on a découvert grâce au puzzle. C'est ça, 10 paysages qui ont été sélectionnés.
0: Et la mallette n'est pas destinée à rester dans cette seule maison de quartier. Une explication d'Adèle Simon, porteuse du projet et chef du service culture et patrimoine de la ville de Dimbéa.
2: L'intérêt, c'est aussi de pouvoir la déployer n'importe où. C'est-à-dire que c'est un outil qu'on peut sortir dans les événements de la ville, dans les infrastructures et dans les établissements. Donc, elle s'adapte à tous les publics. Et elle est aussi orientée sur la lutte contre l'illettrisme. Ça veut dire qu'elle est accessible à tous les publics.
0: Des structures municipales aux établissements scolaires, la mallette doit donc pouvoir circuler et s'adapter à différents publics.
2: Le message serait surtout d'apprendre en jouant. C'est le principe de cette mallette, c'est une histoire et un patrimoine et un matrimoine accessible à tout le monde et partout.
0: Voici donc une mallette pensée pour apprendre, jouer, imaginer et mieux connaître le patrimoine de Dimbéa et un outil appelé à évoluer au fil des retours des animateurs et des publics.
3: Enfin, pour terminer notre journal, nous vous le disions donc en titre, Kanaky est toujours au centre des préoccupations du groupe Fer de Lance, les précisions de John Natanga.
4: Les dirigeants mélanésiennes Spirit Group, MSG, ont approuvé une nouvelle feuille de route pour soutenir le Front de Libération National Kanak et Socialiste FLNKS et ont appelé à une nouvelle voie d'autodétermination conçue par les Kanaks pour la Nouvelle-Calédonie Kanaky. La décision a été prise en marge de la 55e réunion des dirigeants du Forum des îles du Pacifique à Koror au Palau, où les dirigeants du MSG ont réaffirmé leur soutien à la 4e décennie des Nations Unies pour l'élimination du colonialisme qui s'étend de 2021 à 2030. Les dirigeants ont appelé la France en tant que puissance administratrice à assumer ses responsabilités envers la Kanaky-Nouvelle-Calédonie conformément à la Charte des Nations Unies et aux résolutions pertinentes de l'Assemblée Générale des Nations Unies sur la décolonisation et l'autodétermination. Les dirigeants du MSG ont rappelé à la déclaration du MSG de Tokyo de 2024 et ont exhorté la France à s'acquitter fidèlement, impartialement et honnêtement de ses responsabilités à l'égard de Kanaky-Nouvelle-Calédonie. Ils ont également appelé à une action accélérée conforme à l'article 73 de la Charte des Nations Unies et aux résolutions 1514 et 1541 de l'Assemblée Générale des Nations Unies, tout en rappelant les engagements pris dans le cadre de l'accord de Nouméa de 1904 connaît les droits du peuple autochtone de Kanaky-Nouvelle-Calédonie. Dans le cadre de cette nouvelle feuille de route, les dirigeants ont approuvé la feuille de route du MSJ pour le soutien au FLNKS et ont réaffirmé leur engagement en faveur d'un engagement diplomatique coordonné à l'appui d'un processus de décolonisation pacifique et internationalement reconnu. Cela inclut un engagement au sein de l'Assemblée générale des Nations Unies et du comité spécial de la décolonisation. Une décision clé et consiste pour le secrétariat du MSG en consultation avec les représentants permanents du MSG à New York à commander une étude juridique indépendante sur une éventuelle demande d'avis consultatif auprès de la Cour internationale de justice. L'étude examinera comment une question pourrait être formulée au titre de l'article 96.1 de la Charte des Nations Unies concernant les obligations de la puissance administrante dans la décolonisation de la Nouvelle-Calédonie Kanaky. Elle examinera également les questions relatives au troisième référendum qui s'est tenu le 12 décembre 2021 et à la détermination de l'électorat habilité à participer à tout acte futur d'autodétermination. Les doutes seront présentés à la réunion des dirigeants du MSRJ de 2027 pour examen et décision. Les dirigeants ont également pris note du rapport du PLNKS selon lequel les violences persistent dans le cadre des accords actuels et ont appelé à la reconduction d'une mission de la Troïka du Forum des îles du Pacifique afin de contribuer à prévenir de nouvelles violences. Cet appel intervient suite à l'expiration des procédures de Boujibal et de Matignon-Oudinov et à l'installation d'un nouveau congrès en Nouvelle-Calédonie. Les dirigeants du MSRJ ont déclaré que les processus existants ne constituent plus une voie viable après Nouméa. Ils ont plutôt plaidé pour un nouveau processus de conception kanaki et d'esprit mélanésien. Les dirigeants ont également rappelé le rôle historique du Forum des îles du Pacifique dans le soutien apporté à l'engagement de la cause kanak auprès du comité spécial des Nations Unies sur la décolonisation. Ils ont demandé que la position du MSRJ soit officiellement reconnue et soutenue lors de la 55e réunion des dirigeants du PIF et que l'autodétermination de Kanaky Nouvelle-Calédonie reste un point permanent à l'ordre du jour de chaque réunion des dirigeants du PIF. Le MSRJ a déclaré que cela devrait continuer jusqu'à ce que l'Assemblée générale des Nations Unies détermine que le territoire a atteint la pleine autonomie gouvernementale en vertu du chapitre 11 de la Charte des Nations Unies. Ces décisions renforcent l'offensive diplomatique régionale du MSRJ sur la question kanaky et néo-calédonienne et mettent de nouveau l'accent sur la décolonisation, l'autodétermination et une voie politique menée par le Pacifique suite à l'échec des derniers processus de dialogue.
0: Le rappel des titres.

0: L'essentiel de notre édition Nickel Lustekae Mine s'exprime sur la situation des usines métallurgiques du pays. Lustekae qui demande donc au pouvoir public et en particulier à l'État de faire preuve de pragmatisme et de responsabilité. Visite au pays du député de la Guadeloupe, Christian Baptiste, rapporteur spécial sur le projet de loi de finances 2027 pour les Outre-mer. Vous avez pu entendre dans notre journal l'extrait de son intervention sur nos ondes. Et enfin dans la région de Lacana qui est toujours au centre des préoccupations du groupe Fer de Lance mélanésien. C'est donc la fin de notre journal. Merci de l'avoir suivi et très bonne fin de journée sur Djido Radio.
1: 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Nous, il est 16h53 sur Djido Radio. On va continuer tranquillement pour la suite des programmes. C'est à 17h05 en information avec le Radio Service. La lecture des avis de décès et celle des communiqués. Nous, on repart avec Edith Lefel et Laser, les titres Ish Maman. Belle écoute.

On retrouve la première partie chez du Radio Service avec la lecture des avis de décès. Karen et Georges, ses parents, Raphaël, son frère, Christian et Béatrice de Villers, ses grands-parents, Yves et Françoise Sercombe, ses grands-parents, Sandrine, Jean-Luc, Valérie, Dimitri, Sylvie, Eric, Véronique et Laurent, ses tantes et oncles, Laurine et Liam, ses cousins et tous ses autres cousins et petits-cousins, des familles de Villers, Martigny et Sercombe, ont la douleur d'annoncer le décès de monsieur Mathieu Sercombe, survenu ce 6 septembre dans sa 25e année. À l'occasion des obsèques, ses parents aimeraient que chacun puisse, suivant son souhait et ses possibilités, apporter une fleur blanche et porter une tenue colorée à son image. Ses petites attentions, entièrement libres, seraient pour eux une belle manière de rendre un dernier hommage à leur enfant. Merci à chacun pour sa présence, son soutien et ses pensées en ce moment si douloureux. La veillée aura lieu ce dimanche 20 septembre au salon funéraire de 15h30 à 20h. La veillée reprend le lendemain, lundi 21 septembre de 8h à la levée du corps. S'en suivra la cérémonie religieuse à 11h15 suivie de la crémation au crématorium de Nouméa à midi. Aux familles Sawa Neporo Mandawi, Wabu Pachilia Bako, Madame Neporo Christiane Ayawi, au clan Yalié, la famille Néron vous font part du décès de leur fils Néron Jean-Paul, survenu ce dimanche 13 septembre à l'âge de ses 32 ans. La veillée se tiendra ce samedi 19 septembre au salon, au soir à son domicile, à la tribu de Nédivin, district de Waraï. Ce samedi 19 septembre, et l'inhumation se fera au cimetière de la tribu, ce dimanche 20 septembre à 9h. Nous nous excusons auprès des familles qui n'ont pas été citées. Cet avis est signé par la famille Néron.

Son mari, monsieur Aoutaoufao Soane Munivai, ses enfants Maekanoa Munivai et Sahu, Posse et Noémie, ses beaux-fils et belles-filles Enzo, Olivia, Priscilla et Angelica, ses petits-enfants Emric, Zoé, Neil, Ezekiel, Uriel, Jibrahim, Attilan, Azael, Eliakim et Afekasi, ont la profonde douleur d'annoncer le décès de leur tendre et bien-aimée épouse, maman, belle-maman et grand-mère, Madame Aoutaoufao, Malia dite Lucia, survenue ce 16 mars 2026 dans sa 68e année. Les veillées se dérouleront à la morgue de Nouméa ce vendredi 18 septembre de midi à 20h. La veille reprend ce samedi 19 septembre de 7h à la levée du corps. La cérémonie religieuse se déroulera en la chapelle du centre funéraire de Nouméa ce samedi 19 septembre à 11h15, suivi de sa crémation. La famille vous remercie pour vos pensées, vos prières et votre soutien en cette douloureuse épreuve. Je reprends la date du décès. Un décès survenu ce samedi, ce 16 septembre plutôt, 2026, dans sa 68e année. Son compagnon François Arnaud et son fils Bastien, ses frères et sœurs et la famille Soumine, amis et alliés ont la douleur d'annoncer le décès de Monsieur Jean-Jacques Soumine, survenu ce 15 septembre dans sa 61e année. La veillée aura lieu au centre funéraire de Nouméa ce vendredi 18 septembre de 14h à 20h. Une deuxième veillée aura lieu ce samedi 19 septembre de 7h à la levée du corps. Un office religieux sera célébré ensuite en la chapelle du centre ce samedi 19 septembre à partir de 9h15, suivi de l'inhumation au cimetière du 5e kilomètre. Ni fleurs, ni couronne, mais il y aura la présence d'une corbeille à dents en salle d'éveillée. Ses enfants, sa famille et son clan ont la profonde douleur d'annoncer le décès de Madame Gouneboadjan Matako Evelyne Nechenyekon, survenue à son domicile familial à l'âge de ses 79 ans à la tribu de Gatop, commune de Vaud. La famille informe les familles et clans apparentés à Bako, les familles Wabealo et Poadi, à Unjo, les familles Diela, Tijit, Kamen, Goa et Chaunyan, à Tieta, les familles Fouaoui, Pearou et Poachili, à Gatop, les familles Dianaï, Tijit, Poachili et Poachili, à Temala, la famille Dunezek, Boyen, la famille Kedo, Nepou, la famille Vujo, Népui, la famille Tiaounian, Alifou et aux familles apparentées, les familles Niekon, Mata, Guan, Huala, Elia, Kuen, Nasema, Haloun, Kaloi, Machan, Nawang, Nanyan, Mana, Wawalae et Fie, ainsi qu'à mesdames Haosuf Wagan, Pala Haoui, Namanou, Wemo et ses enfants Zeyoué, madame veuve Kai et Sophie et leur famille. La cérémonie coutumière se déroulera à Gatop, au domicile familial. La veillée aura lieu ce vendredi 18 septembre à partir de 18h, au domicile familial à la tribu de Gatop, Vaud. L'inhumation aura lieu ce samedi 19 septembre à 9h au cimetière de Gatop. La famille remercie par avance toutes les personnes qui s'associeront à sa peine par leur présence, leurs pensées et leur soutien. Elle s'excuse par avance auprès de toutes les familles, de tous les proches et de toutes les personnes qui n'auraient pas pu être citées dans cette annonce. La famille vous remercie de votre compréhension. Thank you.
aux familles Chassiro sur l'île de Pentecôte au Vanuatu, la famille Tokomboué à l'île des Pins, aux familles de Wailou, aux familles Chedoya et Achéri en métropole, à ses amis et à toutes les personnes qui ont croisé son chemin, le clan Néron et ses alliés à Wailou, Vanessa épousa ses parents, sa sœur et son frère Sarah et Léoui, Robert Siro et sa famille, son père Jonathan Siro, sa mère Julienne Tokomboué, son frère Eddie Siro, ses sœurs Marilyn et Sonia Siro, ainsi que leurs enfants. Vous font part du décès de Siro Rudy, Nathan Kadji, Richard, survenu ce dimanche 13 septembre dans sa 25e année. Une veillée reprendra son domicile ce vendredi 18 septembre à partir de 17h jusqu'à la levée du corps ce samedi 19 septembre, suivi de l'inhumation à 9h à son domicile. La famille s'excuse auprès de ceux et celles qui n'auraient pas été cités. C'est avec beaucoup de douleur et une immense tristesse que Stéphane Vauquelin, son fils, Colette Lapoussinière, sa sœur et ses filles, Pato et Vanessa, Franck Lapoussinière, son frère, Damien Pamar, sa belle-mère, Luan Gina Duong, sa cousine et la famille chez Lapoussinière, vous annonce le décès de Gigi Ghislaine Lapoussinière, survenue ce 15 septembre dans sa 71e année. La veillée se tiendra ce vendredi 18 septembre de midi à 20h dans un salon du centre funéraire de Nouméa. La cérémonie religieuse sera célébrée ce samedi 19 septembre à 8h15 en la chapelle du centre funéraire et sera suivie à 9h de la crémation au centre cinéraire de Nouméa. Une urne à dents sera à disposition en salle de veillée. Au grand chef Puyonodi Zéola Djéoulou, à Djéoulou Lifou, au petit chef de la tribu de Hapecha, Louis Wajia Khatie, à ses enfants Wachon, Wako, Nonke Olga et leur maman Nonke Yvette, aux familles Alifou et à Nouméa, Wachon, Belik, Chanemez, Uka, Tanaina, Wenehua, Louis Wajia, Hulawawa, Niko Chuchu, Washaï Lali, Waichu, Wehru, Makalu, Kinegei, Waisu, Enesewen. À mesdames Vilain Wajusa, Wanapo Wamana, Wajia Niko, Toto Gelieme, Sharawian Karie, Shawi Joni, excusez-moi pour la prononciation, Waya, Poira Opuepue, Wenepejie, Kaye, Nainie, Elemaïa Wajia, la famille Pawawi, Alifou et Nouméa, à l'association de Tendu et aux amis. On nous prie d'annoncer le décès de monsieur Wachon Uka Giorgio, né ce 22 octobre 1977, décès survenu ce 12 septembre, à l'âge de ses 48 ans. La veillée se tiendra ce vendredi 18 septembre au centre funéraire de Nouméa, à partir de midi et ce jusqu'à 20h. Une deuxième veillée reprendra le lendemain, ce samedi 19 septembre à partir de 7h. Un office religieux sera célébré en la chapelle du centre à partir de 8h, suivi de l'inhumation au cimetière du 5e kilomètre. La famille s'excuse auprès des personnes des familles qui n'auraient pas été citées. Cet avis est signé par la famille. Les clans Ebogon et Wajiloufat, son épouse Muriel et ses enfants, ont la douleur d'annoncer le décès de leur fils, père, grand-père, frère, Bouko Kalep, survenu à l'âge de ses 55 ans. Une veillée aura lieu ce vendredi 18 septembre de 7h à la levée du corps.
S'ensuivra la cérémonie religieuse à la chapelle du centre à partir de 12h15, suivie de l'inhumation au cimetière du 5e kilomètre à 13h. Le travail coutumier se fait à Indu, chez Buko Marina. La famille s'excuse auprès des personnes qui n'auraient pas été citées chez cet avis et signé par Mendia Marcel Loliem. On nous prie d'annoncer le décès de Madame Belinda Normand, survenue ce 13 septembre dans sa 68e année. La veillée aura lieu au centre funéraire de Nouméa ce vendredi 18 septembre de 9h à 11h. Un office religieux sera célébré en la chapelle du centre ce vendredi 18 septembre à partir d'11h15, suivi de la crémation à midi. Selon la volonté de la défunte, ni fleurs ni couronne, mais il y aura une urne à dents en salle de veillée. Aux familles Chile, Boulé, Chibaou, Vaou, Boirat, Bami sur Yengen, aux familles Tiounout sur Kangoumatuo, aux familles Boa sur Népoui, aux familles Olero sur Saraméa, on nous prie d'annoncer le décès de Monsieur Boulé Vincent Chibaou, survenu ce 16 septembre à son domicile. Le corps est transféré sur Yengen ce 17 septembre, où une veillée aura lieu au domicile familial à partir de 16h. L'enterrement se fera demain, ce 18 septembre 2026, à partir de 8h30. La famille s'excuse auprès des familles et des personnes qui n'ont pu être citées. La famille Paraoui a l'immense douleur d'annoncer le décès de Monsieur Paraoui Jules Vell, survenu ce dimanche 13 septembre à l'âge de ses 25 ans. La veillée se tient actuellement à son domicile ce jeudi 17 septembre au soir, jusqu'à la levée du corps qui aura lieu demain, vendredi 18 septembre, suivi de l'inhumation à 9h au cimetière de Doneva. Les familles s'excusent auprès des personnes des familles qui n'ont pu être prévenues et citées.

On poursuit la lecture avec la deuxième partie du radioservice et la lecture des communiqués.

émanant de la province Nord. La province Nord informe la population de la reprise des permanences de l'assistante de service social au CMS de Kouaoua les mardis matins de 8h à midi et au centre médico-commercial de Canala entre les bureaux de l'aide médicale et la EEC les mercredis matins de 8h à midi. Les permanences débuteront à compter du 15 septembre. Depuis ce 15 septembre, le secrétaire général adjoint de la province Nord signe ce communiqué, Mademoiselle Isabelle Babin.

Poursuivons. Le lycée Michel Rocard de Pointe-Boute vous ouvre ses portes. Ce samedi 19 septembre, de 8h30 à 16h. Au programme de cette journée, accueil par les personnels de l'établissement et visite guidée du lycée, des installations techniques de l'internat et plateaux sportifs et de l'exploitation agricole. Présentation des filières générales, professionnelles et technologiques du CAP au BTS, relevant de l'enseignement agricole et de l'éducation nationale. Vente des produits de notre exploitation agricole et de produits confectionnés par les élèves. Démonstration, jeux, bingo, restauration sur place et marché de producteurs et d'artisanat. Informations sur les modalités d'inscription et les bourses avec la présence de la maison de l'étudiant. Venez découvrir le lycée chez Michel Rocard, ses formations, ses équipes, ses élèves et son exploitation agricole. Ce communiqué est signé par le directeur de l'établissement, M. Samer El Hassan. À l'instant, la deuxième partie chez du radioservice avec la lecture des communiqués. Clôturons maintenant le radioservice, ou plutôt on vient de clôturer le radioservice avec la lecture des communiqués. Un radioservice que vous allez retrouver en rediffusion à partir de 20h15 sur Radio Jido. Nous, on va poursuivre tranquillement en musique pour la suite. C'est en information juste après, à 17h30, on fait le point météo avec les prévisions des lagons. Les prévisions pour les lagons du pays. C'est Varigish, LSB, le titre Blackstone Princess. Belle écoute.

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1: On retrouve le bulletin de ce jour pour les prévisions marines pour les lagons du pays. Un bulletin établi à 16h59, heure locale.

C'est une dépression qui circule sur la Nouvelle-Zélande. Le puissant anticyclone de la Grande Baie australienne va progressivement rétablir un flux de sud modéré sur la région.

On retrouve les prévisions par zone valable pour cette nuit de ce jeudi 17 septembre à demain. Vendredi 18 septembre. Au sud, au secteur sud-sud-ouest, le vent soufflera autour des 15 à 20 nœuds. Temporairement plus de 20 nœuds. La houle d'est à sud avoisinera les 0,5 m à 1 m, s'amplifiant par la suite au secteur. S'amplifiant par la suite sur l'ouest et vers l'île des Pins. Au secteur sud-ouest de 2 m à 2,5 m. Et dans le sud, il y aura des averses isolées ou éparses au début. On poursuit à l'ouest, au secteur sud, le vent sera de l'ordre de 15 à 20 nœuds. Temporairement au début, autour de 20 nœuds. La houle de sud avoisinera les 0,5 m, s'amplifiant à la fin, au secteur sud à sud-ouest avec 2 m à 2,5 m. Et du côté des lagons ouest, ce sera des averses éparses au début. Dans le nord, au secteur sud, le vent soufflera autour des 15 à 20 nœuds, fraîchissant par la suite jusqu'à 20 à 25 nœuds, rafale. Sur l'ouest, la houle de sud avoisinera les 0,5 m, s'amplifiant à la fin. Au secteur sud-sud-ouest avec 1,5 m à 2 m. Sur l'est, la houle d'est avoisinera les 0,5 m. Et dans le nord, ce sera des averses isolées. On continue à l'est, au sud. Au secteur sud, le vent soufflera autour des 15 à 20 nœuds. On reprend les prévisions concernant le lagon du côté de l'est. Au secteur sud à sud-ouest, le vent soufflera autour des 15 à 20 nœuds. Au large et en sortie de vallée. Et 10 à 15 nœuds près du bord. La houle sera non significative. Les prévisions pour les lagons du côté des Loyautés. Au secteur sud à sud-ouest, le vent soufflera autour des 10 à 15 nœuds, fraîchissant bientôt jusqu'à 15 à 20 nœuds, puis se rapproche des 20 nœuds à la fin. La houle courte d'est avoisinera les 0,5 m à 1 m. Et du côté des Loyautés, ce sera des averses isolées devenant localement éparses à la fin.

À l'instant, le point météo avec les prévisions marines pour les lagons du pays. Nous, on va continuer tranquillement avec la programmation établie pour cette fin de journée. Pour la suite, c'est à 18h. On retrouve l'ami chez John Natanga avec la rediffusion du journal du Pacifique. Et à 19h, notre habituelle rediffusion de l'émission Une voix, un livre. Excusez-moi pour la prononciation. Avec l'ouvrage d'Albert Memmi intitulé Le portrait du colonisé. Allez, nous, on va repartir tranquillement en musique. Naoro Moja et le titre Necessity Boy.

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1: On retrouve tout de suite la rediffusion du journal du Pacifique par l'ami John Natanga. Belle écoute.

0: Eh bien, vous écoutez Radio Tido, c'est le rendez-vous consacré au journal du Pacifique. Le Premier ministre fidjien Rabuka inaugurera le 8e sommet des médias du Pacifique à Savo Savo après une interruption de 14 ans. Les Fidji accueilleront pour la première fois en 14 ans le plus grand rassemblement de médias du Pacifique. Le Premier ministre Sitiveni Rabuka inaugurera officiellement le 8e sommet des médias du Pacifique à Savo Savo le 22 septembre. L'événement de la Pacifical News Association PINA, organisé par la Fijian Media Association FMA, réunira près de 200 responsables des médias, journalistes, spécialistes de la communication, partenaires au développement et représentants gouvernementaux de toute la région Pacifique. Le sommet, placé sous le thème « Atteindre les régions reculées, médias et innovation numérique pour un Pacifique bleu connecté », se tiendra à Wasa Lodge à Savo. Le secrétaire général de la FMA, Stanley Simpson, a déclaré que le retour du sommet au Fidji marquait un progrès significatif pour le secteur des médias du pays. La dernière fois que le sommet s'est tenu au Fidji en 2012, nous vivons encore sous la censure et certains journalistes ont refusé d'y assister, a déclaré Simpson. Le sommet de Savo Savo célèbre tout ce que nous avons surmonté dans ce parcours continu et la manière dont nous pouvons continuer à renforcer un Pacifique bleu démocratique. Ce programme de 4 jours sera axé sur la liberté de la presse, la pérennité des médias, le traitement médiatique du climat et des catastrophes, l'intelligence artificielle et l'innovation numérique, le financement et l'indépendance de la radiodiffusion publique ainsi que le leadership inclusif des médias. Simpson a déclaré que ce sommet arrive à un moment critique pour le journalisme dans le Pacifique, alors que les rédactions sont confrontées à la désinformation et la mésinformation et à des ressources limitées. Ce sommet arrive à un moment crucial pour les médias du Pacifique en réunissant celles et ceux qui luttent contre la désinformation et la mésinformation et qui s'efforcent de préserver le journalisme indépendant dans certaines des rédactions les plus démunies de la région, a-t-il déclaré. Nous avons délibérément déplacé chez le plus grand nombre de rassemblements de médias de la région de Suba à Bonoualibou au plus près des communautés que nos rédactions à peine le plus à servir afin d'examiner comment l'IA et l'innovation numérique, tout en posant des défis, et peuvent également apporter des solutions. Le vice-premier ministre Manoa Kamikamika représentera le gouvernement fidjien lors de la réunion d'ouverture de haut niveau le 23 septembre aux côtés du ministre papou-néo-guinéen des technologies de l'information et de la communication Robert Nagouri, et qui participera à la discussion depuis la Papouasie-Nouvelle-Guinée via Zoom. Le président de la PINA, Kalafi Amoala, apportera une réponse. La FMA organisera également une réunion publique sur le changement climatique en amont de la COP au village de Nuku-Balabu mercredi prochain, offrant ainsi aux résidents du Nord l'occasion de soulever leurs préoccupations environnementales et climatiques et de questionner l'action gouvernementale. 6 ateliers préparatoires au sommet se tiendront les 21 et 22 septembre afin de renforcer les compétences et les connaissances des journalistes. Les sessions aborderont les thèmes suivants: narration innovante avec BBC Media Action, perte et puis dommage et changement climatique avec le secrétariat du programme régional océanien pour l'environnement, le PROWE, innovation numérique avec le programme d'assistance aux médias du Pacifique, PACMAS, corruption climatique et criminalité transnationale organisée avec l'Office des Nations Unies contre la drogue et le crime au ONU-DC, reportage sur les océans avec le White Institute et puis une session avec Women in Media Fiji et le Conseil fidjien des services sociaux FCOSS. Le sommet se clôturera le 25 septembre par l'Assemblée générale annuelle de la PINA et la présentation de la déclaration finale de Savo Savo par la présidente de la FMA Russie, Tamanis Davi Verata, et le président de la PINA, Kalofi Moala. Le sommet bénéficie du soutien du Fonds régional australien de soutien aux médias et de PACMAS, du Haut Commissariat britannique et de BBC Media Action, du gouvernement fidjien, de FCOSS, de la communauté du Pacifique, du SPREP, de l'ONU-DC et du Wait Institute, Vodafone Fiji, partenaire de l'événement. Les inscriptions ont été clôturées le 6 septembre et puis les premiers délégués devraient arriver au Fiji à partir de ce jeudi. Les États-Unis soutiennent le maintien du rôle de Taïwan au sein du PIF et mettent en garde contre les activités malveillantes de la Chine dans le Pacifique. Mardi, les États-Unis ont fermement soutenu la participation continue de Taïwan au Forum des îles du Pacifique et ont accusé la Chine de se livrer à ce qu'ils ont qualifié d'activités malveillantes dans le Pacifique, notamment la coercition économique, la pêche illégale et la corruption. Le sous-secrétaire d'État adjoint Matt Murray a déclaré que Washington continue de soutenir le rôle de Taïwan au sein de ce groupement régional dont Taipei est un partenaire de développement depuis 1992. Les États-Unis soutiennent fermement la participation continue de Taïwan au Forum des îles du Pacifique, a déclaré Murray aux journalistes lors d'un point de presse virtuel. Il a décrit Taïwan comme un partenaire fiable, partageant les mêmes valeurs et démocratiques qui contribue au développement économique et à la prospérité dans toute la région Pacifique. Murray a déclaré que Washington a souhaité que le Forum des îles du Pacifique, FIP, suive son précédent établi concernant Taïwan et permette aux États membres de déterminer comment le Forum traitera la question. Ces commentaires interviennent dans un contexte de tension entre Pékin et Taipei concernant la participation de Taïwan aux organisations régionales. Murray a déclaré que les États-Unis s'opposent aux efforts chinois visant à faire pression sur le pays insulaire du Pacifique pour qu'il rompe ou réduise leurs relations avec Taïwan ou la participation de Taïwan au Forum des îles du Pacifique. Interrogé sur l'influence croissante de la Chine dans le Pacifique, Murray a déclaré que les États-Unis partageaient les préoccupations de leurs partenaires régionaux concernant les activités de Pékin. Nous partageons assurément les préoccupations de nos partenaires des îles du Pacifique concernant les activités malveillantes de la Chine dans le Pacifique, a-t-il déclaré. Il a cité la pêche illicite, non déclarée et non réglementée, la corruption et la mainmise des élites, la coercition économique et la dégradation de l'environnement parmi les préoccupations de Washington, tout en pointant du doigt le ressentir de missiles balistiques lancés par sous-marins de la Chine comme une provocation. Murray a toutefois rejeté l'idée que l'engagement américain dans le Pacifique est visé principalement à contrer la Chine. Nous ne nous engageons pas dans le Pacifique simplement par désir de dissuader ou de nous opposer à la Chine, a-t-il déclaré, ajoutant que Washington souhaitait des relations plus étroites avec les nations du Pacifique en raison de leur importance pour la sécurité et la prospérité des États-Unis. Murray a également critiqué la couverture médiatique internationale qui, selon lui, s'était fortement concentré sur les tensions entre la Chine et Taïwan lors de la récente réunion des dirigeants du PIF à Palau. Il a déclaré que le principal sujet abordé lors du forum était la collaboration des pays insulaires du Pacifique face à leurs propres défis économiques et sécuritaires. Je pense qu'il est important de faire la distinction suivante. Alors que la Chine intimide les membres du PIF pour imposer sa volonté, les États-Unis abordent les membres du PIF avec respect et sur un pied d'égalité, a déclaré Murray. Il a indiqué que les priorités de Washington incluaient la sécurité énergétique, la connectivité numérique, la sécurité maritime et puis la coopération économique. Parallèlement à ces efforts plus larges, plus renforcés, les partenariats régionaux. Concernant les îles Salomon, Murray a salué l'approche du Premier ministre Matthew Well en matière de de politique étrangère et a déclaré que Washington a souhaité rester un partenaire économique et sécuritaire fondé sur la transparence, la collaboration et un partenariat égalitaire. Les États-Unis ont également renforcé leur coopération maritime avec les nations du Pacifique afin de lutter contre le trafic de drogue et la pêche illégale et d'améliorer la connaissance du domaine maritime. Murray a déclaré que Washington continuerait d'approfondir son engagement dans le Pacifique tout en respectant les priorités de chaque nation insulaire. Transformer le savoir du Pacifique en action pour le Pacifique, a déclaré le Premier ministre Salomon. Et le Premier ministre des îles Salomati au Copperwell a inauguré mardi à Honiara la 5e conférence du Pacifique sur les changements climatiques, appelant la région à transformer les connaissances climatiques en actions concrètes. Cette conférence, organisée et dirigée par les acteurs du Pacifique, se tient pour la première fois aux îles Salomon sous le thème « Amplifier la voix du Pacifique pour agir face au réchauffement de 1,5 degré Celsius afin de rester en vie ». Le Premier ministre Well a déclaré que le Pacifique devait aller au-delà de la simple documentation des impacts climatiques et renforcer son rôle en tant que source de connaissances, de leadership, d'innovation et de solutions. Le Pacifique n'est pas seulement un lieu où l'on observe les impacts du changement climatique, c'est une source de connaissances, de leadership, de droits, d'innovation et de solutions, a-t-il déclaré. Il a ajouté que ces impacts se font déjà sentir dans les communautés du Pacifique. La montée des eaux affecte l'eau douce et les cultures vivrières. Le réchauffement des océans menace les récifs et les ressources halieutiques et les phénomènes météorologiques extrêmes exposent les communautés, les infrastructures et les moyens de subsistance à des risques accrus. Mon message principal à cette conférence est simple: transformer les connaissances du Pacifique en actions concrètes dans le Clari. Le Premier ministre Well a exhorté les participants à se concentrer sur les résultats concrets allant de politiques renforcées, de systèmes d'alerte précoce à des projets prêts à être financés en passant par des recherches pratiques et des solutions communautaires. Il a affirmé que c'est la mise en œuvre et non le nombre de réunions organisées qui doit définir le succès du régionalisme pacifique. La force de notre continent Pacifique Bleu ne résidera jamais dans le nombre de réunions que nous organisons, mais dans la différence que nous faisons ensemble pour les générations futures, a-t-il déclaré. Alors que le Pacifique se prépare à l'après COP31 et la COP31, le Premier ministre Well a également appelé à une coordination régionale soutenue et à une position de négociations unies. Il a déclaré que les pays du Pacifique, malgré leurs différences de contexte national, doivent s'unir sur les questions essentielles à la survie et au bien-être de leur population et de leurs océans. Une seule voix pour le Pacifique implique une coordination constante avant, pendant et après les négociations internationales, a-t-il affirmé. Le Premier ministre Well a déclaré que la conférence devrait renforcer les liens entre les chercheurs, les gouvernements, les institutions et les communautés du Pacifique et contribue à transformer les données probantes en politique, en investissement et en actions concrètes. Que cette rencontre reste dans les mémoires, non seulement pour les sujets abordés, mais aussi pour les résultats obtenus, a-t-il affirmé. Le Premier ministre du Vanuatu annule son voyage à l'ONU après le naufrage du MV Matuhi. Le Premier ministre du Vanuatu, Jotham Napat, a annulé son voyage prévu à l'Assemblée générale des Nations Unies à New York alors que les opérations de recherche et de sauvetage se poursuivent suite au naufrage du MV Matuhi et que ceci jusqu'à 30 personnes sont toujours portées disparues. Napat et sa délégation Ban-Ki-moon devait partir ce vendredi pour l'Assemblée générale annuelle des Nations Unies, mais le Premier ministre a déclaré que la situation l'obligeait à rester au Vanuatu. Il se rendra donc à Sonto ce week-end pour rencontrer les survivants qui se remettent de la tragédie et recevoir des informations de première main des équipes d'intervention. De nombreuses questions légitimes sont posées publiquement et exigent des réponses et des solutions, a déclaré Napat. Le gouvernement reconnaît que cette situation aurait pu être minimisée, voire évitée, et si toutes les autorités compétentes avaient été vigilantes et à la hauteur de la tâche. Nous devons en tirer les leçons et prendre les mesures appropriées pour éviter qu'elles ne se reproduisent. Le gouvernement a également décidé de transférer les fonctions de l'autorité maritime et de sécurité du Vanuatu, VMSA, du ministère des Océans et des Affaires maritimes au cabinet du Premier ministre. Napat a déclaré que cette mesure visait à renforcer l'autorité, la coordination et les ressources de l'agence, notamment en cas d'urgence. Le naufrage du MV Matoui a soulevé des questions quant à la sécurité maritime et au système de recherche et de sauvetage du Vanuatu. Napat a déclaré que la VMSA, responsable des opérations de recherche et de sauvetage, devait être améliorée, renforcée et dotée de ressources adéquates pour pouvoir intervenir efficacement en cas de crise. Le gouvernement s'est engagé à mener une enquête approfondie sur l'incident du MV Matoui et a déclaré que les responsables de toute défaillance seraient tenus de rendre les comptes. Le secteur maritime doit faire l'objet d'une réforme complète afin de garantir qu'une telle tragédie ne se reproduise plus jamais, a déclaré le gouvernement. Napat a également reporté à une date ultérieure la journée de la commission de la fonction publique qui devait se tenir à Torba. C'est le moment pour toute la nation de se livrer un examen de conscience, a déclaré Napat. Nous devons nous concentrer sur le soutien aux familles endeuillées, le renforcement de nos systèmes et le rétablissement d'un semblant de normalité pour toutes les personnes touchées par cette tragédie. Le gouvernement indiquait que d'autres mises à jour seraient fournies au fur et à mesure que l'opération de recherche et de sauvetage se poursuivrait. MSG adopte une feuille de route pour soutenir le FLNKS et puis recherche une nouvelle voie pour Kanaki Nouvelle-Calédonie. Les dirigeants mélanésiennes Spiet Group MSG ont approuvé une nouvelle feuille de route pour soutenir le Front de Libération Nationale Kanak et Socialiste FLNKS et ont appelé à une nouvelle voie d'autodétermination conçue par les Kanaks pour la Nouvelle-Calédonie Kanaki. La décision a été prise en marge de la 55e réunion des dirigeants du Forum des îles du Pacifique à Koror, au Palau, où les dirigeants du MSG ont réaffirmé leur soutien à la 4e décennie des Nations Unies pour l'élimination du colonialisme qui s'étend de 2021 à 2030. Les dirigeants ont appelé la France en tant que puissance administratrice à assumer ses responsabilités envers la Kanaky-Nouvelle-Calédonie conformément à la Charte des Nations Unies et aux résolutions pertinente de l'Assemblée générale des Nations Unies sur la décolonisation et l'autodétermination. Les dirigeants du MSG ont rappelé la déclaration du MSG de Tokyo de 2024 et ont exhorté la France à s'acquitter fidèlement, impartialement et honnêtement de ses responsabilités à l'égard de Kanaky Nouvelle-Calédonie. Ils ont également appelé à une action accélérée conforme à l'article 73 de la Charte des Nations Unies et aux résolutions 1514 et 1541 de l'Assemblée générale des Nations Unies, tout en rappelant les engagements pris dans le cadre de l'accord de Nouméa de 1998 et qui reconnaît les droits du peuple autochtone de Kanaky-Nouvelle-Calédonie. Dans le cadre de cette nouvelle feuille de route, les dirigeants ont approuvé la feuille de route du MSG pour le soutien au FLNKS et ont réaffirmé leur engagement en faveur d'un engagement diplomatique coordonné à
1: l'appui d'un processus de décolonisation pacifique et internationalement reconnu. Cela inclut un engagement au sein de l'Assemblée générale des Nations Unies et du Comité spécial de la décolonisation. Une décision clé et consiste pour le secrétariat du MSSJ en consultation avec les représentants permanents du MSSJ à New York à commander une étude juridique indépendante sur une éventuelle demande d'avis consultatif auprès de la Cour internationale de justice. L'étude examinera comment une question pourrait être formulée au titre de l'article 96.1 de la Charte des Nations Unies concernant les obligations de la puissance administrante dans la décolonisation de la Nouvelle-Calédonie Kanaky. Elle examinera également les questions relatives au troisième référendum qui s'est tenu le 12 décembre 2021 et à la détermination de l'électorat habilité à participer à tout acte futur d'autodétermination. Les doutes sera présenté à la réunion des dirigeants du MSSJ de 2027 pour examen et décision. Les dirigeants ont également pris note du rapport du FLNKS selon lequel les violences persistent dans le cadre des accords actuels et ont appelé à la reconduction d'une mission de la Troïka du Forum des îles du Pacifique afin de contribuer à prévenir de nouvelles violences. Cet appel intervient suite à l'expiration des procédures de Bougival et de Matignon-Oudinot et à l'installation d'un nouveau congrès en Nouvelle-Calédonie. Les dirigeants du MSSJ ont déclaré que les processus existants ne constituent plus une voie viable après Nouméa. Ils ont plutôt plaidé pour un nouveau processus de conception kanaky et d'esprit mélanésien. Les dirigeants ont également rappelé le rôle historique du Forum des îles du Pacifique dans le soutien apporté à l'engagement de la cause kanak auprès du comité spécial des Nations Unies sur la décolonisation. Ils ont demandé que la position du MSSJ soit officiellement reconnue et soutenue lors de la 55e réunion des dirigeants du PIF et que l'autodétermination de Kanaky Nouvelle-Calédonie reste un point permanent à l'ordre du jour de chaque réunion des dirigeants du PIF. Le MSSJ a déclaré que cela devrait continuer jusqu'à ce que l'Assemblée générale des Nations Unies détermine que le territoire a atteint la pleine autonomie gouvernementale en vertu du chapitre 11 de la Charte des Nations Unies. Ces décisions renforcent l'offensive diplomatique régionale du MSSJ sur la question kanaky et néo-calédonienne et mettent de nouveau l'accent sur la décolonisation, l'autodétermination et une voie politique menée par le Pacifique suite à l'échec des derniers processus de dialogue. L'Australie snobe le détroit de Torres dans le cadre de l'offre du groupe Spearhead en Mélanésie. L'Australie sollicite le statut d'observateur auprès du groupe fer de lance mélanésien MSSG, mais elle ne s'est pas engagée à accorder un rôle aux insulaires du détroit de Torres, sa propre population mélanésienne. Répondant aux questions du Torres News lors de la réunion des dirigeants du Forum des îles du Pacifique, PIF-LM, à Palau, la semaine dernière, le ministre des Affaires des îles du Pacifique, Pat Conroy, a confirmé que le gouvernement fédéral avait déposé une demande. Nous souhaitons évidemment que cela se produise, car nous voyons une valeur à ce que fait le peuple australien soit présent en tant qu'observateur, mais par l'intermédiaire du gouvernement australien au sein du groupe fer de lance mélanésien, a déclaré Conroy lors d'une conférence de presse à Palau. Le MSSJ a été fondé en 1986 dans le but principal de soutenir la décolonisation et l'autodétermination du peuple mélanésien. Ses membres actuels comprenaient les gouvernements des Fidji, de Papouasie-Nouvelle-Guinée, des îles Salomon, de Vanuatu et le Front de Libération Nationale Kanak et Socialiste FLNKS, représentant le mouvement indépendantiste ou représentant le mouvement d'indépendance Kanak du territoire français d'outre-mer de Nouvelle-Calédonie. Calédonie. Le Mouvement Uni de Libération pour la Papouasie Occidentale, ULMWP, qui cherchait à obtenir son indépendance de l'Indonésie, détenait le statut d'observateur, mais avait auparavant demandé à devenir membre à part entière. En marge du PFLM, la nouvelle directrice générale du MSG, Dr Ananoba, a déclaré au Torres News que le groupe sous-régional du Pacifique se préparait à un examen à mi-parcours de sa stratégie de 25 ans en prospérité pour tous à l'horizon 2038. Tous nos peuples autochtones, où qu'ils se trouvent au sein de nos vastes communautés mélanésiennes, devraient absolument participer aux discussions sur tout ce qui concerne notre Mélanésie et sur de la révision de notre plan, a déclaré Dr Naupa. Interrogé sur la possibilité pour le détroit de Torres de demander le statut d'observateur, elle a répondu que cela pourrait être envisagé. La structure du MSG s'articule autour des États et du FLNKS. Le mouvement est reconnu et différents types d'observateurs et de membres associés, mais cela ne nous empêche pas de dialoguer plus largement avec nos frères et sœurs mélanésiens, a-t-elle déclaré. Et depuis la grève maritime de 1936, les insulaires du détroit de Torres ont revendiqué diverses formes d'autonomie et d'autogouvernance, notamment en demandant dans les années 1980 de faire sécession de l'Australie en raison de la négligence dont leur peuple et leur région étaient victimes. L'Australie a dialogué avec le MSG ces dernières années, mais pas avec ni par l'intermédiaire de ses citoyens insulaires du détroit de Torres. Je ne peux pas commenter le passé, mais ce que je peux dire, c'est que compte tenu de l'attention que nous portons à nos peuples autochtones mélanésiens, c'est la solution privilégiée, a-t-elle déclaré. En 2025, Conroy a été invité au 23e sommet des dirigeants du MSG, qui s'est tenu au Fidji, une première pour un ministre australien. Il n'a pas précisé s'il était favorable à ce que les insulaires du détroit de Torres aient davantage de voix au chapitre dans le Pacifique ou un siège à la table des négociations du MSG. De toute évidence, un processus est en cours, au cours duquel le groupe Fer de Lance mélanésien examine si l'Australie pourrait avoir le statut d'observateur au MSG, a-t-elle déclaré. MSG a indiqué qu'elle réexaminerait également le statut des membres associés de l'Indonésie en 2027 si celle-ci n'autorise pas une visite du Haut-Commissaire des Nations Unies aux droits de l'homme pour enquêter sur les violations commises dans ces provinces papoues. L'Australie a fait l'objet ces dernières années de critiques de la part des organes des Nations Unies chargés des droits de l'homme, car certains États bloquaient les visites dans les prisons pour enquêter sur les conditions de détention des aborigènes et des insulaires du détroit de Torres. La déclaration des jeunes du Pacifique lors de la PCNC 11 appelle à une action intégrée en matière de biodiversité, de changement climatique et d'action océanique. Les actions en matière de biodiversité, de climat et d'océan doivent être menées conjointement et non séparément. La santé des récifs, des forêts, des pêcheries et des communautés du Pacifique dépendent d'une action intégrée ainsi que d'un financement et de ressources adaptées aux réalités et au vécu des populations du Pacifique. C'était l'une des quatre revendications clés formulées par la section pacifique du Réseau mondial des jeunes pour la biodiversité, GYBN, lors de la 11e conférence des îles du Pacifique sur la conservation de la nature à travers une déclaration d'appel à l'action. Cette déclaration a mis en lumière les enjeux des 5 prochaines années, une période cruciale qui déterminera si les jeunes du Pacifique hériteront d'un avenir d'abondance ou d'un avenir marqué par le déclin. À l'heure du vieillissement des sociétés et du déclin démographique, la région Pacifique se targue d'une population jeune, dont 50% à moins de 25 ans. Les décisions que prennent les dirigeants aujourd'hui façonneront le monde que les jeunes hériteront et avec le temps gouverneront. Madame Claire Oyré, coordinatrice coordinatrice de la biodiversité du Pacifique pour la table ronde des îles du Pacifique sur la conservation de la nature, a prononcé ses déclarations lors de la séance ministérielle d'ouverture de la conférence. Interrogée sur l'objectif de cette stratégie, elle a déclaré d'ici 2030, les jeunes du Pacifique occuperont des postes de direction ou seront sur le point d'y accéder, et cette déclaration a été rédigée dans cette optique. Nous présentons dès maintenant nos revendications à nos dirigeants en leur faisant savoir ce dont ils ont besoin pour que les jeunes participent pleinement aux actions en faveur de la biodiversité. Ainsi, lorsqu'ils accéderont au pouvoir, ils auront déjà été associés au processus décisionnel qui façonneront leur avenir. Outre les actions intégrées, la déclaration de la jeunesse appelle les dirigeants à reconnaître les jeunes du Pacifique comme des acteurs décisionnels et non comme des simples parties prenantes. Ce thème récure tout au long de la semaine, a vu les jeunes réclamer une véritable inclusion dans les processus nationaux, régionaux et internationaux et non une simple représentation symbolique. La déclaration précise est que cet objectif sera atteint grâce à l'investissement dans le leadership des jeunes par le biais du financement, du renforcement des capacités et du soutien aux initiatives menées par les jeunes. Le dialogue intergénérationnel et la préservation des savoirs traditionnels constituent également une revendication essentielle pour les jeunes du Pacifique. Ils reconnaissent la force du leadership du Pacifique et des connaissances traditionnelles et autochtones. Ces jeunes admettent qu'ils ne peuvent accomplir ce travail sans la sagesse, le mentorat et l'expérience de leurs aînés. Nous espérons que ces déclarations auront une portée bien au-delà de la 11e conférence des Nations Unies sur la biodiversité et les changements climatiques, PCNC11, avec la conférence des Nations Unies sur la biodiversité et les changements climatiques qui se tiendront plus tard cette année, ainsi que les négociations sur le traité mondial sur les matières plastiques. Garantir l'intégration des actions dans l'ensemble de ces priorités thématiques renforcera tous les efforts déployés pour protéger l'environnement du Pacifique. Nous espérons que nos dirigeants entendront les revendications des jeunes du Pacifique, car le temps presse, a déclaré OIRI. La participation des ambassadeurs du Réseau mondial des jeunes pour la biodiversité du Pacifique à la PCNC11 a été rendue possible grâce au généreux soutien du programme Pacific Bioscape, une action financée par l'Union européenne, gérée

0: en œuvre par le secrétariat du programme régional océanien pour l'environnement, le PROEIC, dont l'engagement continue en faveur de l'implication des jeunes et de la conservation de la biodiversité a joué un rôle déterminant dans la création du chapitre Pacifique. Un soutien supplémentaire a été apporté à l'activité menée à Nouméa par le biais du partenariat d'accélération NBS-AP.
1: À l'instant, le journal complet du Pacifique par l'ami John Natonga. La prochaine édition autour des informations du Pacifique, on se donne rendez-vous demain à partir de 15h en compagnie de l'ami John Natonga. Nous, il est 18h32 sur la fréquence. On termine tout doucement, tranquillement, cette journée de programmation. Pour la suite, c'est à 19h, on retrouve la rediffusion de l'émission Une voix, un livre. Avec l'ouvrage d'Albert Memmi intitulé « Le portrait du colonisé ».

Il est 18h53 sur Radio Jido en espérant que votre soirée se passe bien sur la meilleure des fréquences. Nous pour la suite et un petit rappel à 19h dans quelques instants, on va retrouver la rediffusion de l'émission Une voix, un livre qui traitait de l'ouvrage Le portrait du colonisé d'Albert Memmi. En attendant, on poursuit en musique avec Rescue Brother, le titre No Coup va nous appeler. Écoute.

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0: Ces livres donnent des mots à nos pensées, les voix leur donnent une âme. Bonsoir Kanaki et bonjour à ceux qui nous écoutent sous d'autres fuseaux horaires. Comme tous les lundis soirs entre 19h et 20h, c'est le rendez-vous hebdomadaire avec l'émission Une voix, un livre. Et ce lundi, nous arrivons à la 8e édition pour continuer à cheminer dans l'ouvrage que nous avons choisi de partager avec vous, Le portrait du colonisé de Albert Memmi.
1: Et pour ceux qui se connectent pour la première fois, Une voix, un livre, c'est une émission qui vous propose de la lecture interprétative. Un mot sur l'auteur. Memmi est un auteur franco-tunisien né en 1920 et il a écrit cet ouvrage en 1957. Le contexte de son analyse que nous partageons à l'antenne de Tito depuis cette édition déjà, est celui de la Tunisie, un pays placé sous protectorat français de 1886 à 1956. Et pour une explication simple, le protectorat est un régime politique où un État puissant contrôle un État plus faible en échange de sa protection. Voilà ces quelques mots pour vous situer dans le contexte de l'émission.
0: Comme évoqué plus haut, c'est notre 8e édition et elle sera consacrée au dernier chapitre de la 2e partie du livre intitulé « La situation du colonisé ». Un chapitre qui va parler des solutions que le colonisé pourrait adopter pour sortir de sa situation. En effet, pour ceux qui ont suivi depuis le début notre voyage dans cet ouvrage, on a retenu cette image laissée par le système colonial avec d'un côté le colonisateur, ce visage que l'auteur va qualifier de, je cite, « le visage odieux de l'oppresseur » et le colonisé, l'opprimé, l'être de carence, comme dit Memmi, c'est-à-dire celui qui ne sait rien faire, hors des normes et hors du temps. Si le colonisateur apprécie tranquillement sa vie dans la colonie, le colonisé, lui, avec ce qu'il aura à subir pour survivre dans la société, l'auteur dira ceci, je cite, « Son visage n'exprime certes pas le calme et l'harmonie. Il y a dans tout colonisé une exigence fondamentale de changement. » Et l'auteur va développer deux issues possibles pour le colonisé de sortir de sa condition d'opprimé. Soit il devient comme le colonisateur, et donc de devenir autre, comme dit l'auteur, ou de reconquérir toutes ces dimensions qui lui ont été enlevées par la colonisation. Et l'auteur va évoquer dans un premier temps l'amour du colonisateur et la haine de soi, dit en d'autres termes, abandonner les siens pour faire comme l'autre. Attiré par les prestiges du colonisateur, le colonisé va être et va se laisser tenter par l'autre et tout faire pour lui ressembler. L'autre, c'est le colonisateur. C'est une façon donc de refuser sa situation de colonisé. L'auteur va soulever un autre aspect d'un tel choix du colonisé. En voulant devenir comme le colonisateur, le colonisé va s'acharner à lutter contre lui-même. Et la conclusion que l'auteur va tirer de cette situation, c'est de dire que l'écrasement du colonisé se trouve aussi dans les valeurs colonisatrices. Et donc faire le choix de devenir l'autre, c'est accepter sa propre mort en tant qu'individu issu d'une culture et d'une civilisation. L'auteur dira ceci, lorsque le colonisé adopte ses valeurs, il adopte en inclusion sa propre condamnation. Il accepte de se détruire. Et l'auteur cite des exemples, des femmes qui vont se défriser les cheveux, celles qui se torturent la peau pour la blanchir un peu, ou encore, il y a parfois des situations comiques, comme les femmes de la bourgeoisie qui vont préférer les bijoux médiocres qui viennent d'Europe et les touristes venant visiter la colonie qui, eux, vont s'émerveiller devant les produits de l'artisanat séculaire. Mais dans le sous-chapitre suivant, l'auteur dira ceci, « Un homme à cheval sur deux cultures est rarement bien assis. »
1: Alors, pour suivre le cheminement, Memmi va présenter une réponse tournée vers le colonisateur, c'est-à-dire l'amour et l'assimilation, puis une réponse opposée, contraire, c'est-à-dire la révolte et le refus. Et pour décrire le mouvement, c'est ce sous-chapitre « L'impossibilité de l'assimilation ». Dans la situation coloniale, le colonisé admire le colonisateur. Il se met à l'aimer. Il va chercher à lui ressembler. Il va tenter l'assimilation. Mais force est de constater que le système ne lui permet pas de devenir l'égal du colonisateur. Dans le cadre colonial, l'assimilation s'est révélée impossible. Le colonisé pense que s'il devient comme le colonisateur, il va finir par le reconnaître comme son égal. Mais Mémy montre que cette espérance se heurte à une contradiction, parce que le colonisateur a besoin de maintenir une distance pour bien faire la différence entre colonisateur et colonisé. L'huile et l'eau ne se mélangent pas, n'est-ce pas? Ainsi, le colonisé peut parler correctement la langue du colonisé,
0: du colonisateur,
1: adopter ses codes culturels, recevoir son éducation, connaître sa littérature, partager certaines de ses valeurs. Et l'auteur détaille son souci appliqué de se confondre avec le colonisateur, de s'habiller comme lui, de parler, de conduire comme lui, jusque dans ses tics et sa manière de faire la cour. Le colonisateur va lui opposer un mépris jusqu'à lui rajouter un trait supplémentaire, le ridicule. Car toujours, pour citer l'auteur, jamais il n'arrivera à s'identifier à lui, pas même à reproduire correctement son rôle. Et plus loin, l'auteur de rajouter, plus brutalement, il, c'est-à-dire le colonisateur, dira que le colonisé n'est qu'un singe. Et plus le singe est subtil, plus il imite bien, plus le colonisateur est irrité, car il reste malgré tout situé dans la catégorie du colonisé. Il reste le colonisé. Ainsi, pour reprendre les mots de l'auteur, avec cette attention, ce flair aiguisé que développe la malveillance, il dépistera la nuance révélatrice dans le vêtement ou le langage, la faute de goût qu'il finit toujours par découvrir. Tout est mis en œuvre pour que le colonisé ne puisse franchir le pas, qu'il comprenne et qu'il admette que cette voie est une impasse et l'assimilation impossible. Et c'est le piège. Le colonisé aura beau se transformer pour devenir comme le colonisateur, mais il ne le sera jamais et il ne sera jamais reconnu comme lui. On ne lui accordera jamais la même position sociale et politique. Ainsi, cette impossibilité fait éclater le rêve d'assimilation. Cette impossibilité transforme progressivement l'admiration en frustration et une prise de conscience qui peut conduire au refus et à la révolte.
0: Si l'assimilation est impossible, qu'est-ce qui restera aux colonisés pour en finir avec ces conditions de coloniser? L'auteur évoque dans ce sous-chapitre la révolte, autrement dit, la remise en cause du système colonial. La révolte, mais les révoltes des colonisés ne seront pas fréquentes, pour la simple raison que le colonisateur veille à éviter cette révolte du colonisé, et cela passe par ce que l'auteur va appeler la stérilisation continue des élites, la destruction pure et simple de ceux qui arrivent à surgir, ou encore l'avortement de tout mouvement populaire et son écrasement brutal et rapide. Car l'esprit même d'une révolte, c'est la rupture absolue et non un compromis. Le colonisé a été arraché de son passé et stoppé dans son avenir. Ses traditions agonisent et il perd l'espoir d'acquérir une nouvelle culture. Il n'a ni langue, ni drapeau, ni technique, ni existence nationale, ni internationale, ni droit, ni devoir. Il ne possède rien, n'est plus rien et n'espère plus rien. Fin de citation. L'urgence est la situation quotidienne de tout colonisé, car il doit en permanence faire avec deux rythmes, le sien et celui imposé par le système dominant, le système colonial. C'est ainsi que l'auteur conclut le sous-chapitre par ces termes, je cite, « La situation coloniale, par sa propre fatalité intérieure, appelle la révolte. Car la condition coloniale ne peut être aménagée tel un carcan, elle ne peut qu'être brisée. »
1: Et la révolte est un retournement pour le colonisé. C'est comme s'il disait « Au début, je veux être comme lui. » Et à la fin, ça devient « Je ne veux plus lui ressembler. » Son infériorité n'est pas une insuffisance personnelle. Le colonisé réalise que son infériorité est produite par une structure de domination. Il cesse progressivement de rechercher la reconnaissance auprès du colonisateur. La révolte devient alors non seulement une réaction, le rejet des valeurs, des normes, de la prétendue supériorité, de la culture imposée comme modèle universel. La seule issue, le rejet total du modèle, de sa domination, le refus en bloc de tout ce qui reflète de près ou de loin la métropole, les produits français. Et le colonisé va même jusqu'à se tourner vers les produits autres, tout sauf français. Mais au bout du compte, pour le colonisé, tous les Européens des colonies sont des colonisateurs de fait. Les Européens d'Europe sont des colonisateurs en puissance. De tout leur poids, intentionnellement ou non, ils contribuent à perpétuer l'oppression coloniale. La situation coloniale transforme son rapport à l'autre et à lui-même. Le système colonial a pensé et a créé un univers, un monde mettant côte à côte deux groupes opposés, l'univers du colonisateur dominant, supérieur, raciste. Raciste, c'est-à-dire c'est le racisme. Le racisme, c'est l'idéologie qui est basée sur la supériorité de la race blanche qui s'exprime au travers de la colonisation, de l'exploitation du travail et de l'inégalité en droit. Et à côté, c'est l'univers du colonisé. Le colonisé, être inférieur, dévalorisé. Le colonisé réagit face au système colonial en reprenant la même logique raciale du colonisateur. Le racisme du colonisateur, c'est le racisme du groupe qui exerce la domination coloniale. Le racisme du colonisé, c'est une réaction qui est née dans la situation du groupe dominé. Chez Mémy, le colonisé n'est pas naturellement raciste ou xénophobe, c'est-à-dire la peur de l'étranger. C'est la situation coloniale qui le transforme. En le séparant, en l'infériorisant et en le définissant racialement, le système colonial produit les conditions d'une réaction qui peut prendre la forme d'un rejet, voire d'un racisme retourné contre le colonisateur dominant.
0: Donc, après le refus du colonisateur, le refus de considérer donc le colonisé comme un être aussi capable, c'est un état de fait, comme cela a été développé auparavant, un état de fait qui va entraîner un racisme du colonisé. L'auteur parlera même de xénophobie. Mais dans le sous-chapitre que nous allons aborder maintenant, intitulé « L'affirmation de soi », l'auteur va expliquer ce racisme du colonisé, je cite, « comme étroitement délimité, conditionné par la situation coloniale et les exigences du colonisateur ». Fin de citation. D'autres termes, le colonisé s'accepte et s'affirme, se revendique avec passion. Ainsi, le jeune intellectuel qui a rejeté la religion, du moins intérieurement, et mangé pendant le ramadan, se met à jeûner. Lui qui considérait les rites comme des corvées familiales, il va les réintroduire dans sa vie sociale et leur donne une place dans la conception du monde. Ce sont des espaces et des lieux de communication avec le groupe tout entier. Et d'ailleurs, ce sont des occasions pour affirmer son peuple et la solidarité. Et ce faisant, le colonisé va progressivement se réapproprier sa propre langue. Le colonisateur va lui reprocher un vocabulaire limité, qui lui sera difficile d'employer sa propre langue, par exemple, pour enseigner les mathématiques ou la philosophie. Mais l'urgence pour le colonisé, c'est de retrouver l'unité de son peuple. L'enseignement viendra dans un second temps. Et de ce fait, il sera d'abord nationaliste. Ce faisant, on va lui reprocher ce que l'auteur appelle, je cite, « l'exclusivisme et le chauvinisme » ou encore, et je cite toujours, « d'opposer la solidarité nationale à la solidarité humaine et même la solidarité ethnique à la solidarité nationale ». De cette réalité, on va lui reprocher aux colonisés d'être fermé alors qu'il est encore dans la phase de l'affirmation de soi.
1: Et dans ce sous-chapitre, Albert Memmie va montrer que la libération du colonisé ne constitue pas automatiquement une libération complète de l'univers mental colonial. Le colonisé comprend, après l'échec de l'assimilation, qu'il ne deviendra jamais l'égal du colonisateur en lui ressemblant. Il doit donc chercher une autre voie. Le retour à lui-même, l'affirmation de son identité. Il revendique donc son histoire, sa culture, sa langue, ses traditions, sa communauté, sa dignité, son droit à être reconnu comme sujet. C'est une étape nécessaire pour sortir de l'infériorité. Il doit s'affirmer contre quelqu'un. Avant, c'est l'assimilation, c'est être comme le colonisateur. Après, il veut être l'opposé du colonisateur. Mais dans ces deux situations, c'est relever le défi de l'exclusion. Il s'accepte séparé et différent vis-à-vis du colonisateur. Mais dans les deux situations, le colonisateur reste encore et toujours le point de référence. L'autre ambiguïté, c'est le retournement de jugement. Le colonisateur a construit une hiérarchie. Notre culture est supérieure à la vôtre. Dans sa révolte, le colonisé peut retourner cette hiérarchie. Celui qui est l'humilié cherche à restaurer sa dignité. Mais le risque est qu'il conserve la même logique de supériorité, mais simplement inversé. Et Mimi pose une question. Faut-il simplement renverser la hiérarchie ou sortir de la logique hiérarchique, c'est-à-dire sortir de la logique coloniale où personne n'est supérieur ou inférieur, mais nous sommes tous égaux. Alors le risque du racisme du colonisé, c'est que le colonisateur a construit le racisme colonialiste dans une situation de domination sur un être inférieur. Maintenant, le colonisé va réagir et considère le colonisateur comme un groupe ennemi. C'est ce que Memmie appelle le racisme du colonisé. Enfin, le colonisé refuse l'identité imposée par le colonisateur. Il veut retrouver son identité originelle, sa culture originelle, son histoire originelle, sa langue originelle. Mais malheureusement, la colonisation est passée par là et malheureusement et irrémédiablement transformé le cours de son histoire. Sa langue a été marginalisée, son éducation organisée par le système colonial, ses références historiques et culturelles modifiées et son statut identitaire complètement bouleversé.
0: Le décalage d'avec soi. Donc, pourquoi un décalage d'avec soi? Parce que pendant longtemps, victime d'un système qui lui est totalement étranger, de fait, il est devenu une personne qui manque de confiance en soi. Et du coup, pendant comme avant la révolte, le colonisé ne cesse de tenir compte du colonisateur. En fait, le colonisé va se retrouver déchiré entre ce qu'il était et ce qu'il veut à présent. Dans cet état de fait, il y a toujours ce décalage d'avec soi. La guérison complète du colonisé, c'est la fin de son aliénation, et pour cela, il faut attendre la disparition complète de la colonisation. C'est la conclusion de l'auteur, pour ce dernier sous-chapitre, du deuxième chapitre, les deux solutions du colonisé. Et en conclusion donc de ces deux solutions du colonisé, donc il y a d'abord l'assimilation, c'est-à-dire faire comme l'autre, mais comme dit l'autre, à quel prix le colonisé peut-il nier son identité et épouser celle du colonisateur? Et le colonisateur, fondamentalement, se refuse d'accepter l'assimilation du colonisé, voire de tout un peuple, car cela remettrait en cause la relation coloniale. Car n'oublions pas que c'est le déséquilibre entre le colonisé et le colonisateur qui justifie la raison d'être du statut de colonie. Faire comme le colonisateur, c'est accepter d'abandonner ses propres valeurs et épouser les valeurs colonisatrices. Ces valeurs qui elles-mêmes vont humilier, rabaisser, considérer le colonisé comme des singes. Jusqu'à quelle limite le colonisé qui accepte une telle situation pourrait-il aller? Et très souvent, comme l'auteur évoquait dans l'un de ses sous-chapitres, à un certain stade d'intégration des valeurs colonisatrices, le colonisateur lui-même va tourner la situation en dérision, jusqu'à considérer le colonisé assimilé comme un singe. Donc, l'assimilation n'est pas une solution fiable pour une véritable libération. Quelle autre solution alors? La révolte, c'est prôner la rupture et pas de compromis avec le système colonial. Oui, l'urgence, comme quotidien, cela devient insupportable. Et comment s'en sortir? Eh bien, la solution, c'est la révolte. Et le colonisé va utiliser tous les moyens à sa disposition pour préparer la rupture avec le système colonial. Mais que faire des acquis de la cohabitation? À l'exemple de la langue, des habitudes. Quand l'auteur parle d'affirmation de soi, c'est que le colonisé va utiliser tous les espaces où il peut vivre ses valeurs pour affirmer son identité et consolider les liens de solidarité avec son peuple. Ces espaces qui constituent le creuset de ce que l'auteur a appelé la conscience collective. Le colonisé va se réapproprier sa langue pour se positionner comme un nationaliste, et l'expression de ce nationalisme va parfois se manifester d'une manière violente, qualifiée par le colonisateur de racisme, de xénophobie, alors qu'il ne s'agit pas d'un racisme d'agression, mais de défense. Quand l'auteur parle de l'ambiguïté de l'affirmation de soi, c'est parce que c'est une affirmation de soi qui est née d'une protestation, qui continue à se définir par rapport au colonisateur et à la colonisation. Et c'est ainsi que l'auteur va conclure le chapitre en parlant de drame. Parce que à quel moment le colonisé pourra-t-il reprendre le cours de sa propre histoire, ou comment va-t-il pouvoir vivre sa propre conception du monde? Et donc, la guérison complète du colonisé, c'est la fin de la colonisation.
1: Et voilà, nous sommes donc arrivés à la fin de l'analyse proposée par Albert Memmi sur le portrait du colonisé et des solutions possibles pour sortir de l'emprisonnement lié au système colonial. C'était un état des lieux qui a permis de comprendre les subtilités d'un système basé sur des valeurs inégalitaires. Et c'est ainsi que nous terminons notre séance de lecture de ce soir. Notre prochaine édition sera consacrée à la conclusion de l'auteur, qui va d'ailleurs resituer l'angle qu'il a choisi pour l'écriture de son ouvrage.
0: Et avant de rendre l'antenne, une petite note de modestie par rapport à la connaissance. Je cite, « Lire, c'est parfois apprendre à regarder autrement ce que l'on croyait déjà connaître. » Bonne soirée Kanaki et bonne journée à ceux qui nous écoutent sous d'autres fuseaux horaires. Quant à nous, on se donne rendez-vous lundi prochain à la même heure, entre 19h et 20h, sur les ondes de la RDK.

Il est 19h passé chez 2:34 minutes sur la fréquence. Et à l'instant, vous avez suivi l'émission Une voix, un livre, qui traitait de l'ouvrage d'Albert Memmi intitulé Le portrait du colonisé. La prochaine édition, autour de la lecture interprétative, tout simplement, autour de l'émission Une voix, un livre, on se donne rendez-vous lundi à partir de 19h sur les ondes. En tous les cas, nous on se rejoint pour un ultime rendez-vous ensemble, un ultime instant sur la fréquence, c'est l'interlude d'Hélène. Et autrement dit, c'est la fin de la journée sur le 97.4. J'espère tout de même que cette journée s'est bien passée et que votre début de soirée se déroule bien. Comme toujours, je vais vous inviter à éloigner un peu tous ces écrans de côté, à fermer un peu tous les réseaux sociaux, les boîtes mail, etc. On en profite aussi pour éteindre un peu toutes ces pensées lourdes, toutes ces tâches qui nous tracassent l'esprit. On laisse tout ça de côté et on s'offre un petit moment pour soi, pour retourner au calme, tout simplement. Ce soir, pour ouvrir la fréquence de nuit, ce sera un poème de Madame Gorodé, Déoué. Femme politique française, indépendantiste et écrivaine kanak du pays. Elle est originaire de l'embouchure Ponérioin. Décédée ce 14 août 2022 du côté de Pointe-Imier. Ce soir pour vous, ce sera la lecture de Paroles de lutte de Madame Gorodé, écrit au camp Est en septembre 1974. Belle écoute à tous.

parole, offrande au totem, endémique. Parole raflée, au tatou, au tabou, ancestraux. Polie par les eaux du pays, comme le jade, arrondi des haches guerrières. Brûlée sur les poèmes du foyer. Tel un outil de travail d'autrefois. Parole forgée au zénith de la souffrance. Telle une naissance difficile, longue à venir.

paroles fourbes, au point de non-retour, des tâches qui prennent tout de nous. Maillons de mots pour crier la misère de nos peuples. Chaînes de phrases créées au gré de leur combat, cette clé, ouvrant la voie à la parole qui prend parti, au poème qui défend, à une poétique militante et avant tout, à une pratique de lutte. Parole de lutte.

Olé. Comme toujours, je vous remercie pour l'écoute, pour la fidélité, pour le voyage passé ensemble. On se souhaite une excellente soirée sur la meilleure des fréquences. Prenez soin de vous. C'était Hélène. Et ici s'achève ma journée. Ah, et pour ouvrir la fréquence de nuit, je vous propose Le Messager et le titre Hommage. Tout en vous souhaitant une excellente soirée sur la meilleure des fréquences.

Kapetuan en langue fwa'i, ça veut dire que Dieu est roi. Donc, tout simplement que Dieu est secours, Dieu est amour, Dieu est chemin, Dieu est vérité. On rend hommage à Dieu dans ce titre.

On retrouve la première partie chez du Radio Service avec la lecture des avis de décès. Karen et Georges, ses parents, Raphaël, son frère, Christian et Béatrice de Villers, ses grands-parents, Yves et Françoise Sercombe, ses grands-parents, Sandrine, Jean-Luc, Valérie, Dimitri, Sylvie, Eric, Véronique et Laurent, ses tantes et oncles, Laurine et Liam, ses cousins et tous ses autres cousins et petits-cousins, des familles de Villers, Martigny et Sercombe, ont la douleur d'annoncer le décès de monsieur Mathieu Sercombe, survenu ce 6 septembre dans sa 25e année. À l'occasion des obsèques, ses parents aimeraient que chacun puisse, suivant son souhait et ses possibilités, apporter une fleur blanche et porter une tenue colorée à son image. Ses petites attentions, entièrement libres, seraient pour eux une belle manière de rendre un dernier hommage à leur enfant. Merci à chacun pour sa présence, son soutien et ses pensées en ce moment si douloureux. La veillée aura lieu ce dimanche 20 septembre au salon funéraire de 15h30 à 20h. La veillée reprend le lendemain, lundi 21 septembre de 8h à la levée du corps. S'en suivra la cérémonie religieuse à 11h15 suivie de la crémation au crématorium de Nouméa à midi. Aux familles Sawa Neporo Mandawi, Wabu Pachiri Abako, Madame Neporo Christiane Ayawi, au clan Yalié, la famille Néron vous font part du décès de leur fils Néron Jean-Paul, survenu ce dimanche 13 septembre à l'âge de ses 32 ans. La veillée se tiendra ce samedi 19 septembre au salon, au soir à son domicile, à la tribu du Nédivin, district de Warai. Ce samedi 19 septembre, et l'inhumation se fera au cimetière de la tribu, ce dimanche 20 septembre à 9h. Nous nous excusons auprès des familles qui n'ont pas été citées. Cet avis est signé par la famille Néron.

son mari monsieur Aoutaoufaou Soane Munivai, ses enfants Maekanoa Munivai et Sahu, Posé et Noémie, ses beaux-fils et belles-filles Enzo, Olivia, Priscilla et Angelica, ses petits-enfants Emric, Zoé, Neil, Ezekiel, Uriel, Jibrahim, Attilan, Azael, Eliakim et Afekasi, ont la profonde douleur d'annoncer le décès de leur tendre et bien-aimée épouse, maman, belle-maman et grand-mère, Madame Aoutaoufaou, Malia dite Lucia, survenue ce 16 mars 2026 dans sa 68e année. Les veillées se dérouleront à la morgue de Nouméa ce vendredi 18 septembre de midi à 20h. La veille reprend ce samedi 19 septembre de 7h à la levée du corps. La cérémonie religieuse se déroulera en la chapelle du centre funéraire de Nouméa ce samedi 19 septembre à 11h15, suivi de sa crémation. La famille vous remercie pour vos pensées, vos prières et votre soutien en cette douloureuse épreuve. Je reprends la date du décès. Un décès survenu ce samedi, ce 16 septembre, plutôt 2026, dans sa 68e année. Son compagnon François Arnaud et son fils Bastien, ses frères et sœurs et la famille Soumine, amis et alliés, ont la douleur d'annoncer le décès de Monsieur Jean-Jacques Soumine, survenu ce 15 septembre dans sa 61e année. La veillée aura lieu au centre funéraire de Nouméa ce vendredi 18 septembre de 14h à 20h. Une deuxième veillée aura lieu ce samedi 19 septembre de 7h à la levée du corps. Un office religieux sera célébré ensuite en la chapelle du centre ce samedi 19 septembre à partir de 9h15, suivi de l'inhumation au cimetière du 5e kilomètre. Ni fleurs, ni couronne, mais il y aura la présence d'une corbeille à dents en salle d'éveillé. Ses enfants, sa famille et son clan ont la profonde douleur d'annoncer le décès de Madame Gouneboadjan Matako Evelyne Nechenyekon, survenue à son domicile familial à l'âge de ses 79 ans à la tribu de Gatop, commune de Vaud. La famille informe les familles et clans apparentés à Bako, les familles Wabealo et Poadi, à Unjo, les familles Diela, Tijit, Kamen, Goa et Chaunyan, à Tieta, les familles Fouaoui, Pearou et Poachili, à Gatop, les familles Dianaï, Tijit, Poachili et Poachili, à Temala, la famille Dunezek, Boyen, la famille Kedo, Nepou, la famille Vujo, Népui, la famille Tiaounian, Alifou et aux familles apparentées, les familles Niekon, Mata, Guan, Huala, Elia, Kuen, Nasema, Haloun, Kaloi, Machan, Nawang, Nanyan, Mana, Wawalae et Fie, ainsi qu'à mesdames Haosuf Wagan, Pala Haoui, Namanou, Wemo et ses enfants Zeyoué, madame veuve Kai et Sophie et leur famille. La cérémonie coutumière se déroulera à Gatop, au domicile familial. La veillée aura lieu ce vendredi 18 septembre à partir de 18h, au domicile familial à la tribu de Gatop, Vaud. L'inhumation aura lieu ce samedi 19 septembre à 9h au cimetière de Gatop. La famille remercie par avance toutes les personnes qui s'associeront à sa peine par leur présence, leurs pensées et leur soutien. Elle s'excuse par avance auprès de toutes les familles, de tous les proches et de toutes les personnes qui n'auraient pas pu être citées dans cette annonce. La famille vous remercie de votre compréhension. Thank you.
aux familles Siro sur l'île de Pentecôte au Vanuatu, la famille Tokomboué à l'île des Pins, aux familles de Wailou, aux familles Doya et Achéri en métropole, à ses amis et à toutes les personnes qui ont croisé son chemin, le clan Néron et ses alliés à Wailou, Vanessa épousa ses parents, sa sœur et son frère Sarah et Léoui, Robert Siro et sa famille, son père Jonathan Siro, sa mère Julienne Tokomboué, son frère Eddie Siro, ses sœurs Marilyn et Sonia Siro, ainsi que leurs enfants. Vous font part du décès de Siro Rudy, Nathan Kadji, Richard, survenu ce dimanche 13 septembre dans sa 25e année. Une veillée reprendra son domicile ce vendredi 18 septembre à partir de 17h jusqu'à la levée du corps ce samedi 19 septembre, suivie de l'inhumation à 9h à son domicile. La famille s'excuse auprès de ceux et celles qui n'auraient pas été cités. C'est avec beaucoup de douleur et une immense tristesse que Stéphane Vauquelin, son fils, Colette Lapoussinière, sa sœur et ses filles, Pato et Vanessa, Franck Lapoussinière, son frère, Damien Pamar, sa belle-mère, Luan Gina Duong, sa cousine et la famille Lapoussinière, vous annonce le décès de Gigi Ghislaine Lapoussinière, survenue ce 15 septembre dans sa 71e année. La veillée se tiendra ce vendredi 18 septembre de midi à 20h dans un salon du centre funéraire de Nouméa. La cérémonie religieuse sera célébrée ce samedi 19 septembre à 8h15 en la chapelle du centre funéraire et sera suivie à 9h de la crémation au centre cinéraire de Nouméa. Une urne à dents sera à disposition en salle de veillée. Au grand chef Buyonodi Zéola Djéoulou, à Djéoulou Lifou, au petit chef de la tribu de Hapecha, Louis Wajia Khatie, à ses enfants Wachon, Wako, Nonke Olga et leur maman Nonke Yvette, aux familles Alifou et à Nouméa, Wachon, Belik, Chanemez, Uka, Tanaina, Wenehua, Louis Wajia, Hulawawa, Niko Chuchu, Washaï Lali, Waichu, Wehru, Makalu, Kinegei, Waisu, Enesewen. À mesdames Vilain Wajusa, Wanapo Wamana, Wajia Niko, Toto Gelieme, Sharawian Karie, Shawi Joni, excusez-moi pour la prononciation, Waya. Poira au Pwepwe, Wenepejie, Kaye, Nainie, Elemaïa Wajia, la famille Pawawi, Alifou et Nouméa, à l'association de Tendu et aux amis. On nous prie d'annoncer le décès de monsieur Wachon Uka Giorgio, né ce 22 octobre 1977, décès survenu ce 12 septembre, à l'âge de ses 48 ans. La veillée se tiendra ce vendredi 18 septembre au centre funéraire de Nouméa, à partir de midi et ce jusqu'à 20h. Une deuxième veillée reprendra le lendemain, ce samedi 19 septembre à partir de 7h. Un office religieux sera célébré en la chapelle du centre à partir de 8h, suivi de l'inhumation au cimetière du 5e kilomètre. La famille s'excuse auprès des personnes des familles qui n'auraient pas été citées. Cet avis est signé par la famille. Les clans Ebogon et Wajiloufat, son épouse Muriel et ses enfants, ont la douleur d'annoncer le décès de leur fils, père, grand-père, frère, Bouko Kalep, survenu à l'âge de ses 55 ans. Une veillée aura lieu ce vendredi 18 septembre de 7h à la levée du corps.
S'en suivra la cérémonie religieuse à la chapelle du centre à partir de 12h15, suivie de l'inhumation au cimetière du 5e kilomètre à 13h. Le travail coutumier se fait à Indu, chez Buko Marina. La famille s'excuse auprès des personnes qui n'auraient pas été citées chez cet avis et signé par Mendia Marcel Loliem. On nous prie d'annoncer le décès de Madame Belinda Normand, survenue ce 13 septembre dans sa 68e année. La veillée aura lieu au centre funéraire de Nouméa ce vendredi 18 septembre de 9h à 11h. Un office religieux sera célébré en la chapelle du centre ce vendredi 18 septembre à partir d'11h15, suivi de la crémation à midi. Selon la volonté de la défunte, ni fleurs ni couronne, mais il y aura une urne à dents en salle de veillée. Aux familles Chile, Boulé, Chibaou, Vaou, Boirat, Bami sur Yengen, aux familles Tiounout sur Kangoumatouo, aux familles Boa sur Népoui, aux familles Olero sur Saraméa, on nous prie d'annoncer le décès de Monsieur Boulé Vincent Chibaou, survenu ce 16 septembre à son domicile. Le corps est transféré sur Yengen ce 17 septembre, où une veillée aura lieu au domicile familial à partir de 16h. L'enterrement se fera demain, ce 18 septembre 2026, à partir de 8h30. La famille s'excuse auprès des familles et des personnes qui n'ont pu être citées. La famille Paraoui a l'immense douleur d'annoncer le décès de Monsieur Paraoui Jules Vell, survenu ce dimanche 13 septembre à l'âge de ses 25 ans. La veillée se tient actuellement à son domicile ce jeudi 17 septembre au soir, jusqu'à la levée du corps qui aura lieu demain, vendredi 18 septembre, suivi de l'inhumation à 9h au cimetière de Doneva. Les familles s'excusent auprès des personnes des familles qui n'ont pu être prévenues et citées.

On poursuit la lecture avec la deuxième partie du radioservice et la lecture des communiqués.

émanant de la province Nord. La province Nord informe la population de la reprise des permanences de l'assistante de service social au CMS de Kouaoua les mardis matins de 8h à midi et au centre médico-commercial de Canala entre les bureaux de l'aide médicale et la EEC les mercredis matins de 8h à midi. Les permanences débuteront à compter du 15 septembre. Depuis ce 15 septembre, le secrétaire général adjoint de la province Nord signe ce communiqué, Mademoiselle Isabelle Babin.

poursuivons. Le lycée Michel Rocard de Pointe-Boute vous ouvre ses portes. Ce samedi 19 septembre, de 8h30 à 16h. Au programme de cette journée, accueil par les personnels de l'établissement et visite guidée du lycée, des installations techniques de l'internat et plateaux sportifs et de l'exploitation agricole. Présentation des filières générales, professionnelles et technologiques du CAP au BTS, relevant de l'enseignement agricole et de l'éducation nationale. Vente des produits de notre exploitation agricole et de produits confectionnés par les élèves. Démonstration, jeux, bingo, restauration sur place et marché de producteurs et d'artisanat. Informations sur les modalités d'inscription et les bourses avec la présence de la maison de l'étudiant. Venez découvrir le lycée chez Michel Rocard, ses formations, ses équipes, ses élèves et son exploitation agricole. Ce communiqué est signé par le directeur de l'établissement, M. Samer El Hassan. À l'instant, la deuxième partie du radioservice avec la lecture des communiqués. Le prochain radioservice autour de la lecture des avis de décès et celle des communiqués, on se donne rendez-vous demain à partir de 6h05 sur les ondes de Jido en compagnie de Kenji Wiwan. Nous, on repart en musique et en vous souhaitant une excellente soirée sur la meilleure des fréquences. 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

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Qu'est-ce que tu vas faire? Tu mets ton succès? Tu préférerais ne pas avoir réussi? Ce n'est pas compliqué. On réussit et on se fait quelques ennemis. Ou bien on loupe son coup et on se fait quelques amis. C'est une question de choix.

0: Bonsoir Kanaki et merci d'être avec nous pour notre édition de la soirée. Bienvenue à celles et ceux qui viennent de se caler sur la RDK. Pour commencer notre journal, un communiqué de presse de la Fédération USTK Mine à propos de la situation de KNS et de Prony, une ressource nouvelle Calédonie. L'avenir de milliers de familles ne peut être sacrifié à des considérations géopolitiques, écrit en introduction l'USTKE. Dans ce communiqué, l'organisation syndicale écrit, je cite, l'USTK observe avec une profonde inquiétude l'évolution des dossiers de reprise de KNS et de Prony Ressources, deux entreprises qui consultent des piliers majeurs de l'économie calédonienne, de l'emploi et de la stabilité sociale de notre pays. Au-delà des discussions financières, industrielles ou institutionnelles actuellement en cours, une question fondamentale doit être posée. Quelle est aujourd'hui la priorité réelle de l'État français? La sauvegarde de l'emploi et de l'outil industriel calédonien ou la poursuite d'objectifs géopolitiques qui dépassent largement les intérêts des travailleurs du pays. Pour l'USTKE, je cite toujours le communiqué, les salariés de KNS ainsi que les filières SMSP de Prony Ressources, de leurs sous-traitants et plus les victimes collatérales de stratégies internationales qui se décident à plusieurs milliers de kilomètres de la Nouvelle-Calédonie. Depuis plusieurs années, les travailleurs consentent des efforts considérables, restructurations successives, réorganisation du travail, incertitude permanente sur l'avenir des sites, dégradation du climat social et économique. Aujourd'hui, alors que des solutions de reprise ou de financement sont à l'étude, nous constatons que certains projets semblent être appréciés davantage au regard de considérations géopolitiques et diplomatiques qu'au regard de leur capacité réelle à préserver les emplois et garantir la continuité de l'activité industrielle. L'USTKE considère, je cite encore, que l'avenir de la filière nickel doit être analysé selon des critères simples, la pérennité de l'activité, le maintien de l'emploi, la préservation des compétences locales, le maintien des retombées économiques pour les communes et les populations, la capacité des investisseurs à assurer durablement le financement des exploitations, le respect de l'environnement. Les travailleurs, je cite toujours, ne peuvent accepter qu'une reprise potentielle viable soit écartée pour des raisons qui ne seraient pas directement liées aux intérêts économiques et sociaux de la Nouvelle-Calédonie. Nous rappelons que derrière les chiffres écrits l'USTKE, les bilans financiers et les négociations entre actionnaires, il y a des milliers de familles qui dépendent directement ou indirectement de la filière nickel. La fermeture de KNS, l'affaiblissement ou l'instabilité prolongée de Prony Ressources aurait des conséquences considérables sur l'emploi direct et indirect, les entreprises de sous-traitance, les commerçants, les collectivités, l'ensemble de l'économie calédonienne. L'USTKE demande donc au pouvoir public et en particulier à l'État à faire preuve de pragmatisme et de responsabilité. La Nouvelle-Calédonie ne peut être l'otage de rivalités internationales entre grandes puissances, ni devenir un terrain d'expression de stratégies géopolitiques décidées sans considération suffisante pour les réalités locales. L'urgence aujourd'hui, je cite encore le communiqué, de sauvegarder les emplois, sécuriser les revenus des familles et garantir la continuité de l'activité industrielle. L'USTKE restera particulièrement vigilante quant aux décisions qui seront prises dans les semaines à venir concernant KNS et Prony Ressources et continuera à défendre sans ambiguïté l'intérêt des travailleurs, de leurs familles et du pays. L'avenir du nickel calédonien doit être construit en fonction des besoins de la Nouvelle-Calédonie et de sa population, et non au gré d'intérêts politiques extérieurs. Pour l'USTKE, l'emploi, la stabilité sociale et le développement économique doivent demeurer la priorité absolue. L'USTKE, dans ce communiqué, écrit, je cite, « refuse que les travailleurs calédoniens payent le prix des choix politiques qui ne garantissent ni l'emploi, ni l'activité industrielle, ni l'avenir économique du pays. Les considérations géopolitiques ne doivent jamais primer sur le droit fondamental des populations à travailler, vivre et construire leur avenir dans leur propre pays. » Fin de citation de ce communiqué de la Fédération USTKE Mine, signé par le secrétaire général Pierre Caloy. Visite au pays du député de la Guadeloupe, Christian Baptiste, rapporteur spécial sur le projet de loi de finances 2027 pour les Outre-mer. Il nous explique quelques éléments de compréhension de cette visite, extrait de son intervention sur nos ondes hier soir.
1: Ce qui est important pour moi, c'est d'être dans la proximité. Ce qui est important, c'est d'être au plus proche de la réalité. Ce qui est important, c'est que lorsqu'on est député à l'Assemblée nationale et on est rapporteur de la mission Outre-mer, c'est pas simplement d'examiner des textes financiers, budgétaires au sein des commissions, dans l'hémicycle. Et c'est ça aussi le rôle du député, parce que le cheminement de textes, c'est ça, c'est d'abord l'examiner en commission. Et en tant que rapporteur, je suis amené à donner mon avis, non seulement sur le budget, les crédits d'outre-mer, mais aussi sur les amendements qui sont formulés par les différents collègues, et ensuite donner aussi cet avis dans l'hémicycle. Mais une fois que le projet de loi de finances est discuté, alors c'est vrai que je n'ai jamais eu la chance de voter un budget, ça a toujours été du 49-3, c'est exceptionnel. Et donc nous vivons en tout cas depuis 2022 un moment historique dans la République française où en fait beaucoup de députés n'ont jamais voté un budget. Bon, mais quel que soit le véhicule législatif pour faire en sorte que l'État français ait son budget, nous voulons dans ce texte que nous puissions mettre des éléments qui répondent à nos attentes et à nos préoccupations. Et pour terminer, une fois que ce projet de loi de finances est adopté d'une manière ou d'une autre, bon, donc ça tourne en loi de finances initiale, et bien là, il y a son exécution, et c'est de cette exécution que je me retrouve ici, en Nouvelle-Calédonie, pour pouvoir contrôler, comme Manu l'a dit, c'est le rôle aussi du député de contrôler l'action du gouvernement, pas simplement de voter les textes. Et donc, je suis venu ici pour terminer, pour comprendre trois ou quatre choses.
2: Qu'est-ce que ça veut dire? Ça veut dire que finalement, à Paris, donc, on ne comprend pas ce qui se passe exactement sur le terrain. Et est-ce que c'est un peu cela qui explique la présence? Mais en même temps, rencontrer des gens ici, venir ici, ce n'est pas uniquement pour être avec les institutionnels. Il faut être aussi avec ceux qui sont sur le terrain, donc les entreprises ou les associations, etc., je suppose.
1: Tout à fait. Ici, donc, je vais rencontrer tout le monde. J'ai déjà effectivement rencontré les institutionnels, le commissaire, ses services, mais aussi les acteurs économiques, le Sénat coutumier. Ce matin, j'ai rencontré les représentants syndicaux. J'ai visité une entreprise, justement de nickel, qui est l'activité importante pour la Nouvelle-Calédonie. Je vais aussi rencontrer des maires, mais aussi aller rencontrer la population, effectivement des associations, voilà. Mais aussi, si je suis effectivement dans cette proximité, c'est que, c'est pas à peu près, c'est que à Paris, l'État, et quand je dis l'État, je parle des exécutifs, sont loin de nos réalités et parfois ne comprennent pas. Et je le dis souvent, nous le disons souvent très clairement, pas parce que je suis en Nouvelle-Calédonie, nous le disons à l'Assemblée nationale, il y a souvent un mépris par rapport, oui, par rapport à nos réalités. On a l'impression qu'il y a un peu de manfichisme, parce que justement, étant éloigné de nos réalités, on ne comprend pas, parfois on est obligé de taper du poing sur la table. Et donc, c'est bien pour cela, et surtout parfois par manque de concertation, c'est bien pour cela que nous, lorsque nous élevons la voix, évidemment nous le faisons au nom de nos mandants, de ceux qui nous ont élus, donc de nos réalités que nous vivons, nous. Mais en plus de ça, lorsque nous avons une responsabilité, nous le faisons aussi par rapport, c'est ce que nous allons faire en revenant à l'Assemblée nationale, parce que nous avons rencontré des acteurs, des hommes et des femmes de la Nouvelle-Calédonie. Donc, quand je serai amené à m'exprimer, ce ne sera pas un sentiment, une impression, mais ce sera plus ou moins simplement la voix de la terre calédonienne.
2: Nous le savons, donc, depuis les événements de 2024, il y a eu beaucoup d'engagements de l'État sur le plan financier, on va dire. Il y a eu des moyens importants qui ont été engagés. Au bout de deux ans, qu'en pensez-vous? Est-ce que vous qui regardez d'un certain œil ce qui se passe et ce qui est donné par l'État?
1: L'État, effectivement, suite à ces événements du 13 mai 2024, a donné des fonds, comme l'État a donné des fonds par le passé. Mais on peut s'interroger. Est-ce que ces fonds ont permis d'aller vers la réduction des inégalités, ont permis d'accompagner ceux qui sont plus dans la précarité, ont permis d'aller vers nos jeunes, la jeunesse, pour la formation, pour l'emploi. Est-ce que ces fonds ont permis de faciliter à un maximum pour l'accès aux soins, l'accès à l'éducation et bien évidemment au pouvoir d'achat? Et si aujourd'hui on doit constater, vérifier à quelle fin ces fonds sont utilisés, on ne doit pas simplement le faire parce qu'il y a eu ces événements, mais il faut voir dans la longévité de façon durable. Et aujourd'hui, très clairement, lorsque les premiers éléments que je peux dire, c'est que dans ceux qui sont les plus en difficulté, les plus démunis, beaucoup, et on le constate aussi, n'ont pas forcément vu justement en quoi ces fonds ont été utilisés, dans la mesure où nous constatons que les inégalités sont de plus en plus grandissantes. Et quelles que soient les organisations que nous avons pu voir, entendre, effectivement, c'est ce qui doit être important, c'est est-ce que ça a touché au plus grand nombre. C'est vrai que la participation de l'État est indéniable, la solidarité nationale. Mais cette solidarité nationale ne doit pas non plus occulter la responsabilité politique locale. Et cette responsabilité politique locale, elle doit être prise à sa juste valeur, dans la mesure où on peut toujours décider de fond, on peut toujours décider, mais il faut qu'il y ait une harmonie et une adaptation de ces décisions au niveau de l'État avec la responsabilité politique locale pour que ça puisse répondre à l'attente de ceux qui sont les plus en difficulté.
0: D'un BA, le patrimoine se découvre désormais en jouant. La ville vient de déployer une mallette pédagogique destinée à faire découvrir aux enfants, mais aussi au grand public, l'histoire et les richesses de la commune. Une façon ludique de transmettre le patrimoine tout en favorisant l'accès à la lecture. Talihao est allé donc à leur rencontre hier.
3: Rébus, puzzle, jeu de mots ou histoire à inventer, la mallette Le Béaba de Dimbéa rassemble 5 jeux pour partir à la découverte du patrimoine de la commune de Dimbéa. Une présentation de Nadia Vea, 7e adjointe chargée de la culture.
4: On essaie de faire quelque chose de simple et de ludique à destination de tous, qui peut être compris par tout le monde, et en même temps c'est quelque chose qui va combattre aussi l'illettrisme.
3: L'idée est donc de rendre la découverte du patrimoine accessible au plus grand nombre, y compris aux enfants qui sont moins à l'aise avec la lecture. Car pour Nadia Vea, connaître son patrimoine, c'est aussi mieux comprendre la ville dans laquelle on vit.
4: D'apprendre le patrimoine, c'est très important de savoir d'où l'on vient, de savoir où l'on va. Culturellement, c'est quelque chose d'important pour tous. Donc on doit savoir dans quelle ville on vit, avec quelle communauté, avec différentes communautés, et savoir nos patrimoines matériels et naturels, les bâtisses, les endroits, on les connaît pas tous forcément.
3: Et pour transmettre cette histoire, la mallette propose 5 jeux, avec chacun sa manière de faire découvrir Dimbéa, comme Degentemo qui propose 2 versions, une en français et une en Djoubéa, expliqué par Jean-Sébastien Boireau, co-gérant de Ludic-NC.
5: Donc, pour le Degentemo, effectivement, ça fait partie de un des 5 jeux pour pouvoir profiter de la mallette pédagogique. Donc, on a effectivement une partie des syllabes qui sont à l'occidentale, à la française. Et on a tout un jeu qui est composé avec des syllabes en Djoubéa.
3: Parmi les jeux proposés, Dimbéa ma belle ville permet notamment de reconstituer des puzzles représentant différents lieux de la commune.
5: Les petits puzzles, en fait, c'est Dimbéa ma belle ville. On a des puzzles à reconstituer de façon à pouvoir lire une fiche sur le lieu qu'on a découvert grâce au puzzle. C'est ça, 10 paysages qui ont été sélectionnés.
3: Et la mallette n'est pas destinée à rester dans cette seule maison de quartier. Une explication d'Adèle Simon, porteuse du projet et chef du service culture et patrimoine de la ville de Dumbéa.
6: L'intérêt, c'est aussi de pouvoir la déployer n'importe où. C'est-à-dire que c'est un outil qu'on peut sortir dans les événements de la ville, dans les infrastructures et dans les établissements. Donc, elle s'adapte à tous les publics. Et elle est aussi orientée sur la lutte contre l'illettrisme. Ça veut dire qu'elle est accessible à tous les publics.
3: Des structures municipales aux établissements scolaires, la mallette doit donc pouvoir circuler et s'adapter à différents publics.
6: Le message serait surtout d'apprendre en jouant. C'est le principe de cette mallette, c'est une histoire et un patrimoine et un matrimoine accessible à tout le monde et partout.
3: Voici donc une mallette pensée pour apprendre, jouer, imaginer et mieux connaître le patrimoine de Dumbéa et un outil appelé à évoluer au fil des retours des animateurs et des publics.
0: Enfin, pour terminer notre journal, nous vous le disions donc en titre, Kanaky est toujours au centre des préoccupations du groupe Fer de Lance, les précisions de John Natanga.
7: Les dirigeants mélanésiens Spirit Group, MSG, ont approuvé une nouvelle feuille de route pour soutenir le Front de Libération National Kanak et Socialiste FLNKS et ont appelé à une nouvelle voie d'autodétermination conçue par les Kanaks pour la Nouvelle-Calédonie Kanaky. La décision a été prise en marge de la 55e réunion des dirigeants du Forum des îles du Pacifique à Koror au Palau, où les dirigeants du MSG ont réaffirmé leur soutien à la 4e décennie des Nations Unies pour l'élimination du colonialisme qui s'étend de 2021 à 2030. Les dirigeants ont appelé la France en tant que puissance administratrice à assumer ses responsabilités envers la Kanaky-Nouvelle-Calédonie conformément à la Charte des Nations Unies et aux résolutions pertinentes de l'Assemblée Générale des Nations Unies sur la décolonisation et l'autodétermination. Les dirigeants du MSG ont rappelé à la déclaration du MSG de Tokyo de 2024 et ont exhorté la France à s'acquitter fidèlement, impartialement et honnêtement de ses responsabilités à l'égard de Kanaky-Nouvelle-Calédonie. Ils ont également appelé à une action accélérée conforme à l'article 73 de la Charte des Nations Unies et aux résolutions 1514 et 1541 de l'Assemblée Générale des Nations Unies, tout en rappelant les engagements pris dans le cadre de l'accord de Nouméa de 1998 et qui reconnaît les droits du peuple autochtone de Kanaky-Nouvelle-Calédonie. Dans le cadre de cette nouvelle feuille de route, les dirigeants ont approuvé la feuille de route du MSG pour le soutien au FLNKS et ont réaffirmé leur engagement en faveur d'un engagement diplomatique coordonné à l'appui d'un processus de décolonisation pacifique et internationalement reconnu. Cela inclut un engagement au sein de l'Assemblée générale des Nations Unies et du comité spécial de la décolonisation. Une décision clé et consiste pour le secrétariat du MSG en consultation avec les représentants permanents du MSG à New York à commander une étude juridique indépendante sur une éventuelle demande d'avis consultatif auprès de la Cour internationale de justice. L'étude examinera comment une question pourrait être formulée au titre de l'article 96.1 de la Charte des Nations Unies concernant les obligations de la puissance administrante dans la décolonisation de la Nouvelle-Calédonie Kanaky. Elle examinera également les questions relatives au troisième référendum qui s'est tenu le 12 décembre 2021 et à la détermination de l'électorat habilité à participer à tout acte futur d'autodétermination. Le but sera présenté à la réunion des dirigeants du MSG de 2027 pour examen et décision. Les dirigeants ont également pris note du rapport du FLNKS selon lequel les violences persistent dans le cadre des accords actuels et ont appelé à la reconduction d'une mission de la Troïka du Forum des îles du Pacifique afin de contribuer à prévenir de nouvelles violences. Cet appel intervient suite à l'expiration des des procédures de Bougival et de Matignon-Oudinot et à l'installation d'un nouveau congrès en Nouvelle-Calédonie. Les dirigeants du MSHJC ont déclaré que les processus existants ne constituent plus une voie viable après Nouméa. Ils ont plutôt plaidé pour un nouveau processus de conception kanaki et d'esprit mélanésien. Les dirigeants ont également rappelé le rôle historique du Forum des îles du Pacifique dans le soutien apporté à l'engagement de la cause kanak auprès du comité spécial des Nations Unies sur la décolonisation. Ils ont demandé que la position du MSJC soit officiellement reconnue et soutenue lors de la 55e réunion des dirigeants du PIF et que l'autodétermination de Kanaki Nouvelle-Calédonie reste un point permanent à l'ordre du jour de chaque réunion des dirigeants du PIF. Le MSJC a déclaré que cela devrait continuer jusqu'à ce que l'Assemblée générale des Nations Unies détermine que le territoire a atteint la pleine autonomie gouvernementale en vertu du chapitre 11 de la Charte des Nations Unies. Ces décisions renforcent l'offensive diplomatique régionale du MSJC sur la question kanaki néo-calédonienne et mettent de nouveau l'accent sur la décolonisation, l'autodétermination et une voie politique menée par le Pacifique suite à l'échec des derniers processus de dialogue.
8: Le rappel des titres.

L'essentiel de notre édition Nickel Lustekae Mine s'exprime sur la situation des usines métallurgiques du pays. Lustekae qui demande donc au pouvoir public et en particulier à l'État de faire preuve de pragmatisme et de responsabilité. Visite au pays du député de la Guadeloupe, Christian Baptiste, rapporteur spécial sur le projet de loi de finances 2027 pour les Outre-mer. Vous avez pu entendre dans notre journal l'extrait de son intervention sur nos ondes. Et enfin dans la région de la Kanaky est toujours au centre des préoccupations du groupe Fer de Lance mélanésien. C'est donc la fin de notre journal. Merci de l'avoir suivi et très bonne fin de journée sur Jido Radio.

0: C'est une édition de Culture Compass du partenariat Jido ABC Australia qui vous est proposée ce matin pour parler du rôle de la musique dans les îles du Pacifique. Nous irons successivement à Kiribati, aux îles Salomon et aux Samoa. La musique du Pacifique, une mémoire vivante. La musique du Pacifique ne se résume pas à des rythmes ou à des mélodies. Elle est avant tout une mémoire, une manière de raconter une histoire, de transmettre une langue, une culture et une identité. De Kiribati aux îles Salomon jusqu'aux Samoa et aux communautés du Pacifique installées en Australie, la musique accompagne les différents moments de la vie. Les fêtes, les cérémonies, les deuils, les rassemblements religieux, mais aussi les luttes et les événements qui marquent les sociétés. La colonisation et l'arrivée du christianisme ont également transformé certaines pratiques musicales. Des chants ont été adaptés et certains mots ou expressions ont même été supprimés pour des raisons religieuses. Malgré cela, la musique demeure un moyen essentiel de préserver la langue et les savoirs anciens. Aux îles Salomon, la musique traditionnelle joue également un rôle majeur. La flûte de Pan, notamment, est liée à l'histoire familiale et à la transmission entre générations. Les chants peuvent raconter l'amour, la nature, les animaux ou encore les relations entre les clans. La musique permet aussi de donner une voix à ce qui ne peut pas parler, les oiseaux, les baleines, les animaux et plus largement la nature qui entoure les communautés. La question de la langue est également centrale. Certains mots anciens portent plusieurs significations et représente un savoir qui risque de disparaître avec les générations âgées. Préserver les chants, c'est donc aussi préserver une partie de la mémoire collective. Chez les Samoans, la musique accompagne, elle aussi, toutes les dimensions de la vie. Elle évolue avec les réalités sociales. Au fond, le message de cette émission est simple. La musique est un outil de transmission, de mémoire et d'affirmation identitaire. Elle permet aux peuples du Pacifique de raconter eux-mêmes leur histoire, de faire entendre leur langue et de transmettre leurs valeurs aux générations futures.
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0: Bonsoir Kanaki et merci d'être avec nous pour notre édition de la soirée. Bienvenue à celles et ceux qui viennent de se caler sur la RDK. Pour commencer notre journal, un communiqué de presse de la Fédération USTK Mines à propos de la situation de KNS et de Prony, la ressource nouvelle Calédonie. L'avenir de milliers de familles ne peut se sacrifier à des considérations géopolitiques, écrit en introduction l'USTKE. Dans ce communiqué, l'organisation syndicale écrit, je cite, l'USTK observe avec une profonde inquiétude l'évolution des dossiers de reprise de KNS et de Prony Resources, deux entreprises qui consultent des piliers majeurs de l'économie calédonienne, de l'emploi et de la stabilité sociale de notre pays. Au-delà des discussions financières, industrielles ou institutionnelles actuellement en cours, une question fondamentale doit être posée. Quelle est aujourd'hui la priorité réelle de l'État français, la sauvegarde de l'emploi et de l'outil industriel calédonien ou la poursuite d'objectifs géopolitiques qui dépassent largement les intérêts des travailleurs du pays? Pour l'USTKE, je cite toujours le communiqué, les salariés de KNS ainsi que les filières SMSP de Prony Resources, de leurs sous-traitants et plus les victimes collatérales de stratégies internationales qui se décident à plusieurs milliers de kilomètres de la Nouvelle-Calédonie. Depuis plusieurs années, les travailleurs consentent des efforts considérables, restructurations successives, réorganisation du travail, incertitude permanente sur l'avenir des sites, dégradation du climat social et économique. Aujourd'hui, alors que des solutions de reprise ou de financement sont à l'étude, nous constatons que certains projets semblent être appréciés davantage au regard de considérations géopolitiques et diplomatiques, au regard de leur capacité réelle à préserver les emplois et garantir la continuité de l'activité industrielle. L'USTKE considère, je cite encore, que l'avenir de la filière nickel doit être analysé selon des critères simples, la pérennité de l'activité, le maintien de l'emploi, la préservation des compétences locales, le maintien des retombées économiques pour les communes et les populations, la capacité des investisseurs à assurer durablement le financement des exploitations, le respect de l'environnement. Les travailleurs, je cite toujours, ne peuvent accepter qu'une reprise potentielle viable soit écartée pour des raisons qui ne seraient pas directement liées aux intérêts économiques et sociaux de la Nouvelle-Calédonie. Nous rappelons que derrière les chiffres écrits l'USTKE, les bilans financiers et les négociations entre actionnaires, il y a des milliers de familles qui dépendent directement ou indirectement de la filière nickel. La fermeture de KNS, l'affaiblissement ou l'instabilité prolongée de Prony Resources aurait des conséquences considérables sur l'emploi direct et indirect, les entreprises de sous-traitance, les commerçants, les collectivités, l'ensemble de l'économie calédonienne. L'USTKE demande donc au pouvoir public et en particulier à l'État à faire preuve de pragmatisme et de responsabilité. La Nouvelle-Calédonie ne peut être l'otage de rivalités internationales entre grandes puissances, ni devenir un terrain d'expression de stratégies géopolitiques décidées sans considération suffisante pour les réalités locales. L'urgence aujourd'hui, je cite encore le communiqué, de sauvegarder les emplois, sécuriser les revenus des familles et garantir la continuité de l'activité industrielle. L'USTKE restera particulièrement vigilante quant aux décisions qui seront prises dans les semaines à venir concernant KNS et Prony Resources et continuera à défendre sans ambiguïté l'intérêt des travailleurs, de leurs familles et du pays. L'avenir du nickel calédonien doit être construit en fonction des besoins de la Nouvelle-Calédonie et de sa population, et non au gré d'intérêts politiques extérieurs. Pour l'USTKE, l'emploi, la stabilité sociale et le développement économique doivent demeurer la priorité absolue. L'USTKE, dans ce communiqué, écrit, je cite, « refuse que les travailleurs calédoniens payent le prix des choix politiques qui ne garantissent ni l'emploi, ni l'activité industrielle, ni l'avenir économique du pays. Les considérations géopolitiques ne doivent jamais primer sur le droit fondamental des populations à travailler, vivre et construire leur avenir dans leur propre pays. » Fin de citation de ce communiqué de la Fédération USTKE Mines, signé par le secrétaire général Pierre Caloy. Visite au pays du député de la Guadeloupe, Christian Baptiste, rapporteur spécial sur le projet de loi de finances 2027 pour les Outre-mer. Il nous explique quelques éléments de compréhension de cette visite, extrait de son intervention sur nos ondes hier soir.
1: Ce qui est important pour moi, c'est d'être dans la proximité. Ce qui est important, c'est d'être au plus proche de la réalité. Ce qui est important, c'est que lorsqu'on est député à l'Assemblée nationale et on est rapporteur de la mission Outre-mer, c'est pas simplement d'examiner des textes financiers, budgétaires au sein des commissions, dans l'hémicycle. Et c'est ça aussi le rôle du député, parce que le cheminement de texte, c'est ça, c'est d'abord l'examiner en commission. Et en tant que rapporteur, je suis amené à donner mon avis, non seulement sur le budget, les crédits d'outre-mer, mais aussi sur les amendements qui sont formulés par les différents collègues. Et ensuite, donner aussi cet avis dans l'hémicycle. Mais une fois que le projet de loi de finances est discuté, alors c'est vrai que je n'ai jamais eu la chance de voter un budget, ça a toujours été du 49-3, c'est exceptionnel. Et donc nous vivons en tout cas depuis 2022 un moment historique dans la République française où en fait beaucoup de députés n'ont jamais voté un budget. Bon, mais quel que soit le véhicule législatif pour faire en sorte que l'État français ait son budget, nous voulons dans ce texte que nous puissions mettre des éléments qui répondent à nos attentes et à nos préoccupations. Et pour terminer, une fois que ce projet de loi de finances est adopté d'une manière ou d'une autre, c'est bon, donc ça tourne en loi de finances initiale, et bien là, il y a son exécution, et c'est de cette exécution que je me retrouve ici, en Nouvelle-Calédonie, pour pouvoir contrôler, comme Manuel l'a dit, c'est le rôle aussi du député de contrôler l'action du gouvernement, pas simplement de voter les textes. Et donc je suis venu ici pour terminer, pour comprendre trois ou quatre choses.
2: Et qu'est-ce que ça veut dire? Ça veut dire que finalement, à Paris, donc on ne comprend pas ce qui se passe exactement sur le terrain. Et est-ce que c'est un peu cela qui explique la présence? Mais en même temps, rencontrer des gens ici, venir ici, ce n'est pas uniquement pour être avec les institutionnels, il faut être aussi avec ceux qui sont sur le terrain, donc les entreprises ou les associations, etc., je suppose.
1: Tout à fait. Ici, donc, je vais rencontrer tout le monde. J'ai déjà effectivement rencontré les institutionnels, le commissaire, ses services, mais aussi les acteurs économiques, le Sénat coutumier. Ce matin, j'ai rencontré les représentants syndicaux. J'ai visité une entreprise, justement de nickel, qui est l'activité importante pour la Nouvelle-Calédonie. Je vais aussi rencontrer des maires, mais aussi aller rencontrer la population, effectivement des associations, voilà. Mais aussi, si je suis effectivement dans cette proximité, c'est que, c'est pas à peu près, c'est que à Paris, l'État, et quand je dis l'État, je parle des exécutifs, sont loin de nos réalités et parfois ne comprennent pas. Et je le dis souvent, nous le disons souvent très clairement, pas parce que je suis en Nouvelle-Calédonie, nous le disons à l'Assemblée nationale, il y a souvent un mépris par rapport à nos réalités. On a l'impression qu'il y a un peu de manfichisme, parce que justement, étant éloigné de nos réalités, on ne comprend pas, parfois on est obligé de taper du poing sur la table. Et donc, c'est bien pour cela, et surtout parfois par manque de concertation, c'est bien pour cela que nous, lorsque nous élevons la voix, évidemment nous le faisons au nom de nos mandants, de ceux qui nous ont élus, donc de nos réalités que nous vivons, nous. Mais en plus de ça, lorsque nous avons une responsabilité, nous le faisons aussi par rapport, c'est ce que nous allons faire en revenant à l'Assemblée nationale, parce que nous avons rencontré des acteurs, des hommes et des femmes de la Nouvelle-Calédonie. Donc, quand je serai amené à m'exprimer, ce ne sera pas un sentiment, une impression, mais ce sera plus ou moins simplement la voix de la terre calédonienne.
2: Nous le savons, donc, depuis les événements de 2024, il y a eu beaucoup d'engagement de l'État sur le plan financier, on va dire. Il y a eu des moyens importants qui ont été engagés. Au bout de deux ans, qu'en pensez-vous? Est-ce que vous qui regardez d'un certain œil ce qui se passe et ce qui est donné par l'État?
1: L'État, effectivement, suite à ces événements du 13 mai 2024, a donné des fonds, comme l'État a donné des fonds par le passé. Mais on peut s'interroger, est-ce que ces fonds ont permis d'aller vers la réduction des inégalités, ont permis d'accompagner ceux qui sont plus dans la précarité, ont permis d'aller vers nos jeunes, la jeunesse, pour la formation, pour l'emploi. Est-ce que ces fonds ont permis de faciliter à un maximum pour l'accès aux soins, l'accès à l'éducation et bien évidemment au pouvoir d'achat? Et si aujourd'hui on doit constater et vérifier à quelle fin ces fonds sont utilisés, on ne doit pas simplement le faire parce qu'il y a eu ces événements. Mais il faut voir dans la longévité de façon durable. Et aujourd'hui, très clairement, lorsque les premiers éléments que je peux dire, c'est que dans ceux qui sont les plus en difficulté, les plus démunis, beaucoup, et on le constate aussi, n'ont pas forcément vu justement en quoi ces fonds ont été utilisés, dans la mesure où nous constatons que les inégalités sont de plus en plus grandissantes. Et quelles que soient les organisations que nous avons pu voir, entendre, effectivement, c'est ce qui doit être important, c'est est-ce que ça a touché au plus grand nombre. C'est vrai que la participation de l'État est indéniable. La solidarité nationale. Mais cette solidarité nationale ne doit pas non plus occulter la responsabilité politique locale. Et cette responsabilité politique locale, elle doit être prise à sa juste valeur dans la mesure où on peut toujours décider de fond, on peut toujours décider, mais il faut qu'il y ait une harmonie et une adaptation de ces décisions au niveau de l'État avec la responsabilité politique locale pour que ça puisse répondre à l'attente de ceux qui sont les plus en difficulté.
0: D'un BA, le patrimoine se découvre désormais en jour. La ville vient de déployer une mallette pédagogique destinée à faire découvrir aux enfants mais aussi au grand public l'histoire et les richesses de la commune. Une façon ludique de transmettre le patrimoine tout en favorisant l'accès à la lecture. Talihao est allé donc à leur rencontre hier.
3: Rébus, puzzle, jeu de mots ou histoire à inventer, la mallette Le Béaba de Dimbéa rassemble 5 jeux pour partir à la découverte du patrimoine de la commune de Dimbéa. Une présentation de Nadia Vea, 7e adjointe chargée de la culture.
4: On essaie de faire quelque chose de simple et de ludique à destination de tous, qui peut être compris par tout le monde. Et en même temps, c'est quelque chose qui va combattre aussi l'illettrisme.
3: L'idée est donc de rendre la découverte du patrimoine accessible au plus grand nombre, y compris aux enfants qui sont moins à l'aise avec la lecture. Car pour Nadia Vea, connaître son patrimoine, c'est aussi mieux comprendre la ville dans laquelle on vit.
4: D'apprendre le patrimoine, c'est très important de savoir d'où l'on vient, de savoir où l'on va. Culturellement, c'est quelque chose d'important pour tous. Donc, on doit savoir dans quelle ville on vit, avec quelle communauté, avec différentes communautés, et savoir nos patrimoines matériels et naturels, les bâtisses, les endroits. On ne les connaît pas tous forcément.
3: Et pour transmettre cette histoire, la mallette propose 5 jeux, avec chacun sa manière de faire découvrir Dimbéa, comme Degentemo qui propose 2 versions, une en français et une en djoubéa, expliqué par Jean-Sébastien Boireau, co-gérant de Ludic NC.
5: Donc, pour le Degentemo, effectivement, ça fait partie de un des 5 jeux pour pouvoir profiter de la mallette pédagogique. Donc, on a effectivement une partie des syllabes qui sont à l'occidentale, à la française, et on a tout un jeu qui est composé avec des syllabes en djoubéa.
3: Parmi les jeux proposés, Dimbéa ma belle ville permet notamment de reconstituer des puzzles représentant différents lieux de la commune.
5: Les petits puzzles, au fait, c'est Dimbéa ma belle ville. On a des puzzles à reconstituer de façon à pouvoir lire une fiche sur le lieu qu'on a découvert grâce au puzzle. C'est ça, 10 paysages qui ont été sélectionnés.
3: et la mallette n'est pas destinée à rester dans cette seule maison de quartier. Une explication d'Adèle Simon, porteuse du projet et chef du service culture et patrimoine de la ville de Dumbéa.
6: L'intérêt, c'est aussi de pouvoir la déployer n'importe où, c'est-à-dire que c'est un outil qu'on peut sortir dans les événements de la ville, dans les infrastructures et dans les établissements, donc elle s'adapte à tous les publics. Et elle est aussi orientée sur la lutte contre l'illettrisme, ça veut dire qu'elle est accessible à tous les publics.
3: Des structures municipales aux établissements scolaires, la mallette doit donc pouvoir circuler et s'adapter à différents publics.
6: Le message serait surtout d'apprendre en jouant. C'est le principe de cette mallette, c'est une histoire et un patrimoine et un matrimoine accessible à tout le monde et partout.
3: Voici donc une mallette pensée pour apprendre, jouer, imaginer et mieux connaître le patrimoine de Dumbéa et un outil appelé à évoluer au fil des retours des animateurs et des publics.
0: Enfin, pour terminer notre journal, nous vous le disions donc en titre, Kanaky est toujours au centre des préoccupations du groupe Fer de Lance, les précisions de John Natanga.
7: Les dirigeants mélanésiennes Spirit Group, MSG, ont approuvé une nouvelle feuille de route pour soutenir le Front de Libération National Kanak et Socialiste FLNKS et ont appelé à une nouvelle voie d'autodétermination conçue par les Kanaks pour la Nouvelle-Calédonie Kanaky. La décision a été prise en marge de la 55e réunion des dirigeants du Forum des îles du Pacifique à Koror au Palau, où les dirigeants du MSG ont réaffirmé leur soutien à la 4e décennie des Nations Unies pour l'élimination du colonialisme qui s'étend de 2021 à 2030. Les dirigeants ont appelé la France, en tant que puissance administratrice, à assumer ses responsabilités envers la Kanaky-Nouvelle-Calédonie conformément à la Charte des Nations Unies et aux résolutions pertinentes de l'Assemblée Générale des Nations Unies sur la décolonisation et l'autodétermination. Les dirigeants du MSG ont rappelé à la déclaration du MSG de Tokyo de 2024 et ont exhorté la France à s'acquitter fidèlement, impartialement et honnêtement de ses responsabilités à l'égard de Kanaky-Nouvelle-Calédonie. Ils ont également appelé à une action accélérée conforme à l'article 73 de la Charte des Nations Unies et aux résolutions 1514 et 1541 de l'Assemblée Générale des Nations Unies, tout en rappelant les engagements pris dans le cadre de l'accord de Nouméa de 1998 et qui reconnaît les droits du peuple autochtone de Kanaky-Nouvelle-Calédonie. Dans le cadre de cette nouvelle feuille de route, les dirigeants ont approuvé la feuille de route du MSJ pour le soutien au FLNKS et ont réaffirmé leur engagement en faveur d'un engagement diplomatique coordonné à l'appui d'un processus de décolonisation pacifique et internationalement reconnu. Cela inclut un engagement au sein de l'Assemblée générale des Nations Unies et du comité spécial de la décolonisation. Une décision clé et consiste pour le secrétariat du MSG en consultation avec les représentants permanents du MSG à New York à commander une étude juridique indépendante sur une éventuelle demande d'avis consultatif auprès de la Cour internationale de justice. L'étude examinera comment une question pourrait être formulée au titre de l'article 96.1 de la Charte des Nations Unies concernant les obligations de la puissance administrante dans la décolonisation de la Nouvelle-Calédonie Kanaky. Elle examinera également les questions relatives au troisième référendum qui s'est tenu le 12 décembre 2021 et à la détermination de l'électorat habilité à participer à tout acte futur d'autodétermination. Les doutes seront présentés à la réunion des dirigeants du MSG de 2027 pour examen et décision. Les dirigeants ont également pris note du rapport du FLNKS selon lequel les violences persistent dans le cadre des accords actuels et ont appelé à la reconduction d'une mission de la Troïka du Forum des îles du Pacifique afin de contribuer à prévenir de nouvelles violences. Cet appel intervient suite à l'expiration des des procédures de Bougival et de Matignon-Oudinov et à l'installation d'un nouveau congrès en Nouvelle-Calédonie. Les dirigeants du MSRJ ont déclaré que les processus existants ne constituent plus une voie viable après Nouméa. Ils ont plutôt plaidé pour un nouveau processus de conception kanaki et d'esprit mélanésien. Les dirigeants ont également rappelé le rôle historique du Forum des îles du Pacifique dans le soutien apporté à l'engagement de la cause kanak auprès du comité spécial des Nations Unies sur la décolonisation. Ils ont demandé que la position du MSRJ soit officiellement reconnue et soutenue lors de la 55e réunion des dirigeants du PIF et que l'autodétermination de Kanaky Nouvelle-Calédonie reste un point permanent à l'ordre du jour de chaque réunion des dirigeants du PIF. Le MSRJ a déclaré que cela devrait continuer jusqu'à ce que l'Assemblée générale des Nations Unies détermine que le territoire a atteint la pleine autonomie gouvernementale en vertu du chapitre 11 de la Charte des Nations Unies. Ces décisions renforcent l'offensive diplomatique régionale du MSRJ sur la question kanaky et néo-calédonienne et mettent de nouveau l'accent sur la décolonisation, l'autodétermination et une voie politique menée par le Pacifique suite à l'échec des derniers processus de dialogue.
8: Le rappel des titres.

L'essentiel de notre édition Nickel Lustekae Mine s'exprime sur la situation des usines métallurgiques du pays. Lustekae qui demande donc au pouvoir public et en particulier à l'État de faire preuve de pragmatisme et de responsabilité. Visite au pays du député de la Guadeloupe, Christian Baptiste, rapporteur spécial sur le projet de loi de finances 2027 pour les Outre-mer. Vous avez pu entendre dans notre journal l'extrait de son intervention sur nos ondes. Et enfin dans la région de la Kanaky qui est toujours au centre des préoccupations du groupe Fer de Lance mélanésien. C'est donc la fin de notre journal. Merci de l'avoir suivi et très bonne fin de journée sur Jido Radio.

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1: Le journal est tout d'abord les titres. Momawe Juanito Wamito, membre du gouvernement chargé des questions relatives à la recherche et au climat, revient sur les engagements pris pour le Pacifique. Aux îles Loyauté, les différents groupes politiques cherchent à dégager des priorités communes pour la mandature 2026-2031. On en parle dans ce journal. Transmettre, partager, surtout permettre aux plus jeunes de se réapproprier leur culture. C'était tout l'objectif du week-end culturel et sportif organisé les 12 et 13 septembre dernier, donc à la maison commune de Ndé à Païta. Et enfin, dans la région, attaque de la mine de Panguna. Le ministre de PNG assure avoir mis en garde Lloyds Metals, tandis que Bougainville dénonce un acte de terrorisme. Bonjour, bonjour à tous, bonjour Kanaki, bienvenue dans ce journal. Protéger la biodiversité du Pacifique tout en plaçant les populations et les savoirs traditionnels au cœur des décisions, c'est l'ambition de la déclaration Momawe, adoptée à Nouméa et qui fixe 16 priorités régionales à mettre en œuvre d'ici 2030. Mais derrière cette déclaration se pose désormais la question de sa traduction concrète en Nouvelle-Calédonie. Juanito Wamito, membre du gouvernement, répond aux questions de Maurice Boima.
2: Au 14 septembre dernier, on a tenu à Nouméa une 11e conférence des îles du Pacifique sur la conservation de la nature, qui s'est conclue avec l'approbation d'une déclaration qui est nommée Momawe. Ce que l'on retient, c'est que politiquement, le Pacifique est parvenu à construire une vision commune pour les cinq prochaines années s'agissant de la conservation de notre environnement, et notamment au regard de la pollution avec les plastiques, au regard de la prolifération des espèces envahissantes, au regard de l'impact du changement climatique sur notre biodiversité. C'est une conférence qui a rassemblé plus de 400 participants qui sont venus de l'ensemble de la région du Pacifique et qui se sont retrouvés à Nouméa autour des mêmes constats. Hein, c'est que nous sommes confrontés simultanément les uns les autres à la perte de notre biodiversité, au changement climatique, à la pollution, etc. Et le premier résultat concret qui est sorti de cette séquence, c'est l'adoption, comme je l'ai dit, de la déclaration de Momawe qui fixe 16 priorités que l'on a pu identifier avec l'ensemble des participants à mettre en œuvre d'ici 2030. Mmh. Alors, elle concerne, comme je l'ai dit, notamment la protection de la restauration des écosystèmes, la préservation des espèces, la lutte contre les espèces envahissantes et la pollution, notamment la pollution des plastiques, mais aussi la place des populations, la place des autochtones, la place des jeunes dans le cadre de la prise de décision. Parce que cette conférence, habituellement, elle est tenue par les ONG, par les associations qui rédigent une déclaration qui est ensuite soumise notamment à la classe politique. La différence avec ce que l'on a eu précédemment, c'est que cette déclaration a été également constituée par des politiques. On a eu un prisme politique, il y a eu ce qu'on appelle une réunion ministérielle où les membres de gouvernement qui étaient représentés, notamment l'Australie, le Vanuatu, Kiribati, les représentations consulaires de la Nouvelle-Zélande, de l'Angleterre et de la France, ont pu, avec la Nouvelle-Calédonie, Polynésie et Wallis, amener la touche politique à cette déclaration pour l'entériner, pour l'adosser.
3: Et vu que cette déclaration place aussi les savoirs traditionnels, les langues, tout ça, et les pratiques culturelles.
2: Effectivement, en fait, c'est comment ce prisme culturel vient jouer un rôle dans la conservation, finalement, de notre biodiversité. Mais ce qu'il faut retenir, c'est qu'il y a deux outils qui sont importants, qui sont essentiels là-dedans. C'est que le cadre des îles du Pacifique pour la conservation de la nature, là, 2026-2030, elle nous donne une direction qui est une direction qui est aussi définie avec ce prisme culturel. Ça qui est important, et cette direction doit nous permettre de fonder davantage nos décisions sur, d'une part, la connaissance scientifique, sur la réalité de nos territoires respectifs, mais aussi sur les savoir-faire traditionnels. Moi, ce que je retiens également, c'est que cette semaine, comme je l'ai dit, a placé la jeunesse la jeunesse du Pacifique. Il y avait 10% des participants qui étaient des jeunes du Pacifique, notamment avec des jeunes calédoniens. Et que nous avons réussi, comme je l'ai dit, collectivement à construire une déclaration qui trace une perspective sur les 5 prochaines années. Ce qui est intéressant pour la Nouvelle-Calédonie, c'est que nous avons eu un rôle de semaine où l'ensemble du Pacifique a convergé chez nous pour pouvoir produire cette déclaration qui sera portée demain et après-demain, notamment dans le cadre de la prochaine COP et la conférence des parties qui se tiendra dès la semaine prochaine à Fidji pour la pré-COP biodiversité. Et durant le mois d'octobre, il y aura une pré-COP pour la COP 31, c'est-à-dire la conférence des parties, qui est plus une vue d'ensemble sur la question du changement climatique, qui va se tenir en Turquie d'ici la fin de l'année. Donc, si vous voulez, ce sont des étapes préalables pour construire une position commune au niveau pacifique que l'on ira défendre d'une seule voix dans le cadre de ces différentes réunions qui rassemblent l'ensemble des pays du globe. Donc, COP 17 pour la question biodiversité et COP 31 pour la question climat donc, qui se tiendra en Turquie pour la COP 31 et en Arménie pour la COP 17.
3: Donc avec cette déclaration, est-ce que la Nouvelle-Calédonie peut permettre d'avoir de nouveaux moyens? Je parle de moyens financiers.
2: Oui, effectivement. La Nouvelle-Calédonie, c'est la raison pour laquelle je disais que la Nouvelle-Calédonie bénéficie pendant une semaine d'un focus de la région et notamment à l'international, parce que c'est ici chez nous que l'on a pu, ensemble avec les 22 pays représentés, construire une position commune. Donc, la Nouvelle-Calédonie, avec les projets qu'elle porte en matière de conservation, de préservation de notre biodiversité, a pu avoir cette visibilité-là et donc derrière pourra demain bénéficier d'aides international pour continuer à maintenir et à poursuivre nos actions de préservation de notre environnement. C'est aussi un des enjeux. Donc c'est la raison pour laquelle Momawe, la déclaration de Momawe qui a été endossée par les membres de ce programme régional de la protection de l'environnement qui est rattaché à la CPS, Communauté du Pacifique, que nous met à l'opportunité d'accueillir depuis plusieurs années, depuis les années 70. On a cette opportunité-là parce que notre pays, finalement, va être un lieu de référence. Et donc, cette déclaration ne doit pas rester une simple déclaration d'intention. Il faut maintenant que l'on puisse aller la porter, la défendre à d'autres niveaux, à d'autres espaces internationaux pour pouvoir promouvoir la déclaration et pour pouvoir aller chercher les voies et les moyens préserver notre biodiversité, nous, les pays du Pacifique, et notamment notre pays. Comme j'ai dit dans un de mes discours, dans mon discours final, il ne faut pas que cette déclaration de Momawe soit comme une noix de coco qui flotte dans l'océan et qui, au gré des vents et des marées, des courants, erre dans le Pacifique. Il faut que ce soit finalement les voiles de notre pirogue et la voix du peuple du Pacifique qui souffle dans cette voile. Qui est cette déclaration puisse nous conduire vers l'objectif qu'on a fixé ensemble, c'est-à-dire préserver et conserver la nature.
1: Allez, nous allons maintenant du côté des îles Loyauté. Les différents groupes politiques cherchent à dégager des priorités communes pour la mandature 2026-2031. Une feuille de route politique a été élaborée avec l'objectif de trouver des points de convergence face aux urgences des loyautés. Parmi les dossiers prioritaires, le transport, la santé, la gouvernance, mais aussi l'assainissement des comptes de la province des îles. Au-delà des appartenances politiques, l'enjeu est donc de parvenir à travailler sur des dossiers considérés comme essentiels pour l'avenir des loyautés. Les explications de l'élu provincial Wally Wahecha, interrogé au micro de Maurice Boma.
0: Alors, on s'est réunis le week-end dernier, pour la foire des îles, mais pas que. En même temps, on a couplé notre participation à la foire des îles à ce séminaire qui a réuni les trois groupes politiques de la province des îles, c'est-à-dire Nations autochtones, UCFLNKS et Palikaïm, avec nos cabinets respectifs, pour réfléchir ensemble sur une feuille de route commune pour la mandature en fonction des 3 programmes de campagne que nous avons défendus lors des provinciales. Donc, on a travaillé pendant 3 jours sur cette feuille de route commune dans laquelle nous avons pu aborder tous les secteurs des politiques publiques dans la province des îles et qui concernent la gestion des institutions. Et puis, nous avons essayé de trouver des points de convergence. On a noté qu'il y avait quand même 80% de convergence au niveau de nos programmes, avec des spécificités, bien sûr, mais on vit la même réalité, donc c'est compréhensible. On a les mêmes priorités, on a les mêmes urgences en matière de finances, en matière de santé, en matière de transport. On a une crise économique très difficile. Enfin, c'est quand même une crise très profonde, structurelle. Et donc, on a discuté autour de tous les secteurs stratégiques au niveau des politiques publiques de la province, au niveau de la gestion de la collectivité, au niveau d'une gouvernance collégiale sur laquelle nous nous sommes bien entendus. Et puis, pour nous particulièrement, mais c'est pareil finalement, avec les 2 autres groupes, c'est que comme préalable, c'est vraiment l'assainissement des comptes de la province des îles.
3: Parce que c'est vrai que c'est quand même une situation financière contraignante pour la province des îles. Comment, justement, la mise en œuvre de cette feuille de route, comment vous allez faire en
0: fait? Alors là, c'est vraiment, il faut bien préciser que c'est une feuille de route, mais avec les orientations politiques par rapport à nos professions de foi et notre programme. Donc ce sont des orientations politiques qui ont vocation ensuite à être traduites en orientation et en action opérationnelle, en traduction, en déclinaison financière également. Et ça, c'est avec la participation et puis l'aide des directions provinciales. Mais là, pour le moment, je pense que c'est quelque chose, c'est un travail conséquent quand même. Je n'ai pas trouvé que ça a été particulièrement difficile parce que ça nous a permis de nous retrouver à un même endroit, de travailler ensemble, de mieux se connaître, de travailler dans le respect tout simplement. En fait, au départ, c'était prévu le président avait proposé et nous étions totalement d'accord parce qu'on était concertés à chaque étape de cette préparation. Au départ, c'était à l'île de Tiga, à Tokanod, qu'on devait y aller, et que ce séminaire devait se tenir, mais pour des raisons logistiques, et parce qu'il faut aussi qu'à Toka, ils puissent nous accueillir, et comme ils sortaient d'un mariage, et qu'ils n'étaient pas totalement disponibles pour pouvoir accueillir une cinquantaine de personnes, je pense, on a dû se rabattre plutôt sur Ngoné et puis coupler le séminaire à la Foire des Îles, ça optimisait un peu au niveau des dépenses, ça rationalisait un petit peu tout ça, pour pas que ça revienne trop cher. Donc on allait pour soutenir nos agriculteurs, nos pêcheurs, nos artisans, cette foire qui est une foire qui est largement soutenue par la province des Îles, avec les gens de chez nous, donc on voulait y aller. Et en même temps, pendant le week-end, on en a profité pour faire ce travail sur cette feuille de route.
3: Justement, vous nous parlez d'une cinquantaine de personnes pour ce séminaire.
0: Tous les élus de la province des îles. Il y en avait 2 qui étaient absents sur les 14, mais on était tous là. Il y avait tout le staff du président, et puis chaque groupe avait droit d'amener 2 collaborateurs. Et puis, de temps en temps, il y avait aussi un jeune collaborateur de Marais même qui nous rejoignait sur place. En tout cas, nous, ce qu'on a fait valoir, mais je pense qu'on s'est entendu aussi sur cette question au niveau économique. Déjà, revoir au niveau du code de développement économique pour l'adapter, adapter aux réalités parce que les choses ont évolué. Et puis, revenir aussi à nos fondamentaux, revenir à nos petits producteurs, peut-être qu'on s'est assez occupé des grands projets de prestige et que maintenant, on a besoin d'être plus proche de la population aussi, de l'aider dans les projets du quotidien, dans les projets d'agriculture, de pêche, les choses qui font vivre réellement, véritablement, nos populations dans nos tribus. Et puis, être plus proche de la population pour les structures au niveau de l'hôtellerie, au niveau de l'accueil chez l'habitant, au niveau de nos structures agricoles, être plus, ça c'est au niveau de NI, ils tiennent beaucoup sur la, l'économie sociale et solidaire. Mmh. Nous, au niveau du Palika, on n'en parle pas beaucoup parce que pour nous, on est déjà dans ce système économique, de cette économie parallèle qui reste la seule, celle qui reste debout lorsque tout s'effondre.
3: Il y a aussi la question aussi de la SODIL, comment vous...
0: Et puis, au niveau de la SODIL, l'une des préconisations, c'est de revoir aussi le fonctionnement, l'organisation de la SODIL, de restructurer quelque part, mais je ne me rappelle plus le mot exact qu'on a utilisé, mais la SODIL est en difficulté, tout comme la province, au niveau financier. Donc, il faut également travailler sur la question du SODIL, qui est notre bras économique, et puis pour, quelque part, sauver nos filiales, parce que si la SODIL se retrouve en liquidation judiciaire ou en cessation de paiement, parce que la plupart de nos structures maintenant de la SODIL sont en redressement judiciaire. Enfin, on est vraiment dans une situation très difficile. Et donc, là, pour la SODIL, il y a ce travail à faire. Et puis, puisqu'on est aussi un peu dans les, on est aussi dans les, le conseil d'administration, il y a aussi la possibilité aussi de, vu l'urgence de la situation, de peut-être céder certaines de nos filiales pour obtenir un peu plus de trésorerie, pour sauver et puis redonner confiance aux investisseurs, parce qu'on en est là aussi. Et que les investisseurs, les gens d'une manière générale, ne font plus confiance à la province des îles. Donc il faut retrouver une santé financière, il faut rembourser nos dettes. Il y en a qui disent qu'il ne faut pas en parler, que ça va... Ça ne donne pas une bonne image, mais il ne faut pas non plus faire la politique de l'autruche et regarder ailleurs. Il faut regarder la réalité en face. Mmh. On est endetté, on a des difficultés, et bien on se retrousse les manches, on rembourse les dettes, on maîtrise nos dépenses, on cherche d'autres financements et on essaie de relancer l'économie en essayant de rendre notre province, nos structures un peu plus attractives. Ce qu'il faut retenir, c'est l'urgence de travailler ensemble pour l'intérêt général, pour ne pas que... pour relever la province des îles et puis la rendre plus attractive et lui permettre de retrouver ses forces parce qu'elle en a. Elle a des forces, mais en ce moment, elle est affaiblie par la situation financière, particulièrement qu'elle connaît en ce moment, actuellement.
3: Une dernière question, petit focus, c'est une petite question d'ouverture, notamment par rapport à la foire des îles. On a vu un peu le bilan, et les produits n'ont pas été écoulés efficacement. Comment la province des îles se positionne par rapport à ça?
0: Eh bien, la province des îles se positionne comme elle peut, quand il n'y a pas d'avion, quand les gens n'ont pas envie forcément de venir, quand elle se retrouve avec sa population à se débrouiller comme elle peut pour se déplacer. C'est quand même un droit fondamental. Quand les clients potentiels ne prennent pas les packages, ne viennent pas acheter parce qu'ils ont peur de se retrouver bloqués dans une de nos îles, ils constatent simplement. Et puis on encourage quand même les producteurs parce qu'ils continuent de produire et c'est ça qui nous nourrit. Sans les producteurs, sans la terre, sans toutes nos valeurs, les valeurs qui nous appartiennent, mais qui sont aussi des valeurs universelles, sans toutes ces valeurs-là qui font notre existence et qui font ce que nous sommes, et particulièrement celles qui sont prônées lors de ces foires, ces espaces qui accueillent nos producteurs, les gens de chez nous, parce que c'est cette économie informelle, entre guillemets, qui nous fait vivre. Eh bien, c'est un pays qui est perdu. Donc, on est là, on a soutenu, mais avec les conditions que nous connaissons et qui, j'espère, nous interpellent tous autant que nous sommes, toutes les autorités. Et je ne parle pas que des autorités politiques, parce que c'est vrai qu'il faut qu'on se remette en question, nous aussi, les politiques. Ça, c'est clair. Mais il y a toutes les autorités autour. Il y a pas, sur les terres coutumières, il y a aussi les autorités coutumières. Et puis les autorités religieuses, les associations, toutes les autorités qui régissent la vie sur les terres coutumières, dans nos tribus, dans nos districts, dans notre organisation coutumière, qu'il faut qu'on soit interpellé par toutes ces questions qui concernent l'intérêt général et le quotidien, notre quotidien, dans nos tribus, dans nos districts. Quelles sont les bonnes décisions à prendre tous ensemble? Et c'est pour ça que je vous ai parlé tout à l'heure d'un préalable sur l'assainissement des comptes. Mais le deuxième préalable, par exemple, pour nous, au niveau de Palikaïn, c'est cette gouvernance collégiale, tout en respectant les périmètres de chacun. Parce qu'il y a aussi parfois certaines ingérences qui font qu'en fait, on est contre-productif parce qu'on va dans le couloir des gens qui ne sont pas les nôtres.
1: Voilà donc Wally Wahecha, donc élu à la province des îles, qui nous parlait à l'instant de cette feuille de route concernant donc les priorités communes pour la mandature 2026-2031 concernant la province des îles. Nous restons toujours du côté des îles avec du côté de l'IFU avec une communication chez donc la Kanaki Insoumise LFI LKI qui convie la population de Djéhou à une réunion d'information le vendredi 18 septembre à partir de 16h30 au domicile de M. Dominique Imbert à Naman. Une signalétique sera mise en place pour faciliter l'accès au site. Cette rencontre donc a pour objectif de présenter le programme porté par Jean-Luc Mélenchon ainsi que les éléments relatifs à sa proposition concernant l'indépendance en 2028. Les organisateurs annoncent également une séance de questions-réponses afin de permettre aux participants d'échanger librement sur les enjeux politiques et institutionnels évoqué. La Kanaki Insoumise précise que l'invitation est ouverte à toutes et à tous et encourage la population à venir s'informer et débattre. Donc, ce sera le vendredi 28 septembre à l'IFU, donc à partir de 16h30 au domicile de M. Dominique Imbert à Naman. Allez, donc on revient dans la région d'Oubia-Kapoumé, transmettre, partager et surtout permettre aux plus jeunes de se réapproprier leur culture. C'était tout l'objectif du week-end culturel et sportif organisé le week-end dernier, donc les 12 et 13 septembre, à la maison commune de Ndé à Païta. Sculpture, vannerie, tapas, chant ou encore activités sportives. Des intervenants venus notamment de Thio ont partagé leur savoir-faire avec les enfants de Ndé, de Nani. Au-delà des ateliers, l'ambition est aussi de redonner toute sa place à la maison commune comme lieu de vie, d'apprentissage et de transmission entre les générations. Une initiative portée et coordonnée par Koba Kouindredi que nous avons interrogé par téléphone au micro toujours de Maurice Boma.
4: Nous avons organisé ça afin d'identifier des potentiels référents pour le festival des arts du Pacifique en 2028, le territoire, et ensuite pour fédérer les forces vives de la tribu de Ndé pour ce qui concerne le sport et la culture, tous ceux qui ont un savoir-faire dans la sculpture, dans les danses, dans la confection de tapas, un savoir-faire aussi dans la prise en main d'un atelier de chant traditionnel en langue kanak, pour ce qui nous concerne le Nandoubia, et aussi valoriser cette langue qui a une faible vitalité et qui ne fait plus partie de nos pratiques langagières. Le fait de faire ce concert de tous ces ateliers en ce lieu, c'est-à-dire la maison commune, c'était l'objectif principal de notre week-end. Le fait est que nous avions depuis 2017 plus eu une dynamique à la tribu. Ça fait maintenant plus de 5 ans, comme 7 ans, qu'on vient tout juste de reproduire et de réaffirmer, réinitialiser ces initiatives au sein des habitants de la tribu, et notamment, plus précisément, plutôt des enfants, pour leur transmettre les valeurs et le savoir-faire de la culture kanak, et aussi pour quelques autres activités, j'en parlerai peut-être après, le jeu d'échecs avec un intervenant de la commune de Thio.
5: Vous avez fait venir des artistes de Thio. Pourquoi était-il important de faire venir aussi ces personnes, surtout des personnes d'une autre région, pour transmettre leur savoir-faire?
4: Pour ce qui concerne notre jumelage avec les intervenants culturels de Thio, cela s'inscrit dans un projet à moyen et long terme, la tribu d'Indé, et je ne veux pas m'avancer sur ce projet-là, mais nous sommes déjà en relation avec eux. Le fait d'inviter et de recevoir des intervenants de Thio, ça nous a déjà à l'initial, à l'origine, c'était une relation d'amitié que j'ai avec eux, surtout avec le leader. Donc il y avait déjà un genre d'affinité qu'on avait ensemble. Et pour le deuxième plan, c'est plus venir affirmer, consolider ce lien qu'on avait déjà construit lors d'une résidence culturelle dans le district de Wetch à Lifou, qui a été impulsée par les trois frères Fénois. Je crois que c'est Lino et Théophile qui nous ont invités pour une résidence culturelle dans la tribu de Ounedin. Et on s'est rencontrés avec des intervenants de Thio. Et depuis là, on ne s'est plus quittés. Et on a voulu continuer cette dynamique de résidence culturelle. Parce qu'il faut savoir que en 2024, il y a 2 ans seulement, ça c'est quelque chose à souligner. C'est un paramètre important à souligner. On est toujours dans ce processus de guérison. Les plaies ne sont pas totalement cicatrisées et nous continuons à propager nos messages d'universalité et d'humanisme, notamment pour apporter, enfin ce qu'on le souhaite, des pistes d'épanouissement à nos enfants dans la culture kanak avant tout. Et le sport, on a trouvé la formule pour, on va dire, permettre qu'il y ait un peu plus de monde. Ce qui a marché, on était à 13 enfants samedi et 30 enfants dimanche. Donc ça fait un beau et petit pour, et tout ça dans un élan de solidarité, c'est-à-dire que les dons, les aliments, la logistique ont été fournis par les habitants de MB de manière volontaire. Donc ça aussi, on a apprécié. Et aussi l'engouement qu'il y avait aussi de découvrir les personnes de Thio et ce qu'ils apportent dans leur panier culturel et symbolique.
5: Ça, tu nous parles aussi de la réappropriation culturelle. Quand tu nous parlais des tapas, des sculptures, des flûtes, des chants, des pochoirs aussi. Concrètement, est-ce que les jeunes, les enfants, ce qu'ils peuvent retenir de tous ces ateliers?
4: Pour le bilan de ce que j'ai pu ressentir concernant les ateliers proposés, c'est un bilan positif et révélateur de la prise de conscience collective des pratiques culturelles que l'on a en nous, mais que l'on a perdu dans notre quotidien, notamment dans les cérémonies coutumières. Donc c'était aussi l'occasion de leur dire, ça existait ici aussi à Païta, ça existait. Vous avez eu une langue kanak ici à Païta.
5: Mais justement, toi tu es locuteur du Nadjoubéa, je te parle du dialecte, comment tu peux faire le bilan un peu de... des personnes comment tu peux comptabiliser un peu le nombre de locuteurs qu'il y a actuellement?
4: Je pense que c'est difficile de, parce que qui donne la mesure de la vitalité d'une langue, sachant que ce sont les locuteurs eux-mêmes qui décident et qui sont légitimes à en parler de leur langue. Donc on ne peut pas dire régression ou progression, elle fait partie d'un processus de réhabilitation et d'évolution. Je veux dire par là que pendant ces 2 jours, la langue a trouvé sa place, le Nadjoubé a trouvé sa place au sein de la maison commune de Ndé. Elle a trouvé ses enfants au sein de la maison commune de Ndé. Ndé en Nadjoubé, ça veut dire le lieu où l'on étale. comme si l'action est allée nette. Donc justement, pendant ces deux jours, à ce lieu dit où l'on étale, on a étalé notre histoire, on a étalé nos traumas pour mieux guérir. Et le fait, je trouve que c'est un constat positif de faire chanter les enfants, quel que soit le nombre de phrases qu'ils vont dire en adverbe, mais de la chanter ici dans ce lieu, pour moi, on a atteint en quelque sorte un niveau d'acceptation et de sentiment d'appartenance qu'ils n'auront pas tout le long de leur semaine, parce que là, ils sont partis en semaine. Et ce week-end-là, la langue a trouvé sa place et son utilité. Et elle a fait émerger avec le tapa, les flûtes, les pochoirs, tous ces composantes qui font partie de la culture kanak et qui ont permis aussi à se conforter sur « on est sur le bon chemin ». On est sur le bon chemin.
5: Okay.
4: Donc, pour répondre à la question, la régression, je pour être honnête avec vous, oui, on utilise moins le nandoubé dans nos pratiques langagères, mais elle est présente. Le nandoubé est présent, malgré tout.
5: Bon, vous avez sûrement dû accueillir notamment les parents, peut-être les anciens aussi des tribus. Comment ils ont accueilli cette initiative-là de...
4: Ils étaient heureux, satisfaits. Ils étaient émus aussi. On a fait des bilans, hein, dimanche, bilan tour de table. Et franchement, même moi, en tant que coordinateur, je ne m'attendais pas à l'impact que ça a eu dans les foyers. Et là, parce qu'on devait faire des bilans, on devait prendre des notes. Et franchement, des bons retours, des retours positifs. Notamment sur le fait qu'ils sont pas derrière leur écran de téléphone. Ça, ils ont souligné ça. Pendant deux jours, ils étaient occupés à toutes les activités. Et aussi le fait qu'ils se soient investis aussi, ils se réveillaient de bonne heure. Ils marchaient jusqu'à la maison commune. Même les parents, ils étaient étonnés qu'ils soient réveillés de bonne heure. Et le petit, il marche, il est déjà prêt, quoi. Il veut aller à la maison commune. Il y a quelque chose qui se passe en bas.
5: Est-ce que les enfants peuvent s'attendre à ce que cette opération soit renouvelée?
4: C'est en cours de réflexion, de préparation, sachant qu'on a un calendrier assez chargé, notamment à la maison commune, mais c'est en cours d'amélioration, surtout sur le format et sur la communication.
5: Bien, une dernière question, peut-être tu parlais tout à l'heure d'une bonne combinaison entre la culture, associer la culture et le sport, mais tu nous parlais aussi d'échec. Pourquoi avoir associé aussi l'échec?
4: Alors l'échec, c'était un choix des intervenants culturels de Thieu. Ils ont l'habitude de venir faire leur action partout sur le territoire avec les membres actifs et les intervenants de leur association. Donc, c'était comme par hasard, on va dire. Les autres étaient occupés, les autres intervenants de l'association, et lui, il était libre pour venir participer à l'événement. Et d'ailleurs, il nous a dit qu'il a vraiment apprécié, déjà d'une, de sortir de Thieu, et de deux, de la vibration. Ils utilisaient beaucoup ce mot, la vibration du lieu. Ils ont vraiment aimé, ils se sont alignés à la vibration du lieu de ND. Et tout naturellement, ça a agencé, ça s'est bien agencé plutôt au déroulement et à la chronologie des activités proposées durant la journée, car il y avait les activités physiques et intellectuelles qui revenaient au calme avant le déjeuner. Donc, après qu'ils soient dépensés sur le terrain de foot et de volley, tout naturellement, ils étaient calmes pour monter à table, pour aller prendre dans leur déjeuner. Un dernier mot, c'est l'histoire donne raison à ceux qui prennent des initiatives, car nous sommes au tournant des événements qui vont s'approcher, notamment le festival, et nous avions tout en nous nous avions eu, enfin, j'invente rien de ce week-end. Ouais. Mes grands frères, mes grandes sœurs, ils avaient vécu ça, ils m'ont dit ce week-end. Donc ils savent très bien comment c'était, ça les faisait rappeler leur époque à eux. Donc j'invente rien, tout est en nous. Et il suffit de regarder avec le bon regard et il y a de la richesse dans nos tribus, notamment humaine et naturelle et culturelle. Donc à nous de regarder avec le bon regard les choses qui nous entourent.
1: Voilà donc, et puis poursuivre, Brick Frogier, donc élu à la présidence de la DONC, en effet réuni le 16 septembre le conseil d'administration de l'agence pour la desserte aérienne de la Nouvelle-Calédonie. La DONC a élu Brick Frogier à sa présidence en succession de Milakulo Tukumuli. La DONC actionnaire majoritaire d'Air Calédonie et d'Air Calin lui confie donc la mission de poursuivre le soutien aux deux compagnies dans un contexte marqué par les blocages coutumiers et les tensions sur les aérodromes. Concernant Air Calédonie, Brick Frogier rappelle que la DONC a constamment épaulé la compagnie ces dernières années, mais souligne que son avenir dépend désormais du déblocage des aérodromes, un sujet qui relève du gouvernement. C'est pourquoi le conseil d'administration a décidé de maintenir le président du gouvernement Tukumuli comme représentant permanent de la DONC au sein des instances d'Aircal. Et puis à propos de la desserte internationale, il insiste, sur le rôle vital d'Aircalin, seule compagnie à avoir maintenu le lien avec l'extérieur lors de la pandémie de Covid-19, puis durant les émeutes de 2024, permettant le retour des Calédoniens et l'acheminement de renforts. Il reconnaît des difficultés techniques liées au lancement accéléré de la liaison Paris via Bangkok, mais annonce l'arrivée d'un nouvel A350-900 en fin d'année pour fiabiliser durablement la route. Brick Frogier fixe deux priorités, accompagner les décisions stratégiques déjà prises et réaffirmer l'ambition de désenclavement international de la Nouvelle-Calédonie avec des tarifs accessibles et un regain de fréquentation touristique. Et puis cette communication intervient alors que le gouvernement mène donc actuellement, donc depuis ce matin, une réunion avec les collectifs des îles Loyauté dans l'espoir d'avancer sur la question des déblocages et de restaurer la continuité du transport aérien intérieur. Et puis sans transition, une nouvelle de la région, donc du côté de Papouasie-Nouvelle-Guinée, PNG, l'attaque du 13 septembre dernier contre le site minier de Panguna où des engins de la société indienne Lloyds Metals Energy Ltd ont été incendiés par des hommes armés, ravivent les tensions autour du futur de la mine emblématique de Bougainville. Le ministre du Commerce de Papouasie-Nouvelle-Guinée, Richard Marou, affirme avoir averti l'entreprise de ne pas investir dans une zone volatile, estimant qu'elle doit désormais assumer l'entière responsabilité de ce qui s'est produit. Le président du gouvernement autonome de Bougainville, Ismaël Torohama, condamne l'attaque qu'il qualifie de terrorisme tout en réaffirmant la volonté de son administration de réaménager Panguna. La police locale évoque l'implication d'un groupe armé venu de Buing et plusieurs suspects ont été arrêtés. Des propriétaires fonciers dont Moses de consultation autour de l'arrivée de Lloyds, tandis que le premier ministre de PNG, James Marimpe, assure que l'ABG mène des discussions avec les communautés concernées. Cet incident constitue donc un revers pour Bougainville, à l'heure où la région cherche à renforcer son autonomie économique en vue de la ratification du vote massif pour l'indépendance de 2019. Il met aussi en lumière la persistance d'armes de haute puissance sur l'île malgré les engagements de l'accord de paix.
6: Le rappel des titres.
1: Momawe Juanito Wamiton, membre du gouvernement chargé des questions relatives à la recherche et au climat, est revenu donc sur les engagements pris pour le Pacifique. Aux îles Loyauté, les différents groupes politiques cherchent à dégager des priorités communes pour la mandature 2026-2031. On en a parlé dans ce journal avec l'élu provincial Il Wali Wahecha. Transmettre, partager, surtout permettre aux plus jeunes de se réapproprier leur culture, c'était l'objectif objectifs du week-end culturel et sportif organisé le week-end dernier, donc les 12 et 13 septembre à la maison commune de Ndé à Païta. Et dans la région, attaque de la mine de Panguna, le ministre de PNG assure avoir mis en garde Lloyds Metals, tandis que Bougainville dénonce un acte de terrorisme.

Au moment de l'arrivée des colons, les tribus occupaient toute la vallée jusqu'à l'embouchure. Les Européens se sont installés avec des titres donnés par l'administration. À partir du moment où les gens n'ont plus d'endroit pour cultiver, c'est comme ça que a été décidée la révolte de 1917 pour reprendre les terres.

belle voix féminine pour votre réveil douceur chaque matin sur Judo Radio et notamment en ce dernier jour, en ce vendredi 18 septembre. Bucho les mots, Magabe. Bozo mon Maui, bozo mon pays, bozo à toutes nos familles. À vous dans nos tribus, dans nos vallées, au fin fond de la chaîne, dans nos quartiers populaires. À vous qui êtes dans votre voiture, vous venez de l'allumer, vous la faites chauffer. Merci d'accueillir Radio Jito.

toutes et à tous les lève-tôt de chaque matin. Ne dit-on pas que le jour appartient à celles et ceux qui viennent de se lever? Mais sur Jito Radio, nous disons tout simplement que le jour appartient à celles et ceux qui sont heureuses et heureux de se lever. C'est avec respect et humilité que nous vous accueillons sur les ondes du Canal K en souhaitant un bon anniversaire à tous les natifs du 18 septembre. Et une bonne fête à toutes les Nadèges. Bonne fête à vous, mesdames. Avez-vous passé une excellente nuit ?

0: Profitons-en bien puisque les nuits sont bien fraîches. Et avouons-le, ça fait du bien. La programmation Jido dans quelques instants. La méditation, votre rendez-vous matinal avec Jiko Napiniwe. L'écho des émotions en ce vendredi matin avec la jeunesse de Permalove et des apprentis visionnaires. Aujourd'hui, pour nous parler de l'empathie. Le canal info juste après, avec vos avis de décès et vos communiqués pour votre service public. Est-ce que Monsieur Soleil va-t-il être présent ou la pluie va-t-elle s'inviter? Eh bien, vous en saurez un peu plus à travers vos prévisions météo. À 6h30, les titres de votre édition de 7h. 6h35, votre chronique en langue Rofi Ubahara. Tels sont les différents rendez-vous de cette matinale. En vous remerciant de votre fidélité, sachez que vous êtes au bon endroit. Place à présent à la méditation avec Jiko Napiniwe. Bosu Jikona.
1: Vendredi 18 septembre, Matthieu 26, verset 75. Bonjour à toutes et à tous. Merci de nous retrouver sur Radio Jido en ce vendredi 18 septembre pour démarrer la journée sous le regard de Dieu. Ce matin, l'évangile de Matthieu au chapitre 26, verset 75, nous fait entendre un son familier de nos tribus pour nous parler de nos propres fragilités. Matthieu 26, verset 75, qui nous dit ceci. Et Pierre se souvint de la parole que Jésus avait dite. « Avant que le coq chante, tu me renieras trois fois. » Et, étant sorti, il pleura amèrement. Et Pierre se souvint de la parole que Jésus avait dite. « Avant que le coq chante, tu me renieras trois fois. » Et étant sorti, il pleura amèrement. Amen. Dans nos tribus, dans nos maisons, dans nos villages, le chant du coq rythme nos vies. Il annonce la fin de la nuit. Il annonce le lever du jour pour aller au champ, pour aller à la pêche. Pour l'apôtre Pierre, ce chant matinal a été le déclencheur d'une prise de conscience douloureuse. Il venait de trahir son maître, celui à qui il avait pourtant juré fidélité. Ce texte nous invite à méditer sur trois réalités de notre marche spirituelle. Première réalité, le réveil de la conscience. Le réveil de la conscience. Le chant du coq agit comme un rappel spirituel. Il nous arrive à tous, par peur du regard des autres, pour préserver notre place ou pour éviter les ennuis, de taire notre foi, de manquer de courage ou de trahir la confiance d'un proche. Dieu utilise parfois les événements les plus simples de notre quotidien pour nous interpeller. Deuxième réalité, l'acceptation de la honte. L'acceptation de la honte. Les larmes de Pierre sont amères. Dans nos coutumes, où le respect du non

transforme nos larmes en une force nouvelle pour réparer les relations abîmées. Voilà, mes amis, ne laissez pas les erreurs de cette semaine peser sur votre cœur. Déposez-les devant Dieu pour entamer ce vendredi avec un esprit allégé, un esprit libéré. Amen. Je rappelle le texte d'aujourd'hui, Matthieu 26, verset 75, qui nous dit « Pierre se rappela la parole que Jésus avait dite, « Avant que le coq chante, tu m'auras renié trois fois. » Il sortit et pleura amèrement. Prions ensemble. Seigneur, en ce lever du jour, nous te présentons nos fragilités, nous te présentons nos lâchetés, nous te présentons nos manquements. Quand notre conscience nous accuse, donne-nous l'humilité de reconnaître nos torts sans désespérer. Couvre-nous de ton pardon et relève-nous pour que nous puissions marcher dans la vérité, marcher dans la paix avec nos frères et sœurs. Au nom de Jésus, amen. Voilà ce qui clôture notre semaine de méditation. Il ne me reste plus qu'à vous souhaiter un excellent week-end sur la RDK. Oleti.

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1: Ouais, trop net.
2: Bonjour, moi c'est Ginette et je vais te parler de la force cachée de l'empathie. L'empathie, c'est cette faculté discrète mais puissante. Celle de se mettre un instant à la place de l'autre. C'est ressentir ce qu'il ressent, voir le monde à travers ses yeux et tendre la main. Non pour juger, mais pour comprendre. On croit parfois que l'empathie est une faiblesse, qu'elle nous rend trop sensibles. En réalité, c'est une force. Car celui qui écoute avec son cœur ouvre la porte à la confiance et bâtit des liens solides. L'empathie n'efface pas nos différences, elle les relie. Elle nous rappelle que derrière chaque visage, il y a une histoire, une joie, une douleur. Dans un monde souvent pressé, où chacun court après ses propres priorités, l'empathie agit comme un souffle. Elle nous ralentit juste assez pour nous rappeler l'essentiel. Nous ne sommes pas seuls. La force cachée de l'empathie, c'est qu'elle transforme nos relations. Un geste, un mot, une écoute sincère. Et le cœur de l'autre bat un peu plus léger.
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3: Ouais. Rediffusion 15h45. Merci la jeunesse.
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vos avis de décès à présent. On a pris de vous faire part du décès de Monsieur Boulet Vincent Tchibaou. L'enterrement se fera à son domicile ce vendredi 18 septembre à 8h30. Donc je reprends cet avis. On a pris de vous faire part du décès de Monsieur Boulet Vincent Tchibaou. L'enterrement se fera à son domicile ce vendredi 18 septembre à 8h30. Avis de décès signé de la famille. De vous faire part du décès de Monsieur Paraoui Julvel. L'inhumation aura lieu ce vendredi 18 septembre à 9h au cimetière de Doneva. Donc je répète cet avis. On ne peut vous faire part du décès de Monsieur Paraoui Julvel. Son inhumation se fera ce vendredi 18 septembre à 9h au cimetière de Doneva. On ne peut vous faire part du décès de Madame Belinda Normand. La veillée se déroulera en la morgue de Nouméa ce vendredi 18 septembre à partir de 9h, suivi de l'office religieux qui sera célébré en la chapelle de la morgue à 11h15 et de sa crémation à 12h. Donc je reprends cet avis. On ne peut vous faire part du décès de Madame Belinda Normand. La veillée se déroulera en la morgue de Nouméa ce vendredi 18 septembre à partir de 9h, suivi de l'office religieux qui sera célébré en la chapelle de la morgue à 11h15 et de sa crémation à 12h. Selon la volonté de la défunte, ni fleurs ni couronne, une urne à dons sera mise à disposition en salle de veille. On nous prie de vous faire part du décès de Monsieur Boko Kaleb. La cérémonie religieuse sera célébrée en la chapelle de la morgue ce vendredi 18 septembre à 12h15, suivie de son inhumation au cimetière du 5e kilomètre à 13h. Donc je reprends cet avis. On nous prie de vous faire part du décès de Monsieur Boko Kaleb. La cérémonie religieuse sera célébrée en la chapelle de la morgue ce vendredi 18 septembre à 12h15, suivi de son inhumation au cimetière du 5e kilomètre à 13h. Le travail coutumier se fait indu chez Boko Marina. C'est Monsieur Mendia Marcel Louliem qui signe cet avis de décès.

appris de vous faire part du décès de Monsieur Watson Uka Giorgio, décès survenu dans sa 48e année. La veillée aura lieu à la morgue de Nouméa ce vendredi 18 septembre de 12h à 20h. L'office religieux sera célébré en la chapelle de la morgue samedi 19 septembre à 8h, suivi de son inhumation au cimetière du 5e kilomètre. Donc je reprends cet avis. On a pris de vous faire part du décès de Monsieur Watson Uka Giorgio. La veillée se déroulera en la morgue de Nouméa ce vendredi 18 septembre de 12h à 20h. L'office religieux sera célébré en la chapelle de la morgue samedi 19 septembre à 8h, suivi de son inhumation au cimetière du 5e kilomètre. Et c'est la famille qui signe cet avis de décès. Stéphane Vauquelin, son fils, Colette Lapoussinière, sa sœur et ses filles Patou et Vanessa, Franck Lapoussinière, son frère, Damien Pamar, sa belle-mère, Luan Gina Duong, sa cousine et la famille Lapoussinière, vous annonce le décès de Gigi Lapoussinière, décès survenu dans sa 71e année. La veillée se tiendra ce vendredi 18 septembre de 12h à 20h en la morgue de Nouméa. La cérémonie religieuse sera célébrée samedi 19 septembre à 8h15 dans la chapelle de la morgue, suivie de sa crémation à 9h au centre cinéraire de Nouméa. Donc je reprends cet avis. On ne peut vous faire part du décès de Madame Gigi Guylaine Lapoussinière. La veillée se tiendra ce vendredi 18 septembre de 12h à 20h en la morgue de Nouméa. La cérémonie religieuse sera célébrée samedi 19 septembre à 8h15 en la chapelle de la morgue, suivie à 9h de la crémation au centre cinéraire de Nouméa. Une urne à dons sera mise à disposition en salon funéraire. On nous prie de vous faire part du décès de Siro Rudi Nathan Kadji Richard. La veillée aura lieu à son domicile ce vendredi 18 septembre à partir de 17h jusqu'à la levée du corps samedi 19 septembre, suivi de son inhumation à 9h à son domicile. Donc je reprends cet avis. On nous prie de vous faire part du décès de Monsieur Siro Rudi Nathan Kadji Richard. Une veillée reprendra son domicile ce vendredi 18 septembre à partir de 17h jusqu'à la levée du corps samedi 19 septembre et de son inhumation à 9h à son domicile. La famille informe les familles et clans apparentés à Bako, les familles Wabealo et Poadi, à Unjo, les familles Diela, Tijit, Kamen, Goa et Chaunyan, à Tieta, les familles Fouaoui, Pearu et Poachili, à Gatop, les familles Diana et Tijit, Poachili et Poatili, à Temala, la famille Dunezek, à Boyen, la famille Kedo, à Nepo, la famille Vujo, à Nepui, la famille Chaunyan, à Lifui, aux familles apparentées, aux familles Niekon, Mapa, Guan, Huala, Elia, Huyen, Nashema, Halun, Kaloy, Machane, Nawang, Nanyan, Mana, Wawalahai et Fie, ainsi qu'à Mesdames Aousou, Wagan, Paala, Hawe, Namano, Wemo, Zewe, Madame Veuve, Chaye, Sophie et leur famille. Ses enfants, sa famille et son clan ont la profonde tristesse de vous faire part du décès de Madame Kuneboadjan Matako Evelyn Néniekon, décès survenu à son domicile dans sa 79e année à la tribu de Gatop. La cérémonie coutumière se déroulera à Gatop au domicile familial. La veillée aura lieu ce vendredi 18 septembre à partir de 18h au domicile familial, tribu de Gatop, et l'inhumation aura lieu samedi 19 septembre à 9h au cimetière de Gatop. Donc je reprends cet avis. On nous prie de vous faire part du décès de Madame Guneboadjan Matako Evelyn Néniekon. La veillée aura lieu ce vendredi 18 septembre à 18h au domicile familial à la tribu de Gatop et son inhumation aura lieu samedi 19 septembre à 9h au cimetière de Gatop. La famille vous remercie de votre compréhension et remercie par avance toutes les personnes qui s'associeront à sa peine par leur présence, leur pensée et leur soutien. On nous prie de vous faire part du décès de Monsieur Jean-Jacques Soumine. La veillée se tiendra en la morgue de Nouméa vendredi 18 septembre de 14h à 20h. L'office religieux sera célébré en la chapelle de la morgue samedi 19 septembre à 9h15, suivi de son inhumation au cimetière du 5e kilomètre. Donc je répète cet avis.
On nous prie de vous faire part du décès de M. Jean-Jacques Soumine. La veillée aura lieu à la morgue de Nouméa vendredi 18 septembre de 14h à 20h. L'office religieux sera célébré en la chapelle de la morgue samedi 19 septembre à 9h15, suivi de son inhumation au cimetière du 5e kilomètre. Ni fleurs, ni couronne, mais une corbeille à dons sera présente en salle de veille. De vous faire part du décès de Madame Haout Aoufaao Malia, dite Lucia, décès survenu dans sa 68e année. Et la veillée se déroulera en la morgue de Nouméa ce vendredi 18 septembre de 12h à 20h. La cérémonie religieuse se déroulera en la chapelle de la morgue samedi 19 septembre à 11h15, suivie de sa crémation. Donc je reprends cet avis. On nous prie de vous faire part du décès de Madame Haout Aoufaao Malia, dite Lucia. La veillée se tiendra en la morgue de Nouméa ce vendredi 18 septembre de 12h à 20h. La cérémonie religieuse se déroulera en la chapelle de la morgue samedi 19 septembre à 11h15, suivie de sa crémation. Famille Sawa, Neporo, Mandawe, Wabu Pochili, Abako, Madame Neporo, Christiana, Yahweh, au clan des Alliés. La famille Néron vous fait part du décès de leur fils Néron Jean-Paul, décès survenu dans sa 32e année. La veillée se tiendra ce samedi 19 septembre au soir à son domicile, la tribu de Nediwa, district de Warai. L'inhumation se fera au cimetière de la tribu dimanche 20 septembre à 9h. Donc je reprends cet avis. On nous prie de vous faire part du décès de Monsieur Néron Jean-Paul. La veillée se tiendra samedi 19 septembre au soir à son domicile, tribu de Nediwin, district de Warai. L'inhumation se fera au cimetière dimanche 20 septembre à 9h et avis de décès signé de la famille Néron. Karen et Georges, ses parents, Raphaël, son frère, Christian et Béatrice de Villers, ses grands-parents, Yves et Françoise Sercombe, ses grands-parents, Sandrine, Jean-Luc, Valérie, Dimitri, Sylvie, Eric, Véronique et Laurent, ses tantes et oncles, Laurine et Liam, ses cousins et tous ses autres cousins et petits-cousins, des familles de Villers, Martinet et Sercombe. On a douleur de vous faire part du décès de M. Mathieu Sercombe, décès survenu dans sa 25e année. À l'occasion de ses obsèques, ses parents aimeraient que chacun puisse, suivant sans souhait ses possibilités, apporter une fleur blanche et porter une tenue colorée à son image. Ces petites attentions entièrement libres seraient pour eux une belle manière de rendre un dernier hommage à leur enfant. La veillée aura lieu dimanche 20 septembre au salon funéraire de 15h30 à 20h et la cérémonie religieuse sera célébrée au salon funéraire lundi 21 septembre à 11h15, suivie de sa crémation au crématorium de Nouméa à 12h. Donc je reprends cet avis. On ne peut vous faire part du décès de M. Mathieu Sercombe. La veillée se tiendra ce dimanche 20 septembre à la morgue de Nouméa de 15h30 à 20h. La cérémonie religieuse sera célébrée au salon funéraire lundi 21 septembre à 11h15, suivie de sa crémation au crématorium de Nouméa à 12h. Merci à chacun pour sa présence, son soutien et ses pensées en ce moment si douloureux. L'équipe de Radio Jiddu se joint à moi pour présenter toutes nos condoléances à toutes les familles qui ont perdu un proche. Un seul communiqué pour cette matinale avec le lycée Michel Rocard de Pointe-Boute qui vous ouvre ses portes ce samedi 19 septembre de 8h30 à 16h avec au programme l'accueil par les personnels de l'établissement et visite guidée du lycée, des installations techniques, de l'internat, des plateaux sportifs et de l'exploitation agricole, présentation des filières générales professionnelles et technologiques du CAP au BTS relevant de l'enseignement agricole et de l'éducation nationale, vente des produits de notre exploitation agricole et de produits confectionnés par nos élèves, démonstration, jeux, bingo, restauration sur place, marché de producteurs et artisanat, informations sur les modalités d'inscription et les bourses avec la présence de la maison de l'étudiant. Venez découvrir le lycée Michel Rocard, ses formations, ses équipes, ses élèves et son exploitation agricole. C'est le directeur de l'établissement public, M. Samir El Hassan, qui signe ce communiqué qui referme votre service public de cette matinale. Merci à vous d'avoir tendu une oreille attentive. Les Méditas avec ce titre Nandaï. À suivre vos prévisions météo.

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1: Et bien, place à vos prévisions météo établies par le Centre Météo France en ce vendredi 18 septembre. Attention, attention, vigilance jaune. Avec une forte houle pour les communes de la côte ouest de Dawar à Kweni, pour une houle de sud-sud-ouest de 3 mètres à 3,5 mètres à partir de ce vendredi après-midi. Donc pour ce matin, les éclaircies sont de retour, mais alternent avec des passages nuageux qui apportent quelques averses sur le sud-ouest et l'extrême sud principalement. Au Loyauté, le ciel encore nuageux. À l'aube, sur nos délingonnés, l'Ifou se dégage rapidement. Le vent de sud à sud-sud-ouest souffle autour de 20 nœuds, avec localement des rafales à 30 nœuds, voire 20 à 25 nœuds, avec des rafales à 30 nœuds sur la pointe nord et Dawar, et les moins forts sur la côte est avec 10 à 15 nœuds, mais des accélérations sont possibles en sortie de vallée. Cet après-midi, le ciel est peu passagèrement nuageux, avec le nord-est qui se dégage davantage. Les nuages s'accumulent surtout sur le relief sud avec de rares ondées qui peuvent toucher également l'île de Kweni. Le vent de secteur sud reste assez fort. Il souffle autour de 20 nœuds avec parfois des rafales à 30 nœuds localement sur l'extrême nord, entre 20 et 25 nœuds et des rafales de 30 à 35 nœuds. Sur la côte est, le vent est un peu plus faible, entre 15 et 20 nœuds. En journée, le mercure atteint 21 à 25 degrés. Donc retenez bien la famille. Vigilance jaune avec une forte houle pour les communes de la côte ouest de Belep à l'île des Pins, pour une houle de sud-sud-ouest de 3 mètres à 3,5 mètres à partir de cet après-midi.

présent au titre de votre édition de 7 heures. Dans un communiqué, le STKE dénonce l'enlisement des dossiers de reprise de KNS et Prony Ressources, estimant que l'industrie locale est sacrifiée au profit de stratégies géopolitiques décidées à Paris. Dembe a mis sur le jeu pour transmettre son histoire une mallette pédagogique pour découvrir le patrimoine tout en donnant le goût de la lecture. À l'approche des 40 ans du Kaneka, retour aux sources de cette musique devenue un véritable marqueur de l'identité kanak. Et dans la région Fidji, le tourisme en plein essor vers le cap du million de visiteurs en 2026. Retrouvez le développement de ces titres qui vous seront faits à 7 heures pour la première édition de ce vendredi matin. Ça sera avec Naïda Wamaï. Bonké, tapoté par le groupe Kouéor. À suivre votre chronique en langue avec notre partenaire, l'Académie des langues kanak.

0: votre chronique en langue pour ce dernier jour dans l'air à Juaro. Eh bien, nous vous proposons d'écouter la récolte et la célébration de la nouvelle igname en langue Lekou avec Madame Catherine Meneoumé.
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2: Bonjour, Erikemba Neu, campagne de Pédarive Yeneva, comme Mène Kouve, Vlamikaou Ronjindo. Bonjour à tous, chers auditeurs et auditrices de Radio Dido, et bienvenue dans votre émission intitulée en langue Siche, Kofi ou Vahara, qui veut dire partager l'âme ou l'esprit avec tout le monde, en l'occurrence ici la langue. Cette semaine consacrée aux langues de l'ère Adjaro, nous avons décidé de parler de la thématique de l'igname en langue Nekou. Aujourd'hui, direction Bouraï, dans le district de Ni, à la rencontre de Mademoiselle Meneoumé Catherine, qui nous parle du calendrier de l'igname avec l'étape de la récolte et la célébration de la nouvelle igname en langue Nekou. Nous l'écoutons.
3: 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Danube. Voilà. Boroui.
2: Hey, Vekowe qui prend Nori. On va marquer une petite pause musicale avec un chant en Pachi célébrant l'igname. C'est une création d'Anna Gonari Diemen et de Justine Gop, locutrice Djéou et enseignante à l'école de Puchala, commune de Poindimier en 2014. C'est un extrait de recueil d'Ofantine en langue kanak intitulé Kawali Kawala. Fruit d'une collaboration entre l'Académie des langues kanak, le Centre de documentation pédagogique de Nouvelle-Calédonie et le Service de l'enseignement des langues et cultures kanak du vice-rectorat.

0: On tient humblement à remercier Anna Gonari-Diemen et Justine Gop pour cette chanson et nous allons écouter les explications en français de Mademoiselle Ménéoumé Catherine sur l'étape de la récolte du champ et la célébration de la nouvelle igname. Nous l'écoutons.
1: Bonjour. Alors, hier, on a parlé de l'entretien du champ d'igname. Aujourd'hui, cinquième jour, on va parler de la récolte et de la nouvelle igname, quand on va manger la nouvelle igname. Donc, je vais parler de ma tribu. En fait, chez moi, ici à Huawei, normalement, avant, on attendait pour la récolte, on attendait d'abord que le chef, il va récolter dans ce champ. Après, il nous dit que ça y est, c'est bon pour lui, donc on peut récolter déjà la nouvelle igname. Après ça, quand on récolte la nouvelle, on tire deux ou trois ignames. C'est pour marquer la nouvelle igname. Marquer quand on va manger igname, c'est là. Ici à Huawei, c'est à la Pâque qu'on mange la nouvelle igname. Donc, toutes les familles se rassemblent à la maison commune ou à la chapelle. Et puis, c'est là que tout le monde, ils emmènent à manger. Donc, c'est l'occasion où on mange, les jeunes, ils vont chercher des roussettes, des notous, ou encore, de la viande, des cerfs, des cochons. Pas trop les tortues, parce que nous, on n'est pas en bord de mer, c'est plutôt pour ceux de la mer, ça. Mais voilà, pour la nouvelle igname, on doit se retrouver tous en famille pour manger ensemble. Normalement, à chaque fois, on fait un four, on lave bien les ignames, on les met, la nouvelle igname, on n'épluche surtout pas. Ici, c'est vraiment interdit d'éplucher l'igname, la nouvelle igname, on le fait avec la peau. Avant, on faisait des fours, maintenant, aujourd'hui, on fait plutôt dans les marmites, on coupe en tranches et puis on met dans les marmites et puis on fait cuire. Et puis, on partage la nouvelle igname ensemble. Voilà pour la récolte et la nouvelle igname. Merci et à une prochaine fois. Bloui.

Bon, alors voilà, je voulais terminer par un encouragement à toute notre jeunesse, la Huawei, à Moméa, à Bouraille, et puis ben, tout, dans tout le pays, dans toute la jeunesse à nous, de continuer notre culture, faire les Chandignams chaque année, pas des grands Chandignams, mais déjà marquer cette coutume-là, parce que l'igname, elle est sacrée pour nous. Donc, voilà, encourager toute la jeunesse de notre pays à avoir chacun son petit chandignam. Voilà. Merci à tous et à la prochaine fois. Bye.

0: Merci à tous pour votre écoute pour les chroniques de l'ère Adjaro durant cette semaine. La semaine prochaine, vous serez avec Christelle Pemonan de l'ère Kanachu qui vous parlera de la thématique des récits de vie. Restez à l'écoute et suivez-nous sur notre page Facebook ou YouTube si vous souhaitez savoir davantage sur les langues kanak, les histoires et la culture du pays. Veri Christel Pemono, Tonevaro Khanachu, Cheki Pemuru Pranom, Pranvinimo, Ropramreare, Tonlewe Nevaro Khanachu, Gavin Borindo Pedarivita, Yavu, Bam Neva, Kito Praven, Awi Yoroko, Kamuru, Towenwa, Eveko, Chowa.
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Le groupe Bonjeb avec le titre Solitude pour votre chronique en langue Rofi Ouvachala. Retrouvez la rediffusion cet après-midi à 16h. Les Kolnoué Boys Band avec ce titre Maggie. Excellente matinée en notre compagnie. Prudence sur la route, prudence sur la route.

0: Cochambo, Tlaxcala.
1: Groupe Tebaka, Nono Paoa pour le titre. Place à présent à une page de publicité.
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0: Réglons nos montres ensemble, il est tout juste 7h sur le Canal K. Merci à vous de toujours nous être fidèles et de permettre à votre radio de vous tenir informé de l'actualité du moment, vous l'avez compris. Place à présent notre première édition de ce vendredi matin et c'est avec Naïde Wamaï. Bonjour Naïde.
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2: Bonjour à tous, voici donc le journal. Dans un communiqué, l'USTKE dénonce l'enlisement des dossiers de reprise de KNS et Prony Ressources, estimant que l'industrie locale est sacrifiée au profit de stratégies géopolitiques décidées à Paris. Dimbéa mise sur le jeu pour transmettre son histoire, une mallette pédagogique pour découvrir le patrimoine tout en donnant le goût de la lecture. À l'approche des 40 ans du Kaneka, retour aux sources de cette musique devenue un véritable marqueur de l'identité kanake. Et dans la région Fidji, le tourisme en plein essor vers le cap du million de visiteurs en 2026. Bonjour à tous, bonjour Kanaki, bienvenue dans ce journal. L'USTKE, l'Union syndicale des travailleurs kanak et des exploités, exprime sa profonde inquiétude face aux incertitudes concernant les dossiers de reprise de KNS et de Prony Ressources menaçant des milliers de familles calédoniennes. Le syndicat accuse l'État français de privilégier des considérations géopolitiques internationales au détriment de l'emploi local et de la pérennité industrielle. Romain Meoun.
3: Un communiqué de presse de la Fédération USTKE Mine à propos de la situation de KNS et de Prony Ressources Nouvelle-Calédonie. L'avenir de milliers de familles ne peut être sacrifié à des considérations géopolitiques, écrit en introduction l'USTKE. Dans ce communiqué, l'organisation syndicale écrit, je cite, l'USTKE observe avec une profonde inquiétude l'évolution des dossiers de reprise de KNS et de Prony Ressources, deux entreprises qui consultent des piliers majeurs de l'économie calédonienne, de l'emploi et de la stabilité sociale de notre pays. Au-delà des discussions financières, industrielles ou institutionnelles actuellement en cours, une question fondamentale doit être posée. Quelle est aujourd'hui la priorité réelle de l'État français? La sauvegarde de l'emploi et de l'outil industriel calédonien ou la poursuite d'objectifs géopolitiques qui dépassent largement les intérêts des travailleurs du pays? Pour l'USTKE, je cite toujours le communiqué, les salariés de KNS ainsi que les filières SMSP de Prony Ressources, de leurs sous-traitants et plus les victimes collatérales de stratégies internationales qui se décident à plusieurs milliers de kilomètres de la Nouvelle-Calédonie. Depuis plusieurs années, les travailleurs consentent des efforts considérables, restructurations successives, réorganisation du travail, incertitudes permanentes sur l'avenir des sites, dégradation du climat social et économique. Aujourd'hui, alors que des solutions de reprise ou de financement sont à l'étude, nous constatons que certains projets semblent être appréciés davantage au regard de considérations géopolitiques et diplomatiques qu'au regard de leur capacité réelle à préserver les emplois et garantir la continuité de l'activité industrielle. L'USTKE considère, je cite encore, que l'avenir de la filière nickel doit être analysé selon des critères simples, la pérennité de l'activité, le maintien de l'emploi, la préservation des compétences locales, le maintien des retombées économiques pour les communes et les populations, la capacité des investisseurs à assurer durablement le financement des exploitations, le respect de l'environnement. Les travailleurs, je cite toujours, ne peuvent accepter qu'une reprise potentielle viable soit écartée pour des raisons qui ne seraient pas directement liées aux intérêts économiques et sociaux de la Nouvelle-Calédonie. Nous rappelons que derrière les chiffres écrits l'USTKE, les bilans financiers et les négociations entre actionnaires, il y a des milliers de familles qui dépendent directement ou indirectement de la filière nickel. La fermeture de KNS, l'affaiblissement ou l'instabilité prolongée de Prony Ressources aurait des conséquences considérables sur l'emploi direct et indirect, les entreprises de sous-traitance, les commerçants, les collectivités, l'ensemble de l'économie calédonienne. L'USTKE demande donc au pouvoir public et en particulier à l'État à faire preuve de pragmatisme et de responsabilité. La Nouvelle-Calédonie ne peut être l'otage de rivalités internationales entre grandes puissances, ni devenir un terrain d'expression de stratégies géopolitiques décidées sans considération suffisante pour les réalités locales. L'urgence aujourd'hui, je cite encore le communiqué, de sauvegarder les emplois, sécuriser les revenus des familles et garantir la continuité de l'activité industrielle. L'USTKE restera particulièrement vigilante quant aux décisions qui seront prises dans les semaines à venir concernant KNS et Prony Resources et continuera à défendre sans ambiguïté l'intérêt des travailleurs, de leurs familles et du pays. L'avenir du nickel calédonien doit être construit en fonction des besoins de la Nouvelle-Calédonie et de sa population et non au gré d'intérêts politiques extérieurs. Pour l'USTKE, l'emploi, la stabilité sociale et le développement économique doivent demeurer la priorité absolue. L'USTKE, dans ce communiqué, écrit, je cite, « refuse que les travailleurs calédoniens payent le prix des choix politiques qui ne garantissent ni l'emploi, ni l'activité industrielle, ni l'avenir économique du pays. Les considérations géopolitiques ne doivent jamais primer sur le droit fondamental des populations à travailler, vivre et construire leur avenir dans leur propre pays. » Fin de citation de ce communiqué de la Fédération USTKE Mine, signé par le secrétaire général Pierre Caloy.
2: Et à savoir également que l'USTKE appelle à un rassemblement et une mobilisation ce vendredi 18 septembre devant le centre pénitentiaire du camp S. Ce mouvement s'inscrit dans la continuité des actions menées par les représentants syndicaux de l'administration pénitentiaire. Les manifestants prévoient de se rassembler dès ce matin pour dénoncer une nouvelle fois la dégradation continue des conditions de travail du personnel pénitentiaire, le manque chronique de moyens ainsi que la sécurité croissante qui pèse sur les surveillants au sein de l'établissement. Visite au pays du député de la Guadeloupe, Christian Baptiste, rapporteur spécial sur le projet de loi Finances 2026 pour les Outre-mer. Il nous explique quelques éléments de compréhension de cette visite extraite de son intervention sur nos ondes mercredi soir.
1: Ce qui est important pour moi, c'est d'être dans la proximité. Ce qui est important, c'est d'être au plus proche de la réalité. Ce qui est important, c'est que lorsqu'on est député à l'Assemblée nationale et on est rapporteur de la mission Outre-mer, c'est pas simplement d'examiner des textes financiers, budgétaires au sein des commissions, dans l'hémicycle. Et c'est ça aussi le rôle du député, parce que le cheminement de textes, c'est ça, c'est d'abord l'examiner en commission. Et en tant que rapporteur, je suis amené à donner mon avis, non seulement sur le budget, les crédits d'outre-mer, mais aussi sur les amendements qui sont formulés par les différents collègues. Et ensuite, donner aussi cet avis dans l'hémicycle. Mais une fois que le projet de loi de finances est discuté, alors c'est vrai que je n'ai jamais eu la chance de voter un budget, ça a toujours été du 49-3, c'est exceptionnel. Et donc nous vivons en tout cas depuis 2022 un moment historique dans la République française où en fait beaucoup de députés n'ont jamais voté un budget. Bon, mais quel que soit le véhicule législatif pour faire en sorte que l'État français ait son budget, nous voulons dans ce texte que nous puissions mettre des éléments qui répondent à nos attentes et à nos préoccupations. Et pour terminer, une fois que ce projet de loi de finances est adopté d'une manière ou d'une autre, bon, donc ça tourne en loi de finances initiale, et bien là, il y a son exécution, et c'est de cette exécution que je me retrouve ici, en Nouvelle-Calédonie, pour pouvoir contrôler, comme Manu l'a dit, c'est le rôle aussi du député de contrôler l'action du gouvernement, pas simplement de voter les textes. Et donc je suis venu ici pour terminer, pour comprendre trois ou quatre choses.
4: Et qu'est-ce que ça veut dire? Ça veut dire que finalement, à Paris, donc on comprend pas ce qui se passe exactement sur le terrain. Et est-ce que c'est un peu cela qui explique la présence? Mais en même temps, rencontrer des gens ici, venir ici, c'est pas uniquement pour être avec les institutionnels, il faut être aussi avec ceux qui sont sur le terrain, donc les entreprises ou les associations, etc., je suppose.
1: Tout à fait. Ici, donc, je vais rencontrer tout le monde. J'ai déjà effectivement rencontré les institutionnels, le commissaire, ses services. mais aussi les acteurs économiques, le Sénat coutumier. Ce matin, j'ai rencontré les représentants syndicaux. J'ai visité une entreprise, justement de nickel, qui est l'activité importante pour la Nouvelle-Calédonie. Je vais aussi rencontrer des maires, mais aussi aller rencontrer la population. Effectivement, des associations, voilà. Mais aussi, si je suis effectivement dans cette proximité, c'est que, c'est pas à peu près, c'est que, à Paris, l'État, et quand je dis l'État, je parle des exécutifs, sont loin de nos réalités et parfois ne comprennent pas. Et je le dis souvent, nous le disons souvent très clairement, pas parce que je suis en Nouvelle-Calédonie, nous le disons à l'Assemblée nationale, il y a souvent un mépris. Par rapport à nos réalités, on a l'impression qu'il y a un peu de manfichisme, parce que justement, étant éloigné de nos réalités, on ne comprend pas, parfois on est obligé de taper du poing sur la table. Et donc, c'est bien pour cela, et surtout parfois par manque de concertation, c'est bien pour cela que nous, lorsque nous élevons la voix, évidemment nous le faisons au nom de nos mandants, de ceux qui nous ont élus, donc de nos réalités que nous vivons, nous. Mais en plus de ça, lorsque nous avons une responsabilité, nous le faisons aussi par rapport, c'est ce que nous allons faire en revenant à l'Assemblée nationale, parce que nous avons rencontré des acteurs, des hommes et des femmes de la Nouvelle-Calédonie. Donc, quand je serai amené à m'exprimer, ce ne sera pas un sentiment, une impression, mais ce sera purement et simplement la voix de la terre calédonienne. À l'attente de ceux qui sont les plus en difficulté.
2: D'Imbéa, le patrimoine se découvre désormais en jouant. La ville vient de déployer une mallette pédagogique destinée à faire découvrir aux enfants, mais aussi au grand public, l'histoire et les richesses de la commune. Une façon ludique de transmettre le patrimoine tout en favorisant l'accès à la lecture. Taliaou est allée à leur rencontre. Reportage.
5: Rébus. Puzzle, jeu de mots ou histoire à inventer, la mallette Le Béaba de Dimbéa rassemble 5 jeux pour partir à la découverte du patrimoine de la commune de Dimbéa. Une présentation de Nadia Vea, 7e adjointe chargée de la culture.
6: On essaie de faire quelque chose de simple et de ludique à destination de tous, qui peut être compris par tout le monde. Et en même temps, c'est quelque chose qui va combattre aussi l'illettrisme.
5: L'idée est donc de rendre la découverte du patrimoine accessible au plus grand nombre, y compris aux enfants qui sont moins à l'aise avec la lecture. Car pour Nadia Vea, connaître son patrimoine, c'est aussi mieux comprendre la ville dans laquelle on vit.
6: D'apprendre le patrimoine, c'est très important de savoir d'où l'on vient, de savoir où l'on va. Culturellement, c'est quelque chose d'important pour tous. Donc on doit savoir dans quelle ville on vit. Avec quelle communauté, avec différentes communautés, et savoir nos patrimoines matériels et naturels, les bâtisses, les endroits, on les connaît pas tous forcément.
5: Et pour transmettre cette histoire, la mallette propose 5 jeux, avec chacun sa manière de faire découvrir Dimbéa, comme Degentemo qui propose 2 versions, une en français et une en Djoubéa, expliqué par Jean-Sébastien Boireau, co-gérant de Ludiquense.
7: Donc, pour le Degentemo, effectivement, ça fait partie de un des 5 jeux pour pouvoir profiter de la mallette pédagogique. Donc, on a effectivement une partie des syllabes qui sont à l'occidentale, à la française. Et on a tout un jeu qui est composé avec des syllabes en Djoubéa.
5: Parmi les jeux proposés, Dimbéa ma belle ville permet notamment de reconstituer des puzzles représentant différents lieux de la commune.
7: Les petits puzzles, en fait, c'est Dimbéa ma belle ville. On a des puzzles à reconstituer de façon à pouvoir lire une fiche sur le lieu qu'on a découvert grâce au puzzle. C'est ça, 10 paysages qui ont été sélectionnés.
5: Et la mallette n'est pas destinée à rester dans cette seule maison de quartier. Une explication d'Adèle Simon, porteuse du projet et chef du service culture et patrimoine de la ville de Dimbéa.
8: L'intérêt, c'est aussi de pouvoir la déployer n'importe où. C'est-à-dire que c'est un outil qu'on peut sortir dans les événements de la ville, dans les infrastructures et dans les établissements. Donc, elle s'adapte à tous les publics. Et elle est aussi orientée sur la lutte contre l'illettrisme. Ça veut dire qu'elle est accessible à tous les publics.
5: Des structures municipales aux établissements scolaires, la mallette doit donc pouvoir circuler et s'adapter à différents publics.
8: Le message serait surtout d'apprendre en jouant. C'est le principe de cette mallette, c'est une histoire et un patrimoine et un matrimoine accessible à tout le monde et partout.
5: Voici donc une mallette pensée pour apprendre, jouer, imaginer et mieux connaître le patrimoine de Dimbéa et un outil appelé à évoluer au fil des retours des animateurs et des publics.
2: Pour suivre ce journal, quelques rendez-vous de ce jour et aussi du week-end. Institution Sciences Publiques, ce vendredi au Congrès. Plusieurs projets de délibération à l'ordre du jour dans les comptes administratifs et comptes de gestion de l'exercice 2025 du budget de notre pays. Du côté de Nadejehu, réunion d'information sur l'IFOUD, LFI, LKI, la France insoumise, la Kanaky insoumise, du côté de chez Dominique Imbert à Naman, ce vendredi 18 septembre. À l'ordre du jour, information sur le programme de Jean-Luc Mélenchon, candidat à la présidentielle de 2027, information sur sa proposition de l'indépendance à partir de 2028 et puis des questions diverses. Invitation à toutes et à tous. Et puis rendez-vous du week-end, eh bien Mondor, commémoration de l'assassinat de Pierre de Clercq samedi, assassiné chez lui le 19 septembre 1981, alors qu'il était le secrétaire général du mouvement Union Calédonienne. Le pays se souvient encore de ce martyr blanc pour la cause Kanak. Nous y reviendrons plus en détail sur l'organisation. Et toujours au Mont-d'Or, demain samedi, première édition du carnaval dans la commune. Rendez-vous dès 18h au niveau du magasin Aïen. Au programme, un grand défilé haut en couleur sur environ 1,5 km avec près de 900 carnavaliers. Des chars, des associations et une ambiance festive jusqu'en soirée. Le cortège terminera sa route au Centre culturel du Mont d'Or avec restauration et animation sur place. Et puis le dossier 40 ans du Kaneka, Moïse Ouadra, eh bien, se souvient des premiers pas. Je vous le disais, donc 40 ans du Kaneka, à l'approche justement des 40 ans du Kaneka, qui donc ces festivités qui vont se dérouler du côté de Kharatu, eh bien, retour aux sources de cette musique devenue un véritable marqueur de l'identité kanak. Parmi ceux qui ont donc accompagné ces premiers pas, l'artiste Moïse Ouadra revient sur la naissance du mouvement, l'esprit qui animait les artistes de l'époque et porte aussi son regard sur l'évolution du Kaneka et sa transmission aux nouvelles générations. Un témoignage recueilli par Maurice Boisma.
9: Voilà ce qui me revient un peu dans la tête, de l'histoire, c'est qu'il y a eu la réunion à Kanara. Et puis le truc, c'est que il faut donner un nom pour la musique kanak. Et puis comme j'étais un peu dans le, j'étais dans le mouvement de jeunes. On avait fait un montage qu'on avait présenté là-bas au Liberty, le grand chef Kaneka, tu vois, Kaneka, c'est pas Kaneka, c'est grand chef Kaneka. Parce que moi, quand j'étais à Marais, après, par la suite, les artistes, ils ont parlé, puis ils ont oublié la définition du Kaneka. C'est une définition qui n'est pas compliquée, quoi. Mais les mecs ont complètement oublié. C'est pour ça qu'ils ont dit Kaneka. Kaneka, ils ont oublié le K-E. Neka. Tu vois? Alors.
4: Pourquoi il y a une signification?
9: Oui, la signification, c'est. On lui dit Ka et Neka. C'est d'abord le Kan. Tu écris comme ça se prononce, quoi. Tu vois? Alors, Ka et Neka. Ka est né. Le Kanak est né. Tu vois? C'est de naissance. Le Kanak est né. Ça, c'est de naissance. Le Kanak, il est né. Et quand il est né, Il est l'aîné. Maintenant, c'est l'aîné, le premier-né, quoi. Le premier-né. Il est né et il est le premier-né de toutes les ethnies sur le territoire. Voilà. Donc, il y a naissance et puis aîné. Voilà, quand il est né, il est devenu l'aîné de toutes les ethnies sur le territoire. Et l'enfant, je donne une image de l'enfant qui sort de sa maman. L'enfant, quand il sort de sa maman, pour manifester qu'il vit, il faut qu'il pleure. En pleurant, il va émettre un son. Et s'il faut parler de musique en termes de son, donc comme c'est le son du premier-né, c'est la première musique du pays. C'est ça le KNK.
10: Parlez un peu de, à l'époque de la musique, là, qu'est-ce que votre génération voulait exprimer justement à travers le KNK?
9: Oui, on exprime ça, puis voilà, après quand on a enregistré, ben il y en a qui sont, je crois que c'est le premier qui a fait une cassette et qui a le premier qui a parlé du Kaneka, le premier, c'est Chris Bond, c'est lui. Ça, je me rappelle bien, c'est lui. Mais lui, il a chanté Kaneka, mais après, après les autres musiques, les autres groupes, quoi, je veux dire, ben, ils n'ont pas pu donner la signification, la définition du mot Kaneka. Après, moi, je suis descendu de marée, et puis j'ai fait ma première cassette, et puis c'est là que j'ai parlé du KNK. Mais maintenant, c'est le KNK. Maintenant, on parle de KNK.
10: Après, maintenant, quand vous écoutez le KNK d'aujourd'hui, est-ce que vous arrivez à retrouver l'esprit des débuts? Est-ce que vous arrivez à retrouver l'esprit du début ou il y a certaines choses qui se sont perdues?
9: Non, il y a certaines choses qui sont perdues, mais voilà, il faut, parce que c'est une génération qui ne connaît pas le, il faut remonter, parce que tu vois, chez nous, par exemple, les Kutera, oui, la danse des femmes, la danse des hommes,

0: Mais c'est important de souligner parce que il y a les frappes, les frappes. Il faut respecter les frappes. On ne fait pas de n'importe quoi. Les vieux, ils n'ont pas fait de n'importe quoi. Tu vois, comme je disais avant, qu'il ne faut pas faire du cadaménou. Parce que les vieux, ils n'ont pas fait du cadaménou, eux. Nous, maintenant, on fait du bruit, quoi. Mais parce que il faut respecter. Il y a des danses à trois frappes, à cinq frappes et sept frappes. Si tu veux faire des danses, je parle surtout des danses hommes. Oui, les danses guerrières, si tu veux. Les danses guerrières, c'est là. C'est trois frappes, cinq frappes et sept frappes. Et puis, les danses des femmes, tu sais, c'est une frappe, des frappes continues comme ça, là. Hein? Ta, ta, ta, ta, ta. La danse des hommes, les danses guerrières, avec les A et B, ben, il faut faire les trois frappes et les cinq frappes et les sept frappes. Ça dépend des danses. Ça dépend des côtés. Mais qu'est-ce que je veux dire? Je veux dire, voilà,
1: Et le Kaineka est né de ces rythmes-là, de ces
0: voilà.
1: chants, de ces...
0: Voilà. Et puis,
1: D'accord.
0: c'est les chanteurs femmes britanniques, tu vois? L'air qui revient souvent. Tu te rappelles le couteau, c'est ça? Aïe, aïe, aïe, aïe, aïe, aïe, aïe, aïe, aïe, aïe. C'est ça, quoi. Tu chantes le couplet, tu chantes le refrain, c'est toujours le même truc, quoi. Maintenant, on a évolué que l'air des couplets, c'est pas pareil que l'air du
1: Le
0: refrain, quoi.
1: refrain,
0: Et, mais sinon, chez nous, les couplets pour le refrain, c'est même, justement, les paroles, c'est pas pareil, mais c'est l'air.
1: mais comment,
0: Tandis que les.
1: comment, selon vous, M. Ouadra, on peut revenir encore sans perdre les racines et les rythmes de l'identité du Kaneka? Comment on peut revenir à ça?
0: Revenir à ça dépend des musiciens. Mais musiciens, il faut qu'ils fassent ça. Moi, je vois parce que Dicky, tout ça, là, ils sont. Tu vois, Dicky et Pinat, une fois, ils sont rentrés dans ça, là, dans les rythmes des hommes. Sinon, Thielenoud, tu vois? Tu vois un peu la manière, parce que tu as déjà joué avec Thielenoud, tout ça. La manière de jouer rapide. Ça, c'est le rythme des hommes. Mais c'est. Maintenant, le Kaneka, il a évolué, si tu veux, on peut dire ça. Il a évolué, mais l'original est toujours là.
1: Maintenant, Monsieur Ouadra, si vous avez un message, notamment pour ces 40 ans de Kaneka, si vous avez un message à transmettre à tous les jeunes artistes qui font désormais qui veulent désormais porter le Kaneka, c'est quoi le message?
0: Il faut revenir encore à la musique des vieux et puis le respect des rythmes, la manière de frapper, tout ça. Moi, j'ai dit les gens de grand air, tout ça, le hi-hi. Oui, parce que maintenant, quand on monte sur scène, on a confiance à la batterie. Mais tu sais, moi je te dis, j'ai fait le kutera, la danse des hommes avec le Reggio Colario, mais rapide, hein, avec cette frappe. Le problème, c'est que j'ai fait avec un batteur, mais le batteur ne connaît pas. Puis on ne s'est pas répété. Lui, il est monté pour frapper, mais il a fait du n'importe quoi. J'ai dit, non, oui, parce que il n'y a pas de roulement ou de machin, là, il n'y a pas. C'est des frappes pures et puis pop. Soit c'est trois frappes, tcha-tcha-tcham, tcha-tcha-tcham, tcha-tcha-tcham, tcha-tcha-tcham. Soit c'est cinq frappes, tcha-tcha-tcha-tcham, tcha-tcha-tcha-tcham, tcha-tcha-tcha-tcham. Sinon, c'est cette frappe comme aïe, aïe, aïe, aïe, aïe, aïe, aïe, aïe, tu vois? Ça, c'est cette frappe. C'est des trucs comme ça. Il faut respecter les frappes. Et puis, les parce que moi, comme je suis bancaire aussi, alors, je connais un peu comment les jeunes là-bas, ou les vieux, comment ils font le rythme, les hi-hi, là. Tu, tu, tu, tu, tu, tu, tu, tu, tu, tu, tu. Il doit avoir un coup de terre. Il y a un moment où il y a un coup de terre. Je vois, tu me les gantères, parce que quand on même musique kanak, nous sommes un peuple, nous, Aïdien et Dupoun, et Ouvéan, et Dupoun et Al, et Gantères, mais bien, ça sort au peuple. Oui, que nous, des Maoulis, je ne vois pas le truc. Si on est, tu vois, qu'au rythme libre, quand si calme, tu vois, qu'au rythme libre, alors que tu souviens, tu vois, au rythme musical. Que là, si on est, ne se aussi. De matière comme rythme libre, je ne sais pas si tu vois, quand les matières KKL, les dix KKL, c'est ça.
2: Et puis quelques nouvelles de la région pour refermer cette édition de ces matinales. Donc du côté du Vanuatu, des individus venus de l'étranger se présentant comme des émissaires de hauts responsables gouvernementaux multiplient depuis plusieurs semaines des opérations frauduleuses dans plusieurs états insulaires du Pacifique, notamment Vanuatu. Les autorités appellent donc la population à la plus grande prudence afin d'éviter des pertes financières. Selon les premiers éléments recueillis, ces escrocs utilisent trois stratagèmes principaux. Ils fabriquent d'abord des pièces commémoratives de mauvaise qualité, ornées de symboles rappelant des gouvernements étrangers, qu'ils vendent à des prix largement surévalués. Ils assurent que les bénéfices serviront à financer des projets de développement au Vanuatu et dans la région, alors que l'intégralité des fonds est détournée à leur profit. Ils s'appuient ensuite sur l'usurpation d'identité, se présentant comme des représentants officiels pour gagner la confiance des habitants. Dans ce contexte, eh bien, le Premier ministre du Vanuatu, Jotam Napata, a rappelé que la sécurité doit rester la priorité absolue dans le secteur des transports du pays. Hier, l'Australie a remis au Vanuatu des équipements aéronautiques d'une valeur de 127 millions de vatu destinés à renforcer les opérations dans les trois principaux aéroports, Borfil à Port Vila, Pequa à Santo et Whitegrass à Tana. Ce matériel doit améliorer la sécurité aérienne, la fiabilité des infrastructures et la capacité de réponse en cas de catastrophe. Les autorités soulignent que ce soutien extérieur intervient dans un contexte où les enjeux de sécurité, qu'ils soient économiques ou aéronautiques, demeurent au cœur des préoccupations nationales. Et enfin, du côté des îles Fidji, on parle tourisme. Je vous le disais également en titre, le secteur touristique fidjien connaît une dynamique exceptionnelle cette année. Le pays se rapproche du million d'arrivées internationales. Donc cette année 2026, portée par une fréquentation record en juin dernier, 98 522 visiteurs, le meilleur mois de son histoire. Cette croissance est soutenue par de nouvelles liaisons aériennes, notamment entre l'Australie et Nandi, et par une série d'investissements hôteliers, ouverture de nouveaux resorts, rénovation d'établissements existants et expansion de l'offre de croisières dans les Yasawa et les Mamanusha. Le gouvernement fidjien a donc mis aussi sur la diversification de l'expérience touristique avec des projets d'écotourisme, d'agritourisme et des activités culturelles renforcées. Des initiatives comme Honey and High Fiji, un parcours pédagogique autour de l'apiculture ou le Legacy Trail en ATV témoignent de cette volonté d'élargir l'offre au-delà des plages et des resorts. Fidji s'affirme ainsi comme le hub touristique du Pacifique Sud, attirant autant les amateurs de luxe que les voyageurs en quête de nature, de bien-être et de séjour durable.
3: Le rappel des titres.
2: Voilà, donc c'est la fin de ce journal. Le rappel des titres: dans un communiqué, l'USTKE dénonce l'enlisement des dossiers de reprise de KNS et Prony Ressources, estimant que l'industrie locale est sacrifiée au profit de stratégies géopolitiques décidées à Paris. Dembéa mise sur le jeu pour transmettre son histoire, une mallette pédagogique pour découvrir le patrimoine, tout en donnant le goût de la lecture. Et puis Kaneka, à l'approche des 40 ans du Kaneka, donc à Kanala, retour aux sources de cette musique devenue un véritable marqueur de l'identité. Vous avez pu entendre dans ce journal Moïse Ouadra. Et puis Fidji, aux îles Fidji, tourisme, le tourisme en plein essor. vers le cap du million de visiteurs cette année 2026. Voilà qui referme ce journal. Merci à vous de l'avoir suivi. Allez, donc une petite musique du Pacifique pour refermer cette édition. Bonne journée à tous et puis on se retrouve tout à l'heure à 9h pour le Flash Info. A plus sur le canal.

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2: Un grand merci Nanège pour cette édition de ce vendredi matin. Rendez-vous donc pris avec vous à 9h pour le Flash Info. Place à présent à votre émission Enquête de Société, une émission du lundi et du vendredi. C'est avec Maurice Boima et ses invités, mesdames Tania Waka et Rachel Ouché.
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4: Bonjour mon pays, bonjour amis fidèles auditeurs et auditrices, bien branchés sur la meilleure des fréquences, bienvenue encore une fois dans une nouvelle édition d'Enquête de Société. Ce matin nous allons parler de politique, mais de cette politique qui se vit au plus près de la population de chez nous, la commune. On s'excuse, on devait avoir une autre élue indépendantiste de Païta aujourd'hui, mais elle n'a pas pu se rendre disponible pour nous ce matin, donc on salue également cette élue de Païta. Deux femmes sont avec nous, deux élus des communes du Grand Nouméa et un engagement indépendantiste assumé. Rachel Ouché, élue au conseil municipal de Dembéa, elle a conduit la liste Dembéa au service du peuple, et Tania Waka, élue au conseil municipal du Mont d'Or, qui conduisait la liste Mont d'Or, notre ville pour une nation souveraine. Derrière les résultats électoraux, une question beaucoup plus concrète se pose désormais. Une fois assise autour de la table du conseil municipal, qu'est-ce qu'on fait? Comment défend-on ses idées lorsqu'on ne fait pas partie de la majorité? Comment parle-t-on des préoccupations des quartiers, des tribus, des familles et de la jeunesse? Être une femme indépendantiste devant une assemblée municipale, est-ce encore un combat particulier? Pendant 30 minutes, nous allons croiser les expériences, leurs difficultés, mais aussi leurs ambitions pour Dembéa et le Mont d'Or. Rachel Ouché, Tania Waka, bonjour et merci d'être avec nous.
5: Bonjour Momo, bonjour Radio Kanaki.
6: Bonjour, bonjour aux auditeurs et puis bonjour à la radio.
4: Première question, Rachel Ouché, vous avez conduit la liste Dembéa au service du peuple. Pourquoi avoir voulu prendre cette responsabilité et vous exposer en tête de liste? Et pour une deuxième fois, vas-y.
5: Oui, Momo, pourquoi une deuxième fois? Je pense que la première expérience m'a confortée dans cet engagement. Et puis, je me suis engagée en politique en tant que femme élue, en tant que femme kanak. Et puis, cet engagement politique, ben, c'est pour les mêmes raisons qu'un homme qui s'engage, mais avec une expérience un peu particulière de la société. Je pense aux responsabilités familiales, professionnelles, associatives, et notamment les APE dans les écoles. Ben, souvent, dans les APE, on voit les femmes. Et puis, c'est pour une parole moins entendue dans des espaces de décision. Pour résumer, j'ai juste envie de dire que c'est pas pour occuper un poste d'élu, mais c'est surtout pour servir une population, un peuple. Voilà mon mot en quelques mots.
4: Merci. Tania, quand même question, qu'est-ce qui vous a poussé à vous présenter au Mont d'Or et à conduire une liste qui affichait clairement l'objectif d'une nation souveraine?
6: Écoutez, je dirais que, pour vous avouer en fait, c'est que je n'étais pas du tout candidate. Ce sont les structures, les sections de base qui m'ont désignée pour conduire cette liste. Et puis, j'ai finalement accepté parce qu'on avait traversé des événements difficiles sur la commune. Et c'était de continuer cette lutte, mais dans les institutions. Mmh. Et puis, on avait perdu également des jeunes, hein, des proches sur la commune. C'était également une façon de leur rendre hommage, mais d'une autre façon. Voilà.
4: C'est vrai, quand on entre pour la première fois, peut-être la deuxième fois pour Mme Hochet, dans un conseil municipal, qu'est-ce qu'on découvre ? C'est une autre réalité de la politique ? Vous deux ?
5: Oui, tout à fait, c'est une autre réalité, parce que l'engagement, elle doit se traduire en action concrète, et puis la participation concrète, eh bien, c'est de transformer les vœux de la population en décision pour que, justement, ça profite un maximum à la population. Et souvent, c'est pas évident, c'est pas ce que l'on croit quand on est en campagne. Mmh. Et puis, c'est une dure réalité dans les institutions politiques. Et puis, un engagement, faut de l'effort, faut de l'engagement, mais vraiment du travail derrière l'engagement.
4: Et vous, Mme Anka, vous qui découvrez le conseil municipal ?
6: Oui, donc c'est avant tout une découverte. Vous faites campagne, vous avez des idées. Mmh. Donc, il y a des échanges avec la population. Et une fois que vous intégrez le conseil municipal, je ne veux pas dire que c'est une toute autre réalité, mais il faut en comprendre le fonctionnement rapidement. Il faut déjà être présent dans les commissions, être présent au conseil municipal, travailler les dossiers et préparer l'argumentaire pour défendre notre positionnement, notre vision de la politique communale, en fait. Mmh.
4: Là, maintenant, vous vous dites que... Là, maintenant, je suis élu, ma parole engage les habitants qui ont voté pour nous.
5: Eh bien, oui, Momo. D'ailleurs, moi, je voudrais remercier, saluer tous les électeurs qui nous ont permis d'être assis au conseil municipal.
4: Dans mon cas.
6: Mais écoutez, nous avons fait pratiquement 2000 voix sur le Mont-d'Or, donc il y a un vivier indépendantiste, hein. Nous sommes présents, nous sommes visibles, ces personnes-là nous ont accordé leur confiance. Mmh. Et maintenant, c'est de notre responsabilité de défendre les doléances qu'ils ont pu faire part durant la campagne. Donc c'est plutôt une histoire de responsabilité, d'engagement. Mmh.
4: Est-ce que être militante indépendantiste et une fois au conseil municipal, travailler avec des élus qui ne partagent absolument pas votre projet politique, est-ce que... Madame Mochet ?
5: Dans la commune de Dimbéa, je dirais que, effectivement, c'est pas facile parce qu'on n'a pas les mêmes idées, mais c'est toujours d'arriver à une décision qui va satisfaire l'ensemble de la population, par exemple d'un quartier, d'une résidence. Mmh. Et ça, c'est pas évident parce qu'on n'a pas la même vision politique. Et cette vision politique doit se traduire concrètement dans les choix que l'on fait au conseil. Donc, souvent, ça va pas ensemble. Hein. Mmh. Mais après, dans le quotidien, on peut partager des actions avec, je pense, notamment des jardins partagés. Mais voilà, c'est pas facile quand la majorité, elle est d'une autre vision politique. Et moi, en tant qu'élu kanak indépendantiste, c'est vrai qu'on a une vision politique et il faut tendre vers cet objectif, c'est la revendication kanak.
4: Et vous, Madame Anka ?
6: Écoutez, on s'occupe du même territoire communal, on s'occupe des mêmes personnes, des mêmes administrés. Par contre, je dirais comme Madame Hochet que c'est la vision, la façon de traiter les sujets, c'est la vision qui est différente en fait. Mais par contre, on arrive quand même, hein, avec la commune du Mont-d'Or, à faire passer nos idées, on y écoute, nos propositions sont intégrées. Mais finalement, à la fin, ce qui va décider, c'est le vote. Et on est minoritaire, et l'autorité finalement décide.
4: Hein. Justement, j'allais venir à Dimbéa, la liste de Mme Hochet dispose aujourd'hui de 3 sièges, notamment face aux 29 sièges de la mairie, de la maire actuelle, Mme Cynthia Jean. Et au Mont-d'Or, la liste de Tania Waka compte également 3 sièges, face aux 26 élus de la liste de Mme Nina Julie. Vous êtes 3 élus dans vos conseils municipaux respectifs. Pour être concret, à 3, qu'est-ce qu'on peut réellement faire ?
5: C'est vrai, Momo, c'est 3 sur une... on n'est pas dans la majorité, Mais moi, je table surtout sur le travail dans les commissions. Donc là, on peut faire valoir une idée indépendantiste. Hein. Et puis, c'est vrai qu'après, au moment du vote, eh bien, effectivement, le vote majoritaire, après, on peut toujours essayer d'arriver à une décision qui fasse vivre toute une population. Mais là, ça veut dire qu'il faut travailler, il faut aller trouver des arguments, il faut convaincre l'autre. Donc, ce n'est pas facile. Et je voudrais souligner quand même qu'à Dimbéa, puisque je suis dans une deuxième mandature, je voudrais dire que ben voilà, la population, comme le soulignait Tania, hein, la population a fait confiance à cette liste Dimbéa au service du peuple. Ça veut dire qu'il y a un socle indépendantiste et que de 10% dans la première mandature, on est passé à 14%, avec une voix, un siège en plus. Donc ça veut dire que le socle, il est là, mais à nous aussi de retourner cette confiance, dire aux gens, vous avez eu raison de nous faire confiance. Et dans les commissions, dans les permanences, il faut aller à l'écoute de la population, relever encore ce qu'ils veulent, les besoins de la population. Parce que voilà, on n'est pas majoritaire, effectivement, mais on peut quand même faire écouter cette voix du peuple. Voilà, et nous, on assurera cette liste au service du peuple. Comme je le disais, hein, je ne suis pas là pour occuper un poste, je suis là pour servir un peuple. Voilà.
4: Et pour vous, Madame Wonka?
6: Écoutez, pour éviter d'être répétitive, hein, je partage complètement ce qui vient d'être dit. Le travail se fait essentiellement dans les commissions, pour ma part, comme pour Madame Houchet. Donc c'est là qu'on apporte notre point de vue et puis qu'on défend nos idées. Et en plus de ça, sur le Mondor, nous avons réussi à mettre en place des réunions régulières avec les quatre chefferies. Donc il y a un lien qui est fait et puis ça contribue également à faire avancer les idées, notre positionnement, tout en travaillant avec les autorités coutumières de la commune.
4: Adembert, quel est aujourd'hui le dossier sur lequel votre groupe veut véritablement laisser son empreinte, Madame Houchet?
5: La jeunesse et puis le logement. Voilà.
4: Et pour vous, le Mondor?
6: Écoutez, nous, notre priorité pendant la campagne, c'était l'urgence sociale et alimentaire. Mais je pense que tous les dossiers sont importants. Sans les prioriser, on veut laisser notre empreinte sur l'ensemble des dossiers, être partie prenante de toutes les décisions et apporter, même si à la fin le vote est décisif, c'est d'apporter notre empreinte sur tous les dossiers de la commune qui touchent tous les habitants.
4: Et bon, Mondor et même à Dimbéa, vous voyez quand même une évolution. Il y a quand même un vivier de personnes indépendantistes aussi, d'administrés indépendantistes.
6: Mais écoutez, on était 2000, il y a forcément un vivier, ce qui nous permet d'être présents dans cette...
4: On peut faire mieux, je veux dire.
6: Ah, c'est sûr qu'on peut faire mieux.
5: Oui, mais c'est comme à Dimbéa.
6: On aurait toujours pu faire mieux, et pour les prochaines élections, en fait, le capital, il se fait maintenant. C'est maintenant qu'on commence à travailler pour préparer les prochaines élections.
4: C'est ça. Je vais passer à la deuxième séquence de cette émission. Donc, je vais vous donner quelques mots, et pour chacune, vous allez dire l'urgence dans votre commune pour la jeunesse. Le Mondor et le Dimbéa. Et Dimbéa.
5: Je commence.
6: Peu importe.
5: Alors pour moi, la jeunesse, c'est l'avenir de la jeunesse, hein, parce que nous, on défend l'indépendance. C'est vrai que parler à un jeune de politique, c'est surtout parler de son avenir. Donc pour moi, la jeunesse, c'est qu'est-ce que Dimbéa offre comme avenir pour la jeunesse. Et la jeunesse, c'est quand même... c'est l'avenir, quoi. Donc, si on leur donne pas d'activité aujourd'hui, d'emploi, eh bien, voilà, c'est un peu... Enfin, il faut travailler pour ça. Voilà, pour moi, pour la jeunesse.
4: Pour le Mondor?
6: Donc, concernant la jeunesse, je dirais que ce soit pour le Mondor ou pour de nombreuses communes, la jeunesse, en fait, on en parle souvent en termes d'avenir, mais c'est également le présent.
5: Oui.
6: Et c'est une richesse que C'est une richesse que l'on a du mal à révéler, du mal à un petit peu à accompagner. Ils ont un potentiel, ils ont des compétences, mais voilà, il faut les accompagner pour qu'ils puissent s'épanouir dans la voie qu'ils ont choisie. Et c'est notre devoir. Il faut également leur permettre, leur offrir des espaces où ils peuvent agir.
4: Deuxième thématique, on va commencer cette fois par le Mondor, le logement.
6: Le logement, ben écoutez, ce que je constate, c'est que qu'il y a en ce moment de nombreux logements qui sont inhabités. Donc les personnes ont connu, ont perdu leur emploi, connaissent des situations difficiles. Et c'est une problématique qui a été soulevée de nombreuses fois pendant la campagne. Donc c'est compliqué de mettre à manger sur la table, c'est compliqué de d'avoir de l'argent en fin de mois, de payer son loyer, de payer ses charges. Donc c'est une réalité et il faut en tenir compte dans nos décisions pendant le conseil municipal ou les commissions.
4: Pour le logement, Adimbéa.
5: Moi je voudrais revenir sur le recensement de 2025. Hein. Pour 2025, donc il y a 34 926 habitants. Et ce qui s'est fait à Adimbéa, c'est un développement urbain très très très rapide. Et aujourd'hui, la commune, elle compte environ 3500 logements sociaux conventionnés, environ à 95%. Et ces 95% sont surtout concentrés dans quatre quartiers, Adimbéa-sur-Mer, Koutio, Adimbéa-Centre et la plaine Adam. Donc moi, je considère que Adimbéa a beaucoup construit. Aujourd'hui, il faut passer d'une politique de logement, il faut passer à une politique de cadre de vie. Parce que c'est tout un ensemble qu'il faut considérer. Parce que pour payer un loyer, eh ben, pour des familles, c'est relativement très très cher. Mmh. Et donc derrière, c'est la cherté de vie, c'est le pouvoir d'achat. Voilà ce que je peux dire pour... ce thème logement.
4: On reviendra encore pour une autre thématique qui pose problématique également dans les quartiers, c'est surtout le transport pour Adimbéa.
5: Adimbéa, c'est une commune très étendue. Hein, et pour moi, le transport, il conditionne directement l'accès à l'emploi, l'accès aux études, l'accès au sport et puis l'accès aux soins. Hein. Parce que effectivement, le Medipôle, il est situé dans Adimbéa, tant mieux pour Adimbéa. Mais il y a des quartiers, il y a des personnes, ils n'ont pas accès, ils peuvent pas se déplacer. Donc, moi, je pense que aujourd'hui, le PUD, le dernier PUD de Adimbéa, il indique que seulement 15% des Adimbéa utilisent le transport en commun comme moyen principal. Et effectivement, en 2026, il y a eu une amélioration dans la mise en place d'une nouvelle liaison, un N2 d'Adimbéa à Porte de Fer. Hein. Mais pour moi, aujourd'hui, c'est pas suffisant. Et puis, on se débrouille. Hein. Ça s'est beaucoup développé, le taxi 1000. Mais c'est pas une réponse. C'est pareil. Aujourd'hui, c'est cher aussi. C'est comme le logement. Le pouvoir d'achat, c'est pas possible d'avoir un salaire où il faut payer le loyer, il faut payer le transport. Là, il faut vraiment améliorer le transport.
4: Et pour le Mondor, Mme Waka ?
6: C'est pareil. C'est sûr que le transport, c'est ce qui vous permet de vous rendre sur votre lieu de travail, c'est ce qui vous permet de vous rendre dans votre établissement scolaire, prendre un rendez-vous médical. Donc, on sait que c'est difficile en ce moment de se déplacer. On s'adapte, la population s'adapte, notamment par le biais des taxis 1000, du covoiturage. Mais ça reste une réelle problématique. Le coût également, hein, le coût est assez élevé, que ce soit pour les transports en commun et même pour les personnes qui ont des voitures avec l'augmentation du carburant. Et sur le Mondor, on a une problématique supplémentaire. Vous avez par exemple Dillouin, qui n'a

0: Chez nous, on constate, on intervient, il y a de la répression. Donc on est plus favorable à des actions en amont, notamment en faveur de la jeunesse et en collaboration avec les diverses autorités de la commune, les associations, autorités coutumières, religieuses, etc. Donc voilà, plus sur une action de prévention et de médiation.
1: Bon, Damien.
2: Moi, je rejoins complètement l'analyse de Tania. Mais c'est vrai que la sécurité, ben, Dimbéa a vu se développer les caméras aux quatre coins des rues. Et effectivement, ben, derrière, c'est un budget. Donc nous, dans la campagne, on avait dit, ben, c'est quand même mieux de faire de la prévention par la mise en place d'interventions, d'éducateurs spécialisés. Voilà, il y a 4 postes d'éducateurs spécialisés à Dimbéa. Peut-être ça suffit pas, parce que la sécurité, pour moi, ça pointe surtout la jeunesse, comme elle le soulignait, Tania. Mais justement, la prévention, ça passe par l'encadrement de ces jeunes, par l'amélioration des structures communales, sportives, culturelles. Il faut occuper nos jeunes. Et cette tranche de, ben, je veux dire, de 15 à 25 ans, faut les occuper. Parce que quand ils n'ont pas d'emploi, eh bien voilà, c'est l'oisiveté, c'est... Ben, on les laisse, et puis c'est la délinquance. Mmh. Et la sécurité, c'est surtout pour protéger nos logements, nos biens. Mmh. Donc voilà, il y a peut-être d'autres moyens que les caméras. Mmh. Il faut peut-être des caméras, mais pour moi, c'est un budget. Mmh. Voilà.
1: Clovion Mondor, cette fois-ci, une dernière thématique, la culture, l'identité kanak. Je rappelle aussi pour le Mondor et le Dimbéa, on est en pays du Béa. Donc, ou Madame Mouché.
2: Alors, c'est vrai qu'à Dimbéa, il n'y a pas de... En tout cas, il y avait, mais aujourd'hui, c'est un peu plus... C'est pas visible, hein. Tribu, pas comme Tania. Bon, elle parlera. moi, ce que j'ai envie de dire, l'identité, ben, d'abord, c'est l'identité de Dimbéa. Mais au-delà de ça, c'est l'identité kanak. Mmh. Et kanak dans le sens de Pierre de Clerc, hein, où tout le monde a sa place, tout le monde doit pouvoir vivre dignement dans son quartier, dans sa commune et dans son pays. Donc pour moi, il n'y a pas de souci. Hein. Pour moi, l'identité, ça sera l'identité qui va donner la nationalité kanak. Mmh. Je ne sais pas si je réponds à la question, Momo, mais c'est très, très vaste. Et je pense que je suis très fière là, et très heureuse d'être ici dans la radio kanaki. Voilà, ça peut traduire aussi ma pensée. Mmh. Voilà, merci.
1: Et pour le Mondor, Madame Waka?
0: Écoutez, l'identité kanak, que nous, on en a parlé durant la campagne, et puis c'est un sujet qu'on défendra également. Mais vous avez des... On a parlé de nommer des rues, par exemple, avec voilà, la toponymie. Il y avait déjà un travail qui avait été amorcé avec les équipes précédentes et les grandes sculptures que vous pouvez voir sur la commune. Donc il y a toute cette partie-là, mais je dirais que dans nos décisions, elles transpirent quand même la culture kanak. Mmh. Même si ça n'est pas dit clairement, c'est une vision qui est quand même différente de l'opposition. Et puis, j'ai perdu le fil, je voulais rajouter autre chose, mais... Je ne sais plus.
1: Peut-être qu'on reviendra.
0: Oui, on reviendra. J'avais une autre idée à faire passer.
1: C'est vrai que quand vous vous écoutez là...
0: Ah non, voilà, j'ai retrouvé.
1: Oui, vas-y.
0: Oui, voilà, ce que je voulais dire, c'est qu'en fait, on va essayer aussi de travailler pour faire davantage passer l'identité kanak, parce qu'elle est souvent diluée dans l'identité océanienne.
2: C'est ça.
0: Et non, en fait, ici, on est peut-être dans le Pacifique, en Océanie, dans la Mélanésie, mais on est en Kanaki. Mm. Donc, il ne faut pas qu'on soit noyé dans cette océanité.
2: Mm. Je partage complètement l'analyse de Tania.
1: C'est vrai que vous recensez, quand vous écoutez l'un l'autre, recensez les mêmes problématiques dans les différentes communes, que ce soit le Mondor ou Dimbéa. Est-ce que ce ne serait pas plus facile de travailler ensemble, vous, en tant qu'élu indépendantiste, et travailler beaucoup plus ensemble?
0: Mais écoutez, on en parle. Hein, vous avez certaines communes... Enfin, moi, je débute dans le... C'est mon premier mandat. Oui. Donc le temps de prendre ses marques, de comprendre le fonctionnement, de travailler les dossiers, de travailler avec les colistiers. Mmh. Donc ça prend un petit temps. Et une fois que cette adaptation elle sera faite, forcément qu'on travaillera ensemble, on en parle déjà. Notre venue

0: Ce matin à la radio, c'est un début également. Et c'est une nécessité. Mmh. C'est même une nécessité, vu le nombre peu élevé que l'on a de conseillers dans chaque commune. C'est donc c'est une nécessité de partager nos réalités, nos méthodes, notre vision. Et ça servira certainement en efficacité.
1: Mmh. Alors, pour ajouter, hein, parce que je partage l'avis de Tania, moi c'est surtout travailler ensemble. Nous, les élus, ça veut dire unité. Et je crois qu'aujourd'hui, la population, elle a besoin qu'on s'affiche, mais dans l'unité. Donc, effectivement, avec Tania, bon, ben, c'est pas la première fois qu'on se voit. On a déjà fait des petites rencontres de travail, hein, sur des thèmes qui nous préoccupaient, notamment sur l'alimentation des ménages. On s'est rencontrés déjà avec Tania pour voir un petit peu comment on peut. Mais effectivement, il y a beaucoup de secteurs. Et cette rencontre ici à Djido, ça peut être le point d'ancrage. Mmh. Et puis voilà, il n'y a pas que Païta d'Imbert-Mandor, mais moi je pense aussi aux élus de l'île des Pins, de Thio, de toute la province sud. Mais effectivement, notre pays est vaste, notre territoire est vaste, et je pense que l'unité est primordiale, et il faut vraiment qu'on aille vers ce sens-là, dans ce sens-là plutôt. Et merci à Djido aujourd'hui de permettre à Tania et moi-même de venir ici et de partager aussi publiquement nos idées et puis notre positionnement dans la fonction d'élu qu'on occupe.
0: Aux réalités de terrain.
2: Justement, on arrive presque au terme de cette émission. Une dernière question. Chez les indépendantistes en particulier, est-ce qu'on vous donne réellement une place, enfin, surtout à vous, les femmes élues aussi dans les collectivités, est-ce qu'il y a encore du chemin à parcourir?
0: Oh oui. Oui, oui, franchement.
1: Moi, je dirais beaucoup, beaucoup.
0: Énormément. Énormément. Je pense qu'il y a, vraiment du chemin à faire en ce sens-là. Nous, on nous a accordé. Enfin, je vais parler de l'Union calédonienne, hein, parce que moi, je suis militante Union calédonienne, même si on était sur une liste FLN. Je pense qu'il y a énormément de chemin à faire en ce sens. On nous a accordé ils nous ont accordé leur confiance pour les municipales, mais si on regarde au niveau supérieur pour les provinciales, ce ne sont que des hommes. Idem pour le gouvernement, les premiers postes, et même si par exemple pour l'Union calédonienne, les premiers postes éligibles, ça n'était que pour des hommes. Donc oui, une confiance nous a été accordée, mais à la première échelle, au niveau communal, et je pense qu'il y a encore énormément de travail à faire en ce sens. Ce sont des décisions qui sont prises par des hommes, pour des hommes. Je dirais même que c'est de l'entre-soi, et que tant que...
2: Alors qu'il y a la parité sur les listes.
0: Heureusement qu'il y a la parité, ouais, je salue les personnes, les militantes qui ont travaillé en ce sens, parce que je ne pense franchement pas qu'on serait à ces postes-là si la parité n'était pas instauré. Donc il y a un travail à faire, et puis tant qu'on n'accordera pas de place de façon naturelle aux femmes, je pense que le pays n'est pas prêt. On ne peut pas faire confiance à des hommes qui ne laissent pas de place aux femmes.
2: Merci Madame Oka. Madame Ouché.
1: Alors c'est vrai que on va prendre notre parti, puisque moi aussi je suis à l'Union calédonienne, hein. C'est un secret pour personne, hein, les espaces de décision, puisque on est élu, on est dans des espaces de décision. L'espace de décision dans le bureau politique de l'Union calédonienne, c'est majoritairement des hommes. Mais voilà, après je pense que ça va s'améliorer. Nous on est optimistes, et puis le travail il est là, et puis une société, c'est pas que des hommes, c'est des femmes, c'est des jeunes, c'est des bébés, c'est... Voilà, donc pour que les besoins soient pris en compte, moi je crois que c'est bien que on soit dans les espaces de décision, que ça soit des hommes, des femmes et les jeunes. De plus en plus, on dit place aux jeunes. Et voilà, je partage l'avis de Tania. Et je reviens sur ce que j'ai dit au début, hein, la femme, elle a une expérience particulière de la vie. Donc le regard d'une femme, ben, ça peut porter dans les décisions. Et c'est quand même la femme qui apporte à manger. Enfin, je veux dire, elle cuisine. Bon, c'est vrai que Momo, vous, les gens de Marais, ce sont les garçons qui font la cuisine. Voilà, mais je veux dire, il faut partager les espaces de décision. Et oui. Voilà, la parité, c'est une très, très belle chose à nous aujourd'hui, concrètement, de la mettre en œuvre, aussi bien dans nos partis politiques, mais aussi au quotidien des populations.
2: En tout cas, merci mesdames. Merci à madame Rachel Ocher, lui, au conseil municipal de Dambéa, et merci à madame Tania Waka, et le conseil municipal du Mandor, d'avoir accepté notre invitation. C'est un privilège pour nous de vous avoir accepté aujourd'hui.
0: Je vous remercie.
2: Merci à tous.
1: Merci Momo.
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0: relation téléphonique sur Djido Radio avec Alex. Alex, bonjour.
1: Bonjour. Il ne faut pas appeler trop tôt sur Djido.
0: Pourquoi tu dis ça?
1: Non, parce que il fallait faire une rime en haut pour commencer.
0: Ah, mais c'est pas une rime comme ça que tu devrais faire. C'est au contraire, tu devrais leur dire appeler de suite. Tu vas bien, Alex?
1: Ça va très bien.
0: Alors, notre ami Boae, eh bien, n'est pas avec nous pour aujourd'hui. Vous allez le retrouver à partir de lundi.
1: Oui, c'est un lâcheur.
0: Non, c'est pas un lâcheur, c'est un coureur.
1: Oui.
0: Il court, Boae. En tout cas, on vous attend. Alex, je te laisse citer le numéro de téléphone.
1: Au 36 70 01.
0: Pour nos auditrices et nos auditeurs qui sont à l'écoute actuellement, où que vous soyez, dans vos voitures, dans vos bureaux, au champ, à la maison, au boulot. Et nous avons déjà une première personne en ligne.
1: Dido, bonjour.
0: Bonjour.
2: Bonjour. Bonjour Kenji. Bonjour Jacqueline. Alain.
0: Bonjour, Jacqueline. Bonjour à vous Jacqueline. Comment ça va?
2: Bien,
0: ça fait voilà. Plaisir de vous entendre.
2: Et vous allez bien?
0: Oui,
1: ça va
0: très bien, merci.
2: Voilà, c'est pour dire bonjour à Radio Djido, à Kenji et Alex, et puis un petit coucou à Sylvain qui est pas là.
0: Oui, il n'est pas avec nous aujourd'hui.
2: Je voulais passer un message à Christophe.
0: Oui.
2: Je lui souhaitais un bon rétablissement.
0: Ah.
2: Et beaucoup de courage. Je lui fais des gros bisous. Je fais des bisous à Michel aussi et courage à elle aussi. Voilà. Et puis, bon courage aux associations aussi et à tous les aidants, les médecins, les ambulanciers, ceux qui font le ménage, ceux qui font à manger, tous ceux qui sont là auprès de nos malades. Voilà. Et puis, tout le monde. Et je leur fais des gros bisous à tous.
0: Je vous remercie.
1: Merci beaucoup.
2: Une très belle journée.
1: Merci.
0: Très belle journée à vous également, Michel. Excusez-moi, Jacqueline.
2: Merci beaucoup.
0: Très belle journée
2: et
0: à vous.
2: Bonne journée et bon week-end aussi.
1: Merci.
0: Bon week-end à vous également.
1: Bon,
0: on vous remercie de nous avoir appelés. Vous voulez dédicacer un morceau?
2: Eh bien, je veux bien, comment elle s'appelle, Jean Ferrat, je crois que je ne l'ai pas entendu.
0: Oui, exactement. On va vous le caler,
2: si
0: ça.
2: Si c'est possible, voilà.
0: Oui.
2: Et je vous remercie beaucoup.
1: Mais de rien.
0: C'est nous
1: plaisir.
0: Qui vous remercions, Jacqueline. Merci beaucoup à
1: Merci
0: vous.
1: Merci beaucoup.
2: Et très bonne journée à vous et à bientôt.
0: À bientôt.
1: À bientôt.
0: Bon courage, et bonne journée. Et la
2: bonne
0: journée, Oleti. Merci Jacqueline. Un gros bisou à Kitoff, à Michel et à Babou, notre avocate qui est toujours à l'écoute de Djido Radio. Prudence sur toi sur la route et bon courage. Allez, n'hésitez pas à nous appeler sur le
1: 36 70 01. Et n'hésitez pas non plus à envoyer bim bam ou boum au 40 08.
0: 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Hein. Et on a une auditrice ou un auditeur en ligne.
1: Djido, bonjour.
0: Allô, bonjour.
1: Allô.
3: Bonjour, monsieur Dan.
0: Bonjour, Ibanez.
3: Comment allez-vous du côté de Aimo?
0: Ça va très, très bien, Ibanez. Ah, Ibanez, écoute, tu sais, hein, quand tu as dit bonjour, mais Alex, il a sursauté. Il a sursauté, je te dis pas, le micro, il a failli s'envoler. Hein. Tu vas bien, Ibanez?
3: Ça va, vous deux?
0: Oui,
3: comment quelqu'un avec vous, là?
0: Oui, il n'est pas là, il sera là lundi.
3: D'accord. Et vous, ça va du côté de Nouméa, là?
1: Mais ça va, tranquille.
0: Tout va bien.
3: Beau temps chez vous?
0: Beau temps chez nous.
3: Ah, nous, ici...
0: C'est comment chez toi?
3: Un peu gris, hein.
0: Ah.
3: On voyait le soleil chez nous.
0: Ah ben, écoute, surveille le car rail, on te l'envoie par...
1: Tu sais, on envoie le soleil, si t'envoies la glacière de Picot. Hein.
3: Ok, c'est bon. Donnant, hein.
0: Oui, donnant. On t'écoute, Ibales, l'antenne est à toi.
3: Ben moi, comme d'hab, bonjour à la population de Vos, à la tribu de Rujo. Ami Wabelo, Dila, Wakamen, TGTT1. La famille Kouné Bojan du côté de Webion, et encore mes condoléances à la famille. Potili, Dianaï, Morlan, Yekot, Nege, la petite famille Djemene du côté de Neyob, la famille Pouillé du côté de Riwens, Padoui, ses petits-enfants. Bonne journée, bon courage et bon début de week-end à tout le monde. Bonjour à la famille Washington, Citré, Ohio, du côté de Néoné, Richard et sa femme et ses enfants. Totimela et ses enfants et ses petits-enfants. Bon week-end à vous, là-haut, du côté de Néoné. Bonjour à la famille Vujo, du côté de Iga Unjo. Et encore, condoléances à la famille Vujo, du côté de Pouya. Un grand merci à vous. Merci pour l'émission. Et courage encore pour l'émission. Et encore condoléances à toutes les femmes qui ont perdu leurs proches. Toutes les familles de la Canada qui ont perdu leurs proches. Ben, je leur dis beaucoup de condoléances à tout le monde encore. Et bon courage. Courage encore. Avec le Seigneur, tout est remplacé par le Seigneur avec sa bonne parole. Ben, je vous dis encore un. Bon courage à toute la famille qui ont perdu leur proche. Merci. Et encore merci à tous nos pasteurs qui ont partagé la parole. Ils ont dit la parole tous les matins à la radio, tous les mardis, tous les dimanches, dans chaque église. Et je leur dis encore merci. Merci encore pour le partage de la parole. Et avec la parole, ils nous fortifient, ils nous donnent du courage. Je leur dis encore merci. Merci et bon courage encore pour eux. La suite de leur travail avec leurs épouses et leurs enfants, leurs petits-enfants. Je dis encore un grand courage, bon courage encore à tout le monde. Surtout à vous, l'équipe, merci beaucoup. Merci beaucoup pour l'émission. Voilà, je vais toujours dire qu'à travers cette émission, ben, on puisse s'exprimer, s'encourager les uns et les autres. Je dis encore bon courage à ceux et celles qui sont au taf aujourd'hui. Bon courage encore, bonne journée, bon début encore. Attention sur la route le week-end. Et bon courage pour les familles qui ont le travail. Bon courage encore, surtout aux mamans qui sont dans les cuisines. Bon courage encore pour la cuisine. Et à la jeunesse, encore bon courage et faites attention à vous sur les routes. Encore merci à vous deux pour l'émission. C'est toujours dans ma tête, je vais dire toujours merci. Merci à vous deux parce que, à travers votre émission, on essaye d'appeler pour encourager un peu tout le monde. Dire merci encore. Surtout à vous deux, merci. Merci Chouan. Merci Chouan pour l'émission. Je dis bon courage encore aux familles. Les familles qui ont perdu leur. Surtout ma famille, du côté de Robion. C'est une tortue qui est partie. Ben, bon courage à ma famille. Bon courage. Bon courage à mon petit frère et son papa. Ben, je leur dis bon courage aussi à la famille de Ouya. Et tout. La famille Vujo, bon courage à eux aussi pour leur deuil. Encore un merci pour ces nouvelles-là et avec le Seigneur, tout est possible. Le Seigneur comblera ces vides-là avec notre famille qui sont partis. Ben, le Seigneur est là, il va combler tout ce qui est vide dans la maison. Ben, le Seigneur est là, il pourvoit tous nos besoins de tous les jours. Il nous fortifie tous les jours encore et je dis encore merci. Merci encore à vous deux. Merci encore à l'équipe. Merci au pasteur. Bon week-end encore. Et bon courage pour la suite du travail. Merci. Et ceci, c'est de la part de Ibales du côté de l'Europe. Et bonjour encore à la moitié qui est à Poulain. donc c'est là, ouais, là, bon courage à lui et bon week-end encore là où il est. Merci à vous. Merci tout, hein. Merci tout, hein, pour vous deux.
1: Oli.
3: Et puis m'exprimer encore et encourager mon petit frère, parce qu'il a perdu sa maman. J'encourage encore mon petit frère. Ben, merci à vous deux. Et bon courage encore pour la suite du travail. Et bon week-end encore.
0: Masitouen Yako, mi balès.
3: Masitouen Yako, Naïmouen.
0: Naïmouen, bon week-end à toi.
3: Et bon week-end encore bon week-end. Pour la suite. Bon courage encore.
0: Bon courage merci. Également.
3: Non, merci.
0: Masitouen Yako.
3: Olé. Merci et bon courage encore.
1: Olé.
0: Bonne journée à
3: toi. Et un morceau pour moi, merci, s'il te plaît.
0: Oui, ok.
3: Olé, merci.
0: Oh, merci Chouen.
3: Olé, merci Chouen.
0: À toutes les personnes qui ont perdu un proche, on vous accompagne, on est avec vous, avec la pensée. Et Alex, nous avons une autre personne en ligne.
1: Guido, bonjour. Merci.
0: Merci beaucoup.
1: Ça fait plaisir. Ça donne le sourire.
0: On dit, mais enfin. Allez, une auditrice ou un auditeur en ligne. Guido.
1: Bonjour.
0: Bonjour, bonjour.
4: Bonjour, Guido.
0: Bonjour, Mamie Simone.
4: Bah, bonjour. Toujours le sourire.
0: Toujours le sourire avec Mamie Simone.
1: C'est ce qu'il faut.
4: Bah, ça.
0: Ah, ben, voilà.
4: Moi, j'ai ma soeur.
0: Ah, oui.
4: Ah, ouais, je vais faire un petit coucou à tous mes enfants.
0: Oui.
4: Ouais, mais oui, Magali, Sophana, Péchine, puis Elisa, Amia, Tatia, puis Nanette, puis les enfants. Ça, j'oublie mes petits enfants, Triano, à France, à Calédonie. Puis ça, j'oublie mes filles aussi, Jacqueline, qui est chauffeur médical. Ça, j'oublie. Si, ça, j'oublie. Océane et Bruno, et puis tous mes petits enfants, Fanny, Vanoui, Laure, Afraou, à tous les enfants psychologues, sans oublier psychologie, et tous mes frères, mes cousins de Siloam, et à son bouchon, bien fait tourner, ben, c'est la part de la grande sœur ou bien la grand-mère, tout passe à eux. Ben voilà. Tu veux chanter une chanson à mes enfants?
0: Oh,
1: vas-y,
0: oui.
1: Vas-y, avec plaisir.
4: Ah oui, non, ça c'est.
0: Ah oui.
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0: parler de rien.
1: Olé, Théâtre Croate.
2: Olé, si.
1: Olé, Théâtre Croate,
2: Gouinibo. Tous mes affaires, tous mes petits affaires. C'est la part de maman qui passe à eux. Mm-hmm. Olé, Théâtre Croate.
1: Olé.
2: Et merci à vous. Vous, toujours le sourire avec moi.
0: Mais c'est ce qu'il faut.
2: C'est ben, vendredi. Toujours.
0: C'est vendredi.
1: Olé, oui,
2: olé. Allez.
1: Bon week-end.
0: Bon week-end.
2: Bon week-end à vous.
1: Olé, tilanahe.
2: Allez, allez, courage.
0: Merci.
1: Olé. Allez, tata. Oui, assaïla, olé, ti.
2: Assaïla, tata.
1: Belle chanson interprétée par Mamie Simone.
0: Pour avoir du courage, il faut pas s'enfermer dans une cage.
1: Oh là là.

0: Le 36.
1: 70, 01. Et non, pas 07.
0: Hein, et pas. Ça, Dwing Dwing au standard.
1: Guido, bonjour.
0: Guido, bonjour. Allô?
2: Allô?
0: Allô?
2: Bonjour, Radio Tito.
0: Oui, bonjour, comment ça va?
2: Comme un vendredi.
0: Comme un vendredi, ok.
2: Voilà. Je voudrais souhaiter un bon week-end à toutes les habituées de Radio Tito.
0: Ah, merci beaucoup. Merci beaucoup.
2: Mamie Vanesse.
0: Oui.
2: Mamie Sourire Simone.
0: Oui.
2: Et il y a une que je n'entends plus, Mamie Look.
0: Ah oui, c'est vrai.
2: Voilà. Et un joli morceau, mettez-leur un joli morceau.
0: Ok.
2: D'accord.
0: Il n'y a pas de problème.
2: Ben, allez, au revoir, bonne journée à vous.
0: C'est de la part de qui? C'est de la part de qui?
2: Merci Tito.
0: Merci beaucoup à vous.
1: Merci.
2: C'est la part de...
0: Ah mince alors. En tous les cas, merci beaucoup à vous. Merci de votre appel. On vous souhaite également une bonne journée. Et ça dwing dwing au standard.
1: Dido, bonjour.
0: Allô?
1: Allô?
2: Allô?
0: Oui, bonjour à vous.
2: Bonjour.
0: Loulou, tu vas bien?
2: Oui, ça va, comme pour un vendredi.
0: Oui. Eh bien, tu vois, juste...
2: Je suis au kiné, bon. D'accord. Je passe mon bonjour à toute la Kanaky. Et à vous, vous êtes combien là? Deux ou trois?
0: On est deux. On est deux aujourd'hui.
2: Ben, bon courage à vous deux. Bon courage à vous deux. Je voudrais, s'il vous plaît, le morceau de... Je ne sais pas qui chante ça. Yesu Inyaniyo, Yesu Inyahavayo.
0: Ok.
2: Tu vois?
0: Oui.
2: Kenji, toi, t'es bien calé pour ça. Allez, je vais faire mon kiné. Allez, bonjour à toute la Tanaki, bonjour à tous ceux qui vont au kiné.
0: Merci.
2: Bonjour à tous ceux qui ont repris le travail et les enfants qui vont à l'école. Voilà, et bonjour à Radio Bisto, à toute la bande, toujours prenez toutes les belles voix. Allez, c'est fini.
0: Merci beaucoup, Loulou. Bon kiné à toi.
2: Il y a un beau soleil là, il faudra pleurer pour avoir un beau soleil radieux. Hein.
0: Oui.
2: Allez, bonne journée, bon week-end.
0: Cool.
2: Allez, papa,
0: bisous.
1: Tu veux du soleil, je vais chanter.
0: Non, s'il te plaît. Tu ne chantes surtout pas. Tu laisses le soleil briller. Parce que, tu vois, t'as bien entendu, Ivalès, elle l'a dit, du côté du nord, il pleut, il fait gris. Donc, comme le soleil est sur High Moon, alors on va en profiter. Alors, s'il te plaît, Alex, tu ne chantes pas. Merci, t'es gentil.
1: Je sais pas, je réfléchis.
0: De toute façon, si tu essaies de chanter, je coupe le micro. minutes. D'autres rendez-vous sur Jido Radio, notamment le Flash Info avec Naida Wamai, c'est à 9h. Mais également votre émission La Boîte à Partage avec la fée Clochette, la fée Nina. Et de 10h à 11h, une autre petite fée qui sera avec vous. Et bien, c'est l'ami Jani pour votre émission Freedom. Message dédicace et SMS sur le 3002.
1: Vous êtes sûr que vous êtes des fées?
0: Mais bien sûr, pourquoi?
1: Moi j'ai un doute.
0: Nous on est des fées, toi t'es le temps.
1: Merci, olé.

De rien, c'est gratuit, Alex. Allez, c'est Michel. Oh, mais pourquoi ? Oh, je crois que Michel doit penser à moi. Ça, elle doit penser à moi. C'est Jacqueline, c'est sa belle-mère qui nous l'a demandé. Elle nous l'a demandé déjà depuis mercredi. Jean Ferrat et le titre La Montagne.

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0: Jean Ferrard, la montagne, spéciale dédicace à Jacqueline. Du côté de Tamoa, ainsi qu'à Kitov, en espérant que ça va bien, Kitov, ainsi que Michel. Un gros bisous à vous. Alex, ça va?
1: Oui, très bien. Qu'est-ce que t'as prévu ce week-end du coup?
0: Top secret.
1: Ça travaille ou ça travaille pas?
0: Ça ne travaille pas.
2: Ça.
0: Mais ça travaille ailleurs.
1: Oh, oh, oh.
0: Est-ce qu'on ne peut pas faire la semaine? Eh bien voilà, on en profite pour le faire le week-end.
1: Oui.
0: Le linge, le grand ménage et tout le talala quoi.
1: Oui, voilà.
0: Allez, on rappelle le numéro
1: 36 70 01. Et non pas 07, on n'est pas James Bond.

0: vous attend, et fidèles auditrices et auditeurs de Djido, on vous attend, puisque le standard vous est ouvert. C'est votre émission.
1: Il est ouvert et il est en vert.
2: Quel donne ça.
0: Je ne sais pas quoi dire.
1: Bois de l'eau et oublie.

0: 36.
1: 70-01. Un petit coucou à notre ami Sylvain.
0: Boy, si t'es à l'écoute, à toi, à Kos. Gros bisous à bébé Boy.

0: Bekae, ainsi qu'à tous les enfants pour votre dernier jour d'école aujourd'hui. Alors profitez-en bien, puisque ce week-end pour vous les enfants, ça sera off. Et toi, qu'as-tu prévu pour ce week-end, Alex?
1: Rien d'extraordinaire.
0: Ouais, c'est ce que tu dis toujours, hein. On sait comment vous êtes, monsieur Alex.
1: Je suis sage comme une image.
0: Mais bien sûr.
1: Par contre, la semaine prochaine, je vais aller au Centre culturel Tibaou pour la journée de la citoyenneté.
0: Le 24 septembre.
1: Oui, voilà.

0: Et la radio, eh bien, le 24 septembre sera du côté de Canala pour les 40 ans du Caneca.
1: Si tu retrouves mes claquettes.
0: Non, t'as pas laissé de claquettes là-bas, Canala. Je me suis renseigné.
1: Tu redescends avec.
0: Hein. Non, mais je me suis renseigné. T'as pas laissé de claquettes à Canala.
1: C'est toi du coup qui monte.
0: Oui. Marouilla.

0: C'est dommage que tu as coupé les micros, j'ai chanté.
1: Mais non, mais j'ai bien fait, tu m'étais. Tu sais quelle heure il est, Alex?
0: Non.
1: Il est déjà 8h54 minutes.
0: Déjà?
1: Oui, déjà. C'est vite passé.
0: Il faut pas trop repasser. Mais je sais pas, tu dis que c'est vite passé, il faut pas trop repasser. Y'en a un qui a pas appelé ce matin, c'est Nénès.
1: Ouais, bah peut-être qu'il est occupé. Peut-être que voilà, il a des choses à faire. Ou peut-être qu'il a peut-être plus de crédit aussi.
0: C'est possible, c'est la fin du mois.
1: Allez, une personne en ligne.
0: Dis donc bonjour.
1: Bonjour, bonjour.
0: Allô.
2: Allô.
1: Allô.
2: Bonjour.
1: Bonjour, bonjour.
2: Bonjour Alex.
0: Bonjour.
1: Ça va?
2: Bien.
1: Ah oui. On t'écoute.
2: J'ai un petit message.
1: Hein?
2: J'ai un petit message à la thématique. Au week-end, on s'en sur les routes. Mon cher, mon fils soit bien avec ça. Mon fils est parti, il est en maman. Et puis, il est en maman. Maman, elle a parlé de maman, maman, c'est mon sang. Le bébé, c'est mon bébé. Et puis, voilà. On voit les autres travailleurs. Il est tout le travailleur. Et c'est quoi, c'est ma petite, la famille à Jérémy. Et le monde, c'est un peu les frères, les soeurs, les copains, les mamans, les chansons. Et puis, quand c'est la famille, elle va me sauver. Voilà. Et puis, maintenant qu'on a, on va plus rester encore, bonne journée. Et puis, voilà. Et puis, bon courage aussi à vous deux.
0: Olé.
1: Olé,
0: tu veux un morceau?
2: Ça veut dire un
1: morceau.
2: Ponose.
1: Ne mène la morceau?
2: Ponose.
1: Ponose?
2: Non, mais c'est pas ça, c'est un peu.
1: Ah oui.
2: Ça veut dire un morceau.
1: Ah oui.
2: C'est un morceau vers le Luffy.
1: Cale-œil.
2: Et puis voilà, bonjour à voilà. Sur des bras là, je cherche ma passeport là. Et beaucoup de tous les autres blessés. Hein. Là, je la demande de continuer. Là, beaucoup de elle. Ok, bien, beaucoup de police à vous deux.
1: On est tout à quoi? Et à ça, il y a.
2: Ok, ben, ça se
1: Olé.
2: Et moi,
1: Jahem, et on est tout à quoi?
2: On est tout à quoi?

0: Nous arrivons à la fin de notre émission.
1: Et nous avons accompli notre mission.
0: Merci à toi.
1: Mais de rien.
0: Et on se retrouve lundi.
1: Avec plaisir.
0: Et on se retrouve lundi avec, en compagnie de Boaé et de toi. Et surtout, eh bien, on te souhaite un bon week-end. Tu nous reviens en forme lundi, d'accord?
1: Non, il faut que je mette les formes.
0: Merci à toutes celles et tous ceux qui nous ont appelés pour aujourd'hui, pour ce vendredi. On se retrouve lundi pour d'autres appels, d'autres fous rires.
1: Et toujours autant de plaisir.
0: Bien, place à présent une page de pub et juste après, et ça sera le Flash Info avec Naida Wamai. Merci Alex.
1: Mais de rien.
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7: Bonjour à tous, le Flash Info, et pour débuter, quelques rendez-vous de ce jour et aussi du week-end. Institution, séance publique. Ce matin au Congrès, plusieurs projets de délibération à l'ordre du jour, dont les comptes administratifs et comptes de gestion de l'exercice 2025 du budget de notre pays. Réunion d'information sur Neve Jehu du LFI, LKI, la France insoumise et la Kanaky insoumise du côté de chez Dominique Imbert à Naman Jehu. Ce vendredi 18 septembre à l'ordre du jour, information sur le programme de Jean-Luc Mélenchon, candidat à la présidentielle de 2027. Information sur sa proposition de l'indépendance à partir de 2028 et puis des questions diverses. Invitation à toutes et à tous. Des rendez-vous du week-end. Mont-d'Or, commémoration de l'assassinat de Pierre de Clercq, samedi, assassiné chez lui le 19 septembre 1981. Alors qu'il était le secrétaire général du mouvement Union Calédonienne, le pays se souvient encore de ce martyr blanc pour la cause kanak. Nous y reviendrons plus en détail sur l'organisation. Et toujours au Mont-d'Or, ce samedi, donc demain, première édition du carnaval dans la commune. Rendez-vous dès 18h au niveau du magasin à Yenne, au programme un grand défilé en couleur sur environ 1,5 km, avec près de 900 carnavaliers. Des chars, des associations et une ambiance festive jusqu'en soirée. Le cortège terminera sa route au centre culturel du Mont d'Or avec restauration et animation sur place. Et puis l'USTK organise appelle donc à un rassemblement ce matin et donc à une mobilisation ce vendredi 18 septembre devant le centre pénitentiaire du Grand Est. Donc ce mouvement s'inscrit dans la continuité des actions menées par les représentants syndicaux de l'administration pénitentiaire. Les manifestants prévoient de se rassembler dès ce matin pour dénoncer une nouvelle fois la dégradation continue des conditions de travail du personnel pénitentiaire, le manque chronique de moyens, ainsi que l'insécurité croissante qui pèse sur les surveillants au sein de l'établissement. Le conseil municipal du Mont-d'Or s'est réuni ce jeudi avec 15 points inscrits à l'ordre du jour. La mesure principale présentée est la création du dispositif communal de propreté urbaine, Allo Mairie Propreté, destiné à améliorer la réactivité des services face aux dégradations de l'espace public. La municipalité souhaite renforcer la qualité de vie en simplifiant les démarches des administrés et en accélérant le traitement des signalements. Jusqu'ici, les demandes d'intervention transitaient par de nombreux canaux, entraînant des délais parfois longs avant d'atteindre les services compétents. Le nouveau dispositif repose sur un numéro de téléphone dédié et une adresse électronique unique permettant de centraliser les signalements de tags et de dépôts sauvages. Une brigade de propreté urbaine organisée au sein des moyens existants de la direction des services techniques et de proximité interviendra de moins de 48 heures hors week-end et jours fériés. Et on parle de l'ADANC, l'Agence pour la desserte aérienne de la Nouvelle-Calédonie, qui a donc le conseil d'administration, qui a donc élu Briok Froger à sa présidence en succession de Milakulo Tokomuli. L'ADANC, actionnaire majoritaire d'Air Calédonie et d'Air Calais, lui confie la mission de poursuivre le soutien aux deux compagnies dans un contexte marqué par les blocages coutumiers et les tensions sur les aérodromes. Concernant Aircal, Briok Froger rappelle que la DANC a constamment épaulé la compagnie ces dernières années, mais souligne que son avenir dépend désormais du déblocage des aérodromes. Et puis, à propos de la desserte internationale, Briok Froger insiste sur le rôle vital d'Air Calais, seule compagnie à avoir maintenu le lien avec l'extérieur lors de la pandémie durant les événements de 2024 permettant le retour des Calédoniens et l'acheminement de renforts. Il reconnaît toutefois les difficultés techniques liées au lancement accéléré de la liaison Paris via Bangkok, mais annonce l'arrivée d'un nouvel A350-900 en fin d'année pour fiabiliser durablement la route. Et enfin, on termine ce flash info du côté des îles Fidji. Sachez que le secteur touristique fidjien connaît une dynamique exceptionnelle cette année. Le pays se rapproche du million d'arrivées internationales en 2026, portées par une fréquentation record en juin dernier, 98 522 visiteurs, le meilleur mois de son histoire. Cette croissance est soutenue par de nouvelles liaisons aériennes, notamment entre l'Australie et Nandi, et par une série d'investissements hôteliers, ouverture de nouveaux resorts, rénovation d'établissements existants et expansion de l'offre de croisières dans les Yasawa et les Mamanuka. Le gouvernement fidjien mise aussi sur la diversification de l'expérience touristique avec des projets d'écotourisme, d'agritourisme et des activités culturelles renforcées. Des initiatives comme Honey and High Fiji, un parcours pédagogique autour de l'apiculture ou le Legacy Trail en Nativi, témoignent de cette volonté d'élargir l'offre au-delà des plages et des resorts. Fidji s'affirme ainsi comme le hub touristique du Pacifique Sud, attirant tant les amateurs de luxe que les voyageurs en quête de nature, de bien-être et de séjour durable. Voilà qui referme ce Flash Info. Merci à vous de l'avoir suivi. Bonne matinée, bonne journée. À plus sur le canal.

Et c'était le Flash Info avec Nadia Womay. Dans quelques instants, la boîte à partage avec notre fée Clochette, notre fée Nina.

0: Il est 9h20 sur les ondes de votre radio. On est un tout petit peu en retard sur notre timing. Bonjour et bienvenue à toutes et à tous à l'écoute de Radio Djido. Un joyeux anniversaire à toutes celles et tous ceux qui sont nés aujourd'hui, les natifs, quelle que soit l'année que tu gagnes, toute l'équipe de la RDK, bien entendu, te souhaite une belle journée et un joyeux anniversaire. Alors, on a trois invités autour de la table. Xavier, honneur aux dames. On va donc présenter nos auditrices, nos intervenantes aujourd'hui. On a Madame Géraldine Madec.
1: Bonjour.
0: Bonjour à vous. Vous êtes élue en charge des festivités à la ville de
1: du Mont d'Or.
2: J'avais la fête au village.
0: Voilà, et c'est parti. Ta-ta-ti-ta-ta-ta-ta. On a ensuite Brigitte Pasco, vous faites partie de l'association Afro-Caraïbes.
3: Oui, également, oui.
0: Mais vous allez intervenir avec une autre
3: casquette.
0: Chapeau en paille, j'ai envie de dire, ce matin, oui. Puisqu'on va parler carnaval. Et un seul monsieur, qui, est président de l'association.
4: Bonjour.
0: Bonjour, Xavier. Ça a mâché. On l'a.
4: Ça a mâché, nous, là.
5: Ça a mâché tout bonnement.
0: Alors, merci à vous trois d'être nos invités ce matin. Sur la boîte à partage, la boîte à partage, évidemment, c'est le créneau où on partage toutes les informations qui passent des fois à l'AS, mais aussi d'autres informations, d'autres actualités que l'on voit circuler sur les réseaux. Et l'idée pays. Alors, on ne peut pas, bien entendu, Kenji et vous, chers invités, commencer cette émission aujourd'hui sans ne pas parler de ce qui va se passer du côté du Mont d'Or, puisque le carnaval, va battre son plein en début de soirée. Mais, dans la journée, il y aura des commémorations. Nous sommes sur Radio Djido, donc nous en parlons. Et il y aura des commémorations qui vont se faire, puisque c'était un 19 septembre. Comment tu vas, Fée Clochette, au fait, salut. À toi,
5: oui,
0: ma chère.
5: Oui, bonjour Nina. Oui, ça va très bien. Okay. C'est vendredi, c'est jour des copines et des copains.
0: Voilà, et tu nous as déjà bien ambiancé puisque tu nous as proposé à l'antenne Rolio Ecclesiastes. Ce titre-là.
5: Cyril Daumont.
0: Voilà, qui s'écoule un peu tout doucement derrière nos voix. Donc, c'était en 19 septembre, 1981, donc 46 ans si je fais bien le calcul, et il y aura

0: Une commémoration qui va se faire, commémoration eh bien, pour Pierre de Clercq, ce samedi 19 septembre. Il y aura un rassemblement qui va se faire au cimetière de la Conception, un temps de recueillement, prise de parole, messe paroissiale à 18h chez Madame Maguitte de Clercq, mais bien entendu un repas partagé ensuite qui sera pris avec toutes les personnes présentes pour marquer ce devoir de mémoire. Dans la journée, il y aura aussi un rassemblement du côté de Saint-Louis à l'entrée de la tribu. Rassemblement à la Guérite, déplacement vers chez Francky Mouekia, papa de Samy, en dépôt de gerbes au cimetière de Saint-Louis. À 16h, il y aura aussi un recueillement au cimetière de la Conception et dépôt de gerbes avec prise de parole de la famille, de la tribu de Ninje et le président du FLNKS. Ça, c'est ce qui nous concerne. Par rapport à ses devoirs de mémoire ce samedi 19 septembre. Je sais pas pourquoi dans ma tête c'est décembre, ça y est, on parle de carnaval, ça y est, paillettes, c'est les couleurs, c'est voilà, c'est la folie. Je vous remercie d'être autour de cette table en présentiel. Comment est-ce que vous allez? Bien, vous avez l'air bien sérieux tous les trois là. Oh là là.
1: Oui, c'est vrai.
0: On lâche les ballons. Comment est-ce que vous allez?
2: On va très très bien.
0: Madame Madec.
2: On est enchantés. On est heureux d'attendre de cet événement. On est heureux de mettre notre commune et nos concitoyens, enfin... Tout le monde a la une, que toute la Calédonie et le monde autour puissent voir notre carnaval, notre première édition.
0: C'est la première édition.
2: Tout à fait, complètement, complètement.
0: Et comment ça se fait ça? Qu'est-ce qui... Vous êtes donc la 10e adjointe.
2: Tout à fait.
0: Au maire, à Madame donc, Nina Julier. Et vous êtes en charge des festivités, de toute la vie, on va dire, culturelle de la commune. Comment est-ce que elle a germé cette idée de se dire tiens allez on fait un carnaval cette année?
2: Eh bien quand nous avons entendu sur les ondes que Nouméa ne faisait plus le carnaval qu'un an sur deux et ne le faisait pas, en fait j'ai proposé le projet à l'équipe et tout le monde était 100% partant, donc on a contacté tous les services, enfin on a mis toute l'opération est partie et... Et nous voici la veille de cette grande édition, première édition de notre événement exceptionnel à une commune exceptionnelle.
0: Les yeux pétillent et le sourire est à la banane. Donc c'est sorti presque d'un chapeau, j'ai envie de dire comme ça. Le fait que la nouvelle soit tombée, le timing il est court quoi. Préparer un carnaval, c'est comme tout événement, il faut s'y prendre un peu à l'avance. Comment est-ce que vous vous sentez, vous déjà du côté de la municipalité? Parce que j'imagine qu'il a fallu prendre des dispositions quant à la réglementation,
2: oui.
0: La circulation, faire des arrêtés justement pour informer les automobilistes,
2: usagers,
0: les usagers. Comment est-ce que vous êtes? C'est pas un peu la folie à la mairie? Je sais que vous êtes en train de multiplier les réunions par rapport à cet événement.
2: Oui, tout à fait. À la base, il y a quand même un dossier de base qui s'appelle le Grand Rassemblement. Et il y a tout un panel de protocoles à mettre en place. Donc déjà, on a les grandes lignes. Concernant les carnavaliers, on a... en fait, comme la nouvelle est tombée assez tard, comme quoi il n'y aurait pas de carnaval à Nouméa, eux avaient déjà commencé à se préparer.
0: Ah.
2: Donc en fait, quand on les a récupérés, qu'on leur a lancé l'appel en disant « nous, on le ferait bien chez nous », ils étaient enchantés, ils ont continué sur la lancée et du coup...
0: Parce que l'association afro-caraïbéenne, elle s'est dit « on s'en fout, nous, on va faire le carnaval quelque part », c'est ça? On va juste monter le micro. Vas-y, je t'en prie.
3: Alors nous, on était prêts à faire en Zouata. Nous, du moment qu'on peut jouer, peu importe où on joue, on fait. Mais quand on a entendu que la ville du Mont d'Or était vraiment partante pour le faire, on s'est dit, voilà, c'est une opportunité aussi de changer d'endroit.
0: Tout à fait.
3: Parce qu'en fait, ça a toujours été fait à Nouméa.
0: Ouais.
3: Et les déplacer, c'était parfait, c'était bienvenu.
0: Ouais. Moi, j'ai vu passer sur la page bleue, ça a été annulé pour des raisons d'intempéries, mais ça devait se faire aussi également du côté du nord. Ça va être reporté à un peu plus tard. Madame Madec, donc Géraldine,
2: oui.
0: Allez, je vous appelle par votre petit prénom. La réglementation, c'est quoi au moment d'un grand événement, justement?
2: La sécurité en priorité, pour que tous nos visiteurs soient en sécurité.

0: sécurité, évidemment.
1: Oui, puis faire la fête tranquille.
0: Voilà, les parkings, informer de tous les parkings qui sont mis à disposition avec des navettes pour éviter qu'il y ait trop de circulation aussi de gens en bord de route. Mm-hmm. Les mises à disposition, enfin, la mise en place d'une déviation. Pour pouvoir, parce qu'on va fermer la VDE, donc du rond-point de la Conception au niveau de la mobile jusqu'au rond-point la circulation va être fermée du rond-point de la station mobile, mmh. La Conception, jusqu'au McDo, mais même après plus loin, on va fermer jusqu'au rond-point du lycée du Mont d'Or.
1: Ok.
0: Et de l'autre côté, on va être fermé donc sur l'avenue des 2B, on va être fermé jusqu'à l'entrée du centre culturel de Boulari.
1: Ok.
0: Vous voyez, okay. Donc ces axes-là sont fermés. Par contre, il y a une déviation qui est mise en place par les hauteurs de Saint-Michel et de Saint-Michel.
1: Okay.
0: Et ensuite, on a des parkings gratuits, sécurisés, avec des navettes qui vont réceptionner les gens soit au parking de la Coulée, soit au parking de la zone industrielle derrière le McDo à Conception.
1: Ok.
0: Vous voyez ?
1: Ouais.
0: Et là, avec des navettes, on va ramener les gens, soit au départ de la Coulée, ils vont arriver au magasin Ayen, ouais. Et de l'autre côté de Conception, ils vont arriver au rond-point des sports.
1: Ok. Okay.
0: Puis après, il y a d'autres parkings. Mmh. Il y a le parking du lycée du Mont d'Or, il y a le parking du collège de Boulari. La circulation est fermée à partir de 16h, 16h30.
1: Mmh. Ah ouais.
2: Sacré donc, logistique. Moi, par exemple... excuse-moi, Nina. Sacré logistique pour
0: vous. Ah, complètement, oui. Mmh. On a quand même 130 personnes qui sont dédiées à la sécurité pour fermer les routes, ouvrir les routes. Mmh. Et après, on a plus de 90 agents qui sont là aussi pour donner la main, qui sont... Tout le monde est super motivé, c'est ça qui est génial, en fait. Mmh. C'est que ça va faire énormément de travail, mais en même temps, tout le monde est sur le pied de guerre.
1: Et mobilisé.
0: Voilà, complètement.
1: Pareil pour donc Brigitte Pascoe, qui est belle comme une fleur. Elle a déjà mis son apparat presque, hein, enfin bon, de manière beaucoup plus discrète, mais vous êtes magnifique, vous rayonnez aussi.
0: Merci,
1: de votre côté. Donc vous n'êtes pas là par hasard, hein, c'est tout simplement parce que vous avez 36 ans d'expérience dans l'organisation du carnaval. Alors si on fait le décompte, moi ça me ramène à quelques années en arrière, comme nous toutes autour de cette table et de ce plateau. 36 ans d'organisation de carnaval, mais pourquoi en fait? Pourquoi tant de mal? J'ai envie de vous dire de bien.
3: En fait, à la base, je crois que je suis une passionnée.
1: Mm-hmm.
3: J'ai toujours aimé tout ce qui était festif. Mm-hmm. Donc du coup, ça s'est fait tout simplement. Monter une association et au niveau pour l'organisation du carnaval. Et puis de suite, ça a pris de l'ampleur. Et donc, comme je travaillais à la mairie de Nouméa, mm-hmm. et que nous étions vraiment beaucoup aidés par la ville de Nouméa, c'est tout simplement, ça s'est fait. Et voilà, j'ai continué à suivre le dossier carnaval.
1: Mm-hmm.
3: Et je suis ravie de savoir, et déjà d'avoir organisé cet événement qui est vraiment un événement fédérateur. Et on y voit tout type d'associations, de groupes, de gens, de personnes, tant pour les carnavaliers que pour le public. Et ça, je crois que c'est quelque chose de très important. Mmh. Et comme je le disais, je suis vraiment ravie. J'ai rejoint l'équipe du Mont d'Or qui m'a sollicité pour donner un petit peu mon expérience quant à l'organisation, mais ils s'en sont très bien sortis. Mmh. Et du coup, on a partagé les tâches. Moi, j'ai pris contact avec les carnavaliers. Comme le disait Madame Madec, ils étaient déjà sur le pied de guerre. Donc,
1: oui, mais vous aviez... Et puis voilà. Brigitte, vous avez un réseau déjà qui est bien fiable, qui est bien établi. Construit. Voilà.
3: Voilà,
1: donc, c'était, j'imagine, un peu plus facile pour la municipalité du Mont d'Or de se tourner vers vous. Donc, vite fait, comme ça, un bilan des 36 ans de carnaval sur Nouméa, qu'est-ce que vous en retenez ?
3: Bien, pour moi, c'est vraiment une réussite dans ma carrière, parce qu'effectivement, il y avait le carnaval, mais effectivement, j'organisais d'autres gros événements de la ville de Nouméa. Mais c'est vrai que 36 ans de carnaval, c'est quand même... Alors, on dira 36 et demi, puisque je participe à celui du Mont d'Or. Mm-hmm. Et le fait que cela se soit, comment dirais-je, délocalisé, fait au Mont d'Or, c'est une autre expérience.
1: Bien sûr.
3: Une autre organisation.
1: C'est pas la même géographie
3: c'est
1: aussi.
3: C'est pas la même géographie,
1: ouais.
3: Oui, voilà, c'est ça. Donc, le circuit sera peut-être un peu peut-être un peu plus court, mais l'organisation est la même, la réglementation est la même, les déviations, la partie sécurité, et franchement, il y a eu un beau travail, un gros travail de fait pour cette organisation, et je félicite les équipes du Mont d'Or.
1: Je t'en prie, Fée Clochette, qui est en train de nous ambiancer là derrière. Allez, vas-y.
2: J'ai une question à vous poser. Normalement, dans les carnavals, il y a toujours Monsieur Baval. Et je me souviens, quand j'étais petite, je crois qu'on a eu ça, non ?
1: C'était avant.
2: Oui,
3: oui, effectivement. Pour certains carnavals, certaines associations avaient un personnage qui brûlait à la fin du carnaval.
2: C'est ça.
3: Et en fait, souvent, c'était l'arrivée se faisait sur les quais.
2: Oui.
3: Et on brûlait le personnage sur les quais. Mais c'était vraiment une organisation très importante. Il y avait une très grosse sécurité à mettre. Du coup, on a cessé de faire c'est un rituel, je dirais. Du coup, on l'a modifié. Et comme les circuits ont changé aussi, du coup, on allait plus vers le centre-ville. Donc, on terminait par un feu d'artifice qui était tiré du toit de l'hôtel de ville. Voilà, donc c'était pour donner pour conclure, en fait, le carnaval.
1: Ben justement, Vaval, c'est qui, Moon ?
4: Alors, Vaval, c'est un personnage culturel, comme elle disait, rituel dans le carnaval. En fait, c'est le personnage qui permet, entre guillemets, d'expier
1: les
4: mauvaises énergies qui se sont accumulées dans la vie. C'est quelque chose de satirique, ça peut être quelque chose de satirique, ça peut être un événement grave, que ce soit réel, vraiment grave, historique, réel, qui s'est passé dans l'année, durant l'année. On en crée une figure symbolique, et après le carnaval, il est dévoilé le premier jour du carnaval, et après, à la fin du carnaval, il est brûlé de façon à faire partir cette mauvaise énergie des jours précédents, et puis de repartir sur une nouvelle année.
1: Oui, parce que
4: très culturel chez nous, c'est pas juste un défilé, tout un process, c'est tout.
1: Ouais.
4: C'est une culture millénaire chez nous.
1: Oui, et puis on peut le dire, du côté du bassin des Caraïbes ou même au Brésil et autres pays, toute la période du carnaval, c'est plusieurs jours qui se succèdent les uns aux autres, où on laisse un peu parler ce qu'on a envie de laisser parler pendant la période. Et puis après, on referme les portes et puis et puis on reprend notre vie quotidienne. Mais c'est vrai que c'est pendant cette période, et bien c'est l'occasion de vraiment vraiment faire la teuf, rencontrer du monde, voilà. Je vous avais dit sur la boîte à partage, on partage des informations. Combien de chars ?
3: Alors, en ce qui concerne les carnavaliers, il y a 20 groupes, formations, et c'est des petites formations et grosses formations, et on compte 9 chars. Gros véhicules. Il y a des véhicules qui sont plus ou moins importants. Et on compte 800 participants.
1: Oh.
3: Ce qui fait que c'est quand même... Les carnavaliers ont bien suivi. Et comme le disait tout à l'heure Xavier, le fait que l'annonce avait été faite qu'il n'y avait pas de carnaval sur la ville de Nouméa, du coup, ils ont eu envie de s'exprimer.
1: M'étonne.
3: Parce que c'est quand même, le carnaval, c'est quand même un événement majeur et très important. Et je suis ravie que ce soit la commune du Mont d'Or qui ait pris le relais pour cette année.
1: C'est un challenge, ça. Hein?
3: Ah oui.
1: Aussi bien pour la municipalité que pour vous en tant qu'organisatrice, 800 personnes, c'est pas rien.
3: Oui.
1: C'est pas rien. Alors, dites-nous tout, qui participe ?
3: Alors.
1: Vous pouvez.
3: Je ne sais pas si on.
1: Interagir. Quoi ?
3: Interagir.
1: Voilà.
3: En fait, il y a. Il y a les anciens, les plus connus, entre guillemets, qui sont la bande Amomo, Afro-Caraïbes. Oui. Il y a des personnes de l'ACAPA également qui participent. Il y a une école de Caméré, du Mont d'Or. Il y a des associations et des groupes du Mont d'Or.
4: Oui.
3: Voilà, il y a beaucoup, beaucoup de. Puis il y a des personnes qui viennent pour la première fois. Donc, il y a pas mal de...
1: Il y a des écoles de danse aussi ?
3: Oui, des écoles de
0: danse.
3: Elles dansent.
0: On a la danse country aussi.
3: Du Mont d'Or.
0: Du Ballon d'Or, oui.
1: Ça part de où ? Ça s'arrête où ?
0: Ça part du magasin Ayen et ça s'arrête. On arrive au
1: centre
0: culturel de Boulari.
1: Okay.
0: Et sur la route, vous avez deux villages en plus. Il y a une ville, un village au centre des Accords où il y aura des food courtes, des activités pour les enfants, des maquilleuses et tout ça. Mmh. Et après, on finit la fête sur le deuxième village au centre culturel de Boulari avec démonstration de K-pop, food courtes, animation encore pour les enfants, les parents, maquillage et tout ça. Et notre zone PMR pour les personnes à mobilité réduite sera aussi au centre culturel de Boulari où il y a tout ce qu'il faut pour eux. Et ils peuvent faudra passer pour les Mondoriens savent, mais il faudra passer par l'arrière du centre culturel de Boulari, par la rue des Palétuviers. Du coup, ils peuvent venir s'installer, le parking est à leur disposition, il y a un endroit qui est réservé pour eux, il y a un écran géant, ils pourront suivre aussi avant de voir les chars arriver. Et ils pourront repartir à n'importe quel moment aussi, par cette fameuse rue des Palétuviers, par l'arrière. Ils vont arriver au niveau du vétérinaire de Robinson, là-bas derrière, pour ceux qui connaissent. Mais vraiment, tout est mis en œuvre pour que tout le monde passe un moment magique.
1: Okay.
0: Vraiment un moment magique.
1: Ça commence à quelle heure ?
0: 18h.
1: Ok.
0: Départ 18h.
1: Les festivaliers, ils sont attendus à partir de quel moment ? Xavier, vous, pour l'association afro-caraïbéenne et tous les autres festivaliers, vous réunissez sur un endroit bien particulier, c'est ça ?
4: Alors l'accueil, il se fait à partir de 13h au niveau du marché municipal. En fait, la mairie a organisé des emplacements de façon à ce qu'on puisse préparer les chars et commencer à s'habiller et être assez proche du point de départ. Donc c'était une très bonne initiative, c'était excellent. Ça se faisait aussi déjà sur Nouméa. Et donc à partir de 13h, de 13h à on va dire 16h, les routes sont ouvertes, donc accessibles. Et à partir de 16h, les routes sont coupées. Et 17h, on se met en place, donc le temps de se préparer, on a cette période-là pour se préparer. Et après 17h, les groupes commencent à se mettre en place à partir du feu de Ayen, et puis du feu de Ayen jusqu'au, on va dire, la ligne, c'est au niveau, jusqu'au collège de Boulari. Et on va tous se mettre en ligne ici pour partir.
0: Non, lycée du Mont d'Or.
4: Lycée du Mont d'Or.
0: C'est à l'arrière, on se met
4: en... du Mont d'Or, c'est ça.
1: Ah ouais, vous prenez le... ok.
0: Voilà.
4: On fait toute la courbe, là, jusqu'au lycée du Mont d'Or.
0: Voilà.
4: Et on se met là en ligne pour partir de Ayen jusqu'au centre culturel.
1: Voilà,
4: à départ à 18h.
3: Il y a toute une grosse installation qui va se faire. Contrairement à ce que l'on pouvait voir dans la commune de Nouméa, là, il y a quand même un déplacement de véhicules qui va se faire, comme le disait Xavier, jusqu'au lycée, au collège, un collège de...
0: Lycée de Boulard. Du Mont-d'Or et collège.
3: Voilà. Et donc, du coup, c'est une grosse, grosse installation qui va se faire dès 16h30. Donc, c'est vrai qu'on demande aux personnes, au public, qui seront peut-être déjà là, d'être prudents, de faire très attention, d'être vigilants.
1: Il y a moyen de suivre les chars ? Normalement, on suit.
0: Après, le long du défilé, oui, le long du parcours, oui, tout à fait.
1: Okay.
3: Mais pas dans le défilé. Hein.
0: Voilà, on reste à l'extérieur du...
2: Est-ce que les agents municipaux, la sécurité, seront habillés carnaval aussi ou...
0: Alors, la sécurité interne du cortège, chaque groupe a sa sécurité en plus de la sécurité principale, donc eux seront déguisés. Mais non, je ne pense pas que... Pourtant, on a les meilleurs motards du monde, je ne pense pas qu'ils auront un casque à paillettes.
1: D'accord.
0: Je pense que...
3: Alors, en fait, il y aura effectivement, comme le disait Géraldine, chaque carnavalier ont leur propre sécurité, normalement identifiable, avec soit un t-shirt ou peut-être même déguisé qui correspond au thème des carnavaliers. Mais par contre, en plus de ça, il y a quand même 90 agents sécurité et agents municipaux qui ont vraiment, franchement, joué le jeu et jouent le jeu. Et ces personnes-là seront là pour sécuriser le défilé en général. Et on sera reconnaissable avec des gilets jaunes. Et ces personnes-là feront un petit peu l'avancée du défilé, ce qu'on appelle, nous, des régulateurs, pour avancer le défilé, qu'il n'y ait pas trop d'écart entre ou pas trop, ou ralentir, ou faire avancer le défilé. Mais il y aura quand même une sécurité, je dirais, plus technique.
1: Ok. Voilà. Ouais. Et vous, malheureusement, ben, vous ne pourrez pas défiler, même si vous faites partie. Même si vous faites partie, Brigitte Pascoe, de l'association afro-caribéenne, c'est ça?
4: C'est ça, Brigitte.
1: Ah, puisque bah, vous serez dans l'organisation, mais bon, vous suivrez, hein, comme tout le monde. Ça dit quoi? Parce que du côté des Antilles, du bassin caribéen, c'est en début d'année. Là, ça se fait au milieu de l'année. Et puis, bon, après, on va pas se mentir, hein. On a un peu de mal, nous, à aller puis se dire ok, je danse ou ok, je.
4: Surtout qu'il fait froid en ce moment. Donc, avec la période, la météo qu'on a eue entre hier soir et aujourd'hui.
0: En espérant que ce sera pas. Il fait toujours plus beau, Mondor.
4: C'est ça. Oh,
1: vous êtes dans un bassin quand même. Vous êtes dans un bassin quand même. Mais bon, il fera beau, hein, on va rester positif. Les chars sont déjà customisés.
0: Oui. Pour certains, oui.
4: Pour certains, oui. Nous, de toute façon, chez nous, on fait toujours au dernier moment, à la dernière minute. Donc, on sera probablement là avant 13h pour commencer à
0: préparer.
4: Oui,
0: voilà, pour finaliser aussi. Il y a des choses à finaliser sur place. Et puis, il y a le transport jusqu'au...
4: C'est ça, c'est
3: ça. Certains terminent leur char sur place. Voilà. Parce que c'est souvent des véhicules qui peuvent être mis à disposition pour les carnavaliers, soit loués, soit prêtés par des personnes qui ne sont pas carnavaliers. Et en fait, donc, les carnavaliers terminent soit la veille du carnaval, ils sont au taquet, ou alors même voir sur place, comme l'association Afro-Caraïbes. Il y en a d'autres et c'est des grosses soirées.
1: Dans la troupe afro-caraïbienne, il y a combien de danseurs, de danseuses?
4: Alors cette année, on a musiciens à peu aussi. Près, oui, on n'a pas de danseurs, on n'a plus de danseurs depuis
1: un petit moment.
4: Ils font
1: quoi les garçons?
4: Ah ben vous savez, hein, les garçons, ils sont compliqués, hein, c'est des messieurs, mais bon, on a eu des danseurs, on n'en a plus. Les danseuses, on est environ 25 danseuses, je crois, ou peut-être un peu plus ou moins. À peu près le même nombre de musiciens. Donc, ça fait une cinquantaine de danseurs, danseuses et musiciens et musiciennes, parce qu'on a musiciennes, c'est pas, on a de tout. Des enfants, des personnes de 3 à plus de 50 ans.
3: Ouais.
4: Donc, voilà, c'est très, très divers. Et
1: c'est
4: on a les accompagnateurs.
1: C'est quoi le thème? Est-ce qu'il y a un thème général? Ouais, bon, moi, je sais un peu, tout petit peu. Est-ce qu'il y a un thème général?
0: Non, pas du tout.
1: Ah, ça, c'est chouette, ça, parce que...
0: Beaucoup à chacun.
4: Ouais, ça permet de diversifier.
1: Dans votre expérience, il y avait des thèmes qui étaient...
3: Alors, on a commencé...
1: Définis, j'ai envie de dire.
3: On a commencé par des thèmes libres. Chacun faisait un petit peu, je dis pas ce qu'il voulait, hein, il choisissait un petit thème en fonction soit de leur représentation de l'association ou autre, ou alors quelque chose de plus élaboré. Et après, nous avons pas imposé, hein, mais souvent c'était tel thème.
4: Oui,
3: et souvent, les gens tournaient autour de ce thème et restaient. Et c'était très sympa également. Puis on est revenu à des thèmes libres.
1: Ok.
3: Voilà, c'est pour changer un peu.
1: Donc, Madame Madec, pour cette première édition, pas de thème en particulier.
0: Pas de thème.
1: Ok.
0: Par contre, la une ville à son chat.
1: Ah ouais.
0: Avec des agents qui se sont mis un point d'honneur de venir danser et représenter la ville.
1: Madame le maire sera sur le.
0: La première.
1: Ah.
3: Avec les miss.
1: Ouais. Ok.
0: Non, faut montrer l'exemple. Tout à fait.
4: L'énergie.
0: Complètement.
1: Faut lâcher les ballons, je pense, hein, dans ce moment-là.
0: Oui.
1: Ok. Donc on garde la thématique pour le public.
4: Oui, bien sûr, on garde la surprise comme d'habitude. Enfin, l'association Afro-Caraïbes, on est relativement connu pour les diversités, l'originalité de nos chars que l'on peut proposer, malgré nos petits moyens, les locaux qu'on n'a pas et tout ça. Mais on met un point d'honneur à ce que notre char il soit vraiment...
1: Et quand on parle de musicien, c'est quoi? C'est le congas qui, vous êtes accompagné de
4: pas,
1: quoi?
4: Pas le congas, mais en fait, c'est des tambours.
1: Ouais.
4: Des tambours de batterie principalement, avec des instruments traditionnels, le chacha, le tibois, c'est-à-dire les genres de petits maracas. Le tibois qui est en général avec du bambou.
1: Ouais.
4: Là, on a des cloches qu'on n'a plus beaucoup de tibois aussi, donc... S'il y a des musiciens en herbe là, qui veulent se... ou même des amateurs qui aiment la musique, hein, on recrute. Hein.
1: Ça va être bien.
4: On
1: ça.
4: A un exemple parfait avec Brigitte qui n'avait pas du tout l'oreille musicale il y a quelques années.
3: Ah oui, je l'avoue.
4: Très compliqué. Mais elle a réussi et franchement, avec persévérance, beaucoup de persévérance. Elle,
3: beaucoup de répétitions à la maison. Et...
4: Ouais, ça va, ça va.
1: Okay. Ah,
2: vous auriez dû emmener votre instrument.
1: C'est vrai, c'est vrai.
0: Il est plus gros qu'elle.
3: C'est des tambours. C'est un gros tambour.
0: C'est un énorme tambour.
3: Mais il est, je vous assure, il est indulgent parce qu'il est patient. J'ai cassé les oreilles parce que nous avons à peu près le même instrument de musique.
1: Ouais.
3: Et... au début, je le regardais, il baissait la tête et l'air de dire, mais qu'est-ce qu'elle joue mal, celle-là. Et heureusement, mon compagnon très Philippe, qui était là à la maison pour me dire, allez, entraîne-toi. C'était, non, c'est pas bon. Alors, elle recommence et non, c'est pas bon.
4: Ouais, pour ceux qui le connaissent.
1: Arrête de faire ça, là, tu vas me foutre la honte. l'association, elle existe depuis combien de temps, à peu près?
4: En fait, cette association-là, elle a 10 ans, donc ça fait, c'est nos 10 ans cette année.
1: Ok.
4: Pour 10 ans de participation au carnaval, de création aussi, de participation au carnaval.
1: Okay.
4: Et avant ça, en fait, il y a eu différentes associations amicales antillaises, en fait, qui prenaient depuis des trentaines d'années, là, qui prenaient le relais à chaque fois, à chaque changement d'association ou un partage entre les associations. Donc on a repris ça et ça fait 10 ans, c'est en fait nos 10 ans cette année. On n'a pas pu avoir tous les équipements qu'on voulait pour vraiment marquer cette année. Parce que avec l'info de Nouméa qu'on a eue, on savait qu'il n'y avait pas, donc on a retardé les commandes. Bon, là, il me manque un peu de...
1: Et au-delà du carnaval, eh bien, de temps en temps, vous allez dans des soirées, vous animez, vous faites des shows, des spectacles.
4: On fait des prestations lorsqu'on les gens nous demandent, même bénévolement, peu importe, ça peut arriver pour certaines associations, maisons de quartier, on a fait ça.
1: Ok. Donc c'est un véritable plaisir de vous avoir autour de la table. En plus, on est bien accompagné musicalement puisqu'on a des propositions comme ça qui glissent sur la platine K. Donc on est vendredi, c'est demain, il va faire super beau, on aura une nuit étoilée. La sécurité est là, les informations aux usagers, aux automobilistes sont déjà véhiculées.
0: Diffus site pour être vraiment, si vous avez peur de rater quelque chose, allez sur le site Carnaval du Mont d'Or. Et puis après, il y a sur la page Facebook Carnaval du Mont d'Or. Et après, il y a le site de la mairie de la ville du Mont d'Or. Et il y a tout est vraiment... vous avez parking par parking. Oui, il y a des pancartes partout. Il y a des écrans. Et puis surtout, venez voir nos mandoriens qui ont un cœur gros comme ça.
1: Bah oui. Moi, par exemple, j'arrive de Nouméa.
0: Oui.
1: Je m'arrête tout pour je descends doux de la voiture pour...
0: Par exemple, vous pouvez vous arrêter donc, derrière la mobile de Conception. Vous garez là.
1: Et là, il y a une navette.
0: Il y a une navette qui vous récupère. Elle passe par la Savoie. La save qui sera fermée, elle vous pose en face du fast food.
1: Ouais.
0: Et alors une autre information, c'est que tous nos commerçants jouent le jeu, mais alors merveilleusement bien. Donc on a des food courts partout.
1: Ouais, ça c'est
0: le fast food est en mode food court en extérieur avec un drive-in à pied. Les salles piétons. On a à côté, je suis obligée de citer des enseignes, je suis désolée. À côté du Cagou, on a une boucherie qui vient de s'ouvrir. Ils vont se mettre tout en food court ici. Du côté du magasin Yen, ils seront tout en food court aussi.
1: Ok.
0: Donc venez l'estomac vide, on a de quoi faire.
1: Ok. Combien de je veux dire de food court
0: Ça fait au moins 4
1: toute
0: ou
1: 5. La rue. Ouais.
0: Ouais, toute la rue, ouais, toute
1: ouais,
0: la route.
1: Ouais. Vous pensez qu'on a tout dit? Vous avez d'autres informations, hein? Ouais, mais allez-y.
4: Après.
1: Qu'est-ce sur quoi on pourrait aller? On a parlé du thème, donc des participantes pour l'association, les festivaliers, ils sont 800.
3: Comme c'est le report, 10 ans. Si toutefois il faisait mauvais temps, demande très important.
2: S'il fait mauvais temps.
3: S'il fait mauvais temps, je ne sais pas, Géraldine, tu veux que je...
0: Non, vas-y.
3: S'il fait mauvais temps, ce serait reporté à dimanche 20 et ce serait pour 16 heures.
4: Le départ.
3: 2 heures plus tôt, 16 heures. Donc, ça veut dire l'organisation, la venue des carnavaliers bien plus tôt et le système de sécurité, le logistique et autres reste le même. L'installation reste la même. Voilà.
1: Madame Adek, vous avez eu des réunions avec les festivaliers.
0: Complètement.
1: Ouais, qu'est-ce qu'il en sort? On sait que toute cette semaine, vous étiez un peu en contact avec eux pour leur donner les derniers éléments. Tout est paré, tout est pacté.
0: Complètement. En plus, tout le temps, pendant les deux dernières semaines, on est allé voir pas mal de carnavaliers. On a fait des petites vidéos. On est allé voir comment ça se passait pour la communication, en fait, pour... mettre tout le monde en valeur et réellement tout le monde est prêt quoi. Tout le monde est dans les starting blocks, tout le monde est impatient de participer à cet événement.
1: Non mais on vous sent bien piétiner vous là de l'autre côté depuis tout à l'heure, là on sent que vous êtes déjà dans l'ambiance. Géraldine, tout est aussi ficelé, c'est bon?
3: Ah ben moi oui.
1: Il n'y a pas un truc qu'on a oublié?
3: Non, je ne pense pas, mais moi ce que je pourrais dire c'est venez nombreux, venez voir le carnaval

0: on a envie de faire la fête.
1: Il y a plein de choses. Et là, vous verriez ces petits bouts de choux quand on les a vus hier. C'est, rien que pour ça, je veux dire, venez nombreux. Venez nombreux.
0: Il y a eu une répétition générale pas du tout.
1: Non, il faut garder la surprise, on ne peut pas.
2: C'est du live. Et puis c'est difficile de faire une répétition générale. Chaque groupe fait sa propre répétition. C'est vraiment du live, là. Ouais, le soir même.
3: Ça passe ou ça casse.
1: Oui. Xavier et Brigitte font leur répétition du côté de d'Oniambo.
0: Ce soir.
3: C'est ça, oui. Ce soir, on a notre dernière répétition.
1: Ils sont dans la nuit, dans le froid, la poussière, mais ils sont archi motivés.
4: Moi, j'ai une question. Est-ce que la ville du Mont d'Or a son char?
0: Mais oui.
4: Elle a son char,
0: Ok. Madame le maire sera...
4: C'est vrai.
1: Vous ne m'écoutez pas, la fête Lechette, vous ne m'écoutez pas.
4: Je suis tellement pris dans la musique.
3: Dans les paillettes.
4: Et alors, l'association va fêter ses 10 ans. C'était un gâteau à la fin?
3: Un gâteau entre nous, oui. On va faire...
0: Moi, je viens.
4: On sera là.
2: Le président vous invite.
4: On sera là.
0: Ouais. Bah, c'était un vrai plaisir, Xavier Baboul.
1: Plaisir partagé.
0: Là, on file le chemin à l'envers. Vrai plaisir de vous avoir autour de la table. Vous êtes le président de l'association Afro-Caraïbéenne. 10 ans, il y aura un événement qui va marquer l'événement, qui va marquer l'anniversaire ou vous le fêtez pendant le carnaval là.
3: Bon, on va dire que comme c'est notre plus gros événement de l'année, le carnaval, on va marquer le coup. On avait prévu ça en début d'année, de faire une soirée ou quelque chose, mais c'est beaucoup d'organisation, donc on n'est pas sûr de pouvoir le faire. On verra si on communiquera, si nécessaire.
0: Ok. Géraldine... Brigitte?
2: Oui, Brigitte. C'est pas grave, je suis inquiétée.
0: D'où elle sort, elle.
2: Non, mais...
0: Bon, Brigitte, toutes mes excuses.
2: Mais non, je vous en prie, il n'y a pas de problème.
0: Mais fallait me rectifier. Hein.
2: Vous inquiétez pas.
0: Brigitte Pascot, dans l'organisation, vraiment, avec cette grande expérience, 36 ans d'organisation de carnaval du côté de Nouméa, et là, c'est sur le Mont d'Or. Donc, un véritable défi. Ouais, comment est-ce que vous vous sentez?
2: Ben, moi, je dirais que je suis prête. Dès lors que les carnavaliers sont prêts, l'organisation logistique et sécuritaire étant calée, on dira. Il y a toujours un petit détail. Voilà, ça, de toute façon, on n'échappe pas. Oui. Pour tout type de gros événements, il y a toujours un petit truc à régler de dernière minute. Mais je crois que là, ça y est, on est prêts. Et ravis, franchement, d'avoir fait partie de cette organisation. Ça m'a fait très plaisir. C'était un challenge.
0: Voilà. Ouais. Ouais. Madame la 10e adjointe au maire, donc, oui, c'est vous, Géraldine.
1: Bah oui,
0: je me demande d'où elle sort.
2: C'est pas clair. On fait un binôme toutes les deux.
0: Oui, c'est ça. On a parlé de la sécurité, comment l'axe routier sera interrompu et dévié. Évidemment que j'imagine il y a la présence également d'instances de premiers secours s'il y a besoin.
1: Tout à fait. On a diverses sociétés privées agréées par la sécurité civile. On a les pompiers, les ambulances, tout ce qu'il faut, tout est là. On a même une dépanneuse si des fois on avait un char qui calait en plein milieu du parcours. Non, tout est optimisé au maximum.
0: Allez.
3: Ouais, je profite juste que j'ai un point en fait à aborder, c'est que par rapport à la mairie de Conné qui faisait son carnaval.
0: Oui.
3: En fait, l'année dernière et cette année.
0: Dis-moi.
3: On avait prévu d'y aller, mais à chaque fois ils le font en le même jour que ceux du sud.
0: Mais là, c'est décalé.
2: Il a été décalé.
3: Oui, ça a été décalé, mais sauf qu'on n'a pas eu l'info, il n'y a pas eu de communication. Donc il faut qu'ils communiquent bien en avant avec toutes les troupes, enfin qu'ils se mettent en lien avec tout le monde. Qu'on puisse, parce qu'il y a des troupes qui veulent bien monter, mais seulement il n'y a pas assez de communication.
0: Ok.
3: Et l'année dernière, c'était le même jour que Nouméa.
0: Ok, on lance un appel aux élus, à ceux qui organisent l'événement également. Vous serez dessus ou pas?
2: Non.
0: Je veux dire, vous organiserez à votre niveau.
2: J'irai avec l'association Afro-Caraïbes.
0: Ouais.
2: Parce que c'est vrai, comme dit Xavier, effectivement, certaines associations avaient l'intention d'y monter. Et on a su que c'était le même jour que nous. Mais c'est dommage parce que ça peut faire une belle fête.
3: Pour le Nord.
4: Complètement. Ouais. Tout à fait. Peut-être pour lancer justement un appel cette année, pour l'année
0: prochaine.
4: Donc,
0: Conné, vous nous écoutez.
3: Pour dire, l'année prochaine.
4: Pas le même jour, s'il vous plaît.
1: Non, mais Conné viendra au Mont d'Or. En attendant.
3: Oui, et Mont d'Or, il y a pas aussi.

0: faible nord quand même.
1: Non, mais ça n'empêche pas.
0: Non, mais je dis ça pour rigoler. Je reprends la réplique de cette fameuse publicité.
2: Ben, moi, tu connais.
0: Ouais, c'est ça aussi. On a blablaté et il est déjà 10 heures, les amis.
1: Ça passe vite. Allez, très vite.
0: Votre conclusion. Mais non, mais c'est un vrai plaisir de vous avoir. Merci. Désolé hein, pour les impairs de temps en temps par rapport au prénom et tout. C'était du live également. Donc voilà. On conclut. Oh
1: allez, voilà.
0: C'est bon pour. Ah, ça, c'est bien ça. C'est bien. Ouais. Allez, je vous laisse conclure. Ah,
1: bah, bon, bah, écoutez, moi, pour ma part. Pour le Mont d'Or, bah déjà merci à Madame Lagarde de l'avoir annulé cette année, enfin de l'avoir décalé cette année pour le faire l'année prochaine. Merci de nous laisser cette opportunité. Ouais. Et puis je vous dis, venez voir nos Mondoriens, venez nous voir. On a un cœur énorme. Notre, je vous dis, c'est vraiment un événement à la hauteur de notre commune qui rayonne. Qui va renaître de ses cendres.
0: Ah, cool.
3: Voilà. Eh bien, écoutez, je rejoins tout à fait ce que dit Madame Madec. On demande au public de venir nombreux, venir tranquille. Tout est mis en place pour que les gens puissent se garer et venir applaudir les carnavaliers.
4: C'est ça, idem. Merci, merci à la mairie du Mont d'Or, merci à tous les participants, tous les carnavaliers qui jouent le jeu. Mm-hmm. Moi, de mon côté, merci à tous les différents pôles qu'on a, techniques, artistiques pour le char, les danseuses, les responsables de groupe et tout ça. Et pour ceux qui vont venir, pensez pour les enfants, les découvrir, parce qu'on ne sait jamais avec le temps. Mm-hmm. Et puis, bon carnaval à tous.
1: Merci.
0: Merci à vous. Kenji, une petite info peut-être à partager avec nos auditrices, nos auditeurs. Dans quelques instants, ce sera la suite de la programmation. Je rappelle cette annonce que j'ai faite au début de notre rubrique La boîte à partage, hein, ces devoirs de mémoire qui vont se faire sur la commune du Mont d'Or. Sur la commune du Mont d'Or, donc il y a le rassemblement qui va se faire demain matin. Et rassemblement à la guérite à l'entrée de la tribu, déplacement vers Franqui, Moekia, Papa de Samé, il y aura un dépôt de gerbes à 10h et à 16h au cimetière de la Conception, et dépôt de gerbes, prise de parole avec la famille de la tribu, Urgence Kanaki Moa Ninja et le président du FLNKS. Il y a aussi la commémoration pour ce militant, ce grand monsieur Pierre Declerc, et ça va se faire pour laisser l'organisation du matin à partir de 16h au cimetière de la Conception, le temps de recueillement, la prise de parole, la messe paroissiale à 18h et chez Madame Maguide de Claire à 19h. On aura toutes les informations par rapport à ces commémorations dans notre édition de 12h avec nos collègues journalistes. À vous tous et à vous tous, on nous y a et on met le feu. Tiens, Bérette, pas molli, on nous allait, on fait la fête. Merci à vous.
1: Merci.
0: Vous revenez quand vous voulez.
1: Avec un grand plaisir.
0: Bon carnaval.
1: Merci beaucoup.
4: Allez, merci.

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Il est bien 10h13 sur les ondes de Dido Radio. Bonjour Kanaki. Bonjour à toi qui est là où tu es, avec qui que tu sois. Où que tu sois, dans quelle activité. Un bonjour ce matin. En espérant que vous allez bien en ce vendredi 18 septembre. Eh bien oui, c'est déjà vendredi.

Comme tous les jours, à partir de 10h jusqu'à 11h, c'est votre émission Freedom à tout SMS. Au 30 02.

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C'est parti pour les messages du côté du 30-02 pour les messages qui sont arrivés d'hier, les messages d'hier. Que la lutte continue, Makaneki, et ça c'est de la part de Siko et Dani postés au QG. Voilà, nous, la Paxador d'Awani.

0: C'est parti pour les messages d'aujourd'hui. Un bonjour Dido, une belle journée à toute la Kanaky et bon week-end. Déjà bon week-end.
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0: Eh bien, ça se passe au 30-02, alors n'hésitez pas à envoyer vos SMS et vos dédicaces, vos titres musicaux que je puisse les caler. Une pensée à tous ceux et celles qui sont du côté de Canala. Sur le site de Dadé, la tribu de Noé. Pour la résidence culturelle, les 40 ans du Kaneka.

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1: Allez, pour information, du côté de Dimbéa, le spectacle Souriez, tout est sous contrôle. C'est ce vendredi soir, la FOC Sa Sorte Compagnie Théâtre vous invite ce vendredi 18 septembre à 19h pour une soirée placée sous le signe de l'humour et de la réflexion avec Souriez, tout est sous contrôle, plongée dans une comédie futuriste qui imagine notre société en 2004. 40 à travers les échanges savoureux de deux personnes. Le spectacle porte un regard drôle, décalé et parfois piquant sur les évolutions de notre époque. Alors ça va se passer au jardin de la médiathèque de Dimbéa et l'entrée est gratuite et libre à tout public. Allez, je vous laisse avec un titre de Bethela. Belle écoute.

10h25, eh bien vous êtes bien calés sur Dido Radio. Un bonjour à ceux et celles qui viennent de se brancher, de se connecter sur la meilleure des fréquences, le Canal K. Eh bien, nous sommes au 30-02, comme tous les jours, de 10h à 11h. Un bonjour et bonne journée à tous et bon week-end. Très bien, bon week-end, Aïe, c'est le week-end, tout le monde.

Allez, un message nous est parvenu. Un coucou Dido, juste de passage pour faire un coucou à Dakar Rebelle du 5-4 à la centrale. Bonne journée à lui et sa team. Je voulais lui dédicacer le morceau de Jax Prod de Boost, le titre Pas tout perdre. Passez une belle journée. Gros bisous à vous et à toute la Kanaki d'Awani. On a dit c'est signé les Rodeurs en 6 étoiles. Je

Eh bien, à tous nos frères, nos sœurs, nos fils et nos filles, nos oncles, nos papas, nos tontons, nos tantines, du côté de la 491, la pensée est là. Sans oublier ceux qui sont du côté de Koné, au centre de détention. À tous nos petits vieux qui sont dans les EHPAD, à tous ceux qui sont dans les hôpitaux également, bon rétablissement. Une pensée à ceux et celles qui sont au champ, hein. Pas oublier, ça produit aussi du côté des champs, hein. Tous ceux qui sont au boulot, où que vous soyez, dans quel secteur que vous soyez, courage et force, c'est la dernière ligne droite. Après, c'est le week-end, aïe, on a dit déjà. Allez, un Jax Prod, vous est demandé, allez, belle écoute.

Un joyeux anniversaire à Madame Desmé Louise Oujouni du côté de Tarémène. Et ça, c'est de la part de la petite famille Malakai de Païta. Et oui, bel anniversaire à tous les natifs de ce jour. Ça va, on peut se relâcher.

Nous sommes toujours au 30-02, alors n'hésitez pas à envoyer vos SMS, vos dédicaces. 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D'après Le piège de papier de Sostène Desange, mise en scène par Marion Farcy et interprétée par Ismaël Foigne, ce spectacle vous plonge dans les archives du Caillou. Ismaël est journaliste entre faits et insolites, stand-up et mauvaise foi collective, et revisite avec humour les petites histoires qui racontent la grande, car sur le caillou, la réalité a parfois beaucoup plus d'imagination que nous. Un stand-up d'archives drôle, piquant ou mine de rien, on apprend plein de choses. 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Plein le tarif de 2500 francs, tarif réduit à 1800 francs et tarif carte poche à 1400 francs. Et ça va se passer le jeudi 1er, vendredi 2, samedi 3 et dimanche 4 octobre à 19h. Et la durée du spectacle du théâtre sera de 50 minutes et tout public à partir de 12 ans. Pour toute information, n'hésitez pas à appeler le 25 07 54.

Un bonjour et bonne journée à tous et bon week-end. Très bon week-end à tous. Très belle journée à tous. Et jour bon à tous. Un bon week-end à toute la famille. Wanawe, Wejo, Ipeze, Tupako, Anima, Jeleweb, Ala, Juni. Et ça, c'est de la part de Désolé. Un bonjour, une bonne journée et bon week-end à tous. Un gros bisou à mes bébés Maé, Elsa, Yana, Gabi et Inaya. Et ça, c'est de la part de tous vos tontons et tantines du côté de Saint-Jean.

Il est 10h47 minutes, c'était donc les titres Fils du pays de Fanemi et Tokwa Kanaki de Joe Bunacha. Nous continuons avec nos SMS, vos SMS et vos dédicaces ainsi que vos messages. Bonjour, un bon week-end à la famille Choya, Bois, Vaya, Pama du côté de Bondé et Ganini à Boulou Paris. Bonjour Dido, merci pour ta bonne vibes qui nous accompagne tous les jours. Je pourrais avoir un morceau de Popeye dédicace à la bande à la gare.

0: bonjour, une bonne journée à tous et bon week-end. Prudence sur nos routes et oui, prudence, levez le pied. Restez en vie surtout. Salut, salut, un bonjour à toute ma Kanaki, un petit son de Joss Kezo, que la seconda, Oh, les bons week-ends à vous, yo poyo.
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0: Bonjour, une bonne journée à la bande, à la gare, force et courage à vous. On est là, on est bon, on reste vivant. Bonjour, une bonne journée à tous et bon week-end. Prudent sur nos routes. Très belle journée à l'animatrice, au Leti à Tchahuache. Bisous la Kanaki, une bonne journée à tous. Allez pour le 93 qui repart avec une carte liberté, félicitations.